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1: Je suis sûr qu'il vous arrive dans la vie de ne pas être en forme et même d'être carrément chafouin, sans raison précise. Et là, ma grand-mère vous aurait dit « Je sais pas ce que j'ai, mais je bâtirouais comme nombre ». Ça veut dire que je suis tellement de mauvaise humeur que je me disputerai avec mon reflet. J'ai pas toujours tout expliqué non plus, hein, c'est vrai. Hein, et puis c'est pas le jour, je vous préviens, je suis pas d'humeur. Et puis ça m'énerve et je sais pas ce que j'ai, de toute façon tout m'énerve. Ah, il y a jamais rien qui va. Vous voyez ? C'est ça. Et pour illustrer mon propos, là, vous êtes dans un estaminet, tranquille, en famille, et la serveuse n'est pas des plus aimables. Ça arrive. Et avant de partir, vous entendez le patron lui dire « Tu vas faire chier les clients en force de faire un nez comme une bottine !» Ne paniquez pas, Wikizef est là pour vous aider. Le sens profond de cette phrase est évident, c'est la forme qui est troublante. Parce qu'une bottine, c'est fait pour aller sur les pieds. Et quelquefois, des précautions olfactives vous empêchent de les approcher de votre nez. Alors, comment est-ce possible ?
0: Traduction.
1: Eh bien, prenons notre serveuse, ce joli estaminet des Flandres, voyez, avec des assiettes pendues aux poutres et des fleurs de houblon qui pendoulent. Imaginez à cette serveuse son visage que si elle sourit, elle serait plus jolie. Sourire de mai, rendez-moi ma jeunesse, comme on dit. Ensuite, vous prenez une bottine à bourron, comme au temps où la mode était de mettre des Rangers de GI. Vous pliez la bottine, ça fait quoi ? Des fronces. Bah, faites pareil avec votre nez. Voyez, ça fait des fronces, et vous avez un nez comme une bottine. Et on dirait que vous faites la gueule. Enfin, moi, je dis ça. Je dis rien. D'ailleurs, j'arrête.
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4: Aux gens qui habitent à côté.
5: Bah moi, je sais pas, mais il y a monsieur le maire. Dans son prénom, il y a le maire. Bah, il y a la mère. Du coup, bah moi, du coup, je pense que c'est Ali.
6: Ah, tu penses que monsieur le maire est le propriétaire de la mère?
5: Oui.
6: Et comment on appelle les habitants de la mer?
5: C'est ceux qui habitent dans les îles.
6: Et est-ce que vous savez combien elle mesure, la mer? Est-ce que vous savez jusqu'où ça peut descendre?
5: 60 mètres. 3 km.
4: 100 mètres. 200 plus, plus, plus,
6: plus, plus, plus, plus. Quels sont les animaux qui vivent tout dans le fond, tout dans le fond, tout dans le fond de la mer?
5: Une raie.
4: Une pieuvre.
5: Une tortue.
4: Les étoiles de mer.
5: Les corails. Les requins.
4: Les poissons.
7: Et avec ceci,
8: oui,
7: ce sera tout.
8: Non.
7: Ce sera tout.
8: Non.
7: Ce sera tout.
8: Non.
7: Ce sera tout.
6: Comment ils font pour voir?
5: Ils ont une vision plus adaptée dans l'eau.
4: Ils ont des gros yeux.
6: Mais des fois, il fait vraiment très nuit. Hein, vous avez vu des images, des fois?
5: Non, parce qu'en fait, il y a des poissons qu'ils ont une antenne où il y a une petite boule qui fait de la lumière.
6: Mais ils n'en ont pas tous. Alors comment ils font les autres, ceux qui n'ont pas de lampe?
5: Ils s'approchent d'eux et du coup, ils voient.
6: Tu penses qu'en fait, il y en a qui ont des lampes et ceux qui veulent voir, bah, ils suivent ceux qui ont des lampes?
5: Ouais.
6: Et quel est le plus gros des animaux, selon vous, qui vit sous l'eau, tout dans le fond de l'eau?
5: Une pieuvre. Des grosses pieuvres.
4: Des baleines.
5: Une grosse, grosse, grosse baleine.
4: Un requin.
5: La barrière des corails.
8: Barrière de corail!
6: C'est quoi la barrière de corail?
5: Bah, ça permet pour pas que les requins aillent manger ceux qui sont après la barrière.
6: C'est comme une clôture, en fait?
5: Un peu. C'est comme un filet dans l'eau, et c'est pour que les gens ils se baignent dedans, et pour pas que les requins ils mangent les gens qui se baignent.
6: Est-ce que les requins, ça mange les gens?
4: Les requins, c'est méchant, donc moi, je pense que oui.
9: Des fois, je regarde des vidéos de requins, et du coup, et ben, je vois où des fois, ils en mangent des gens, et je pense que c'est très, très, très méchant.
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10: Une escapade très nature aujourd'hui, à la découverte des tourbières des Landes. C'est une spécificité de notre département, un milieu préservé. Karine Dos Santos est naturaliste au département des Landes.
11: Ah, les tourbières, elles sont plutôt nichées au cœur du massif landais. Ce sont des véritables joyaux écologiques. Ce sont des zones humides qui sont composées d'un sol qu'on appelle la tourbe. Cette fameuse tourbe est constituée de 20 à 30% de débris de végétaux et de 70 à 80% d'eau. Les végétaux qui composent cette tourbe sont essentiellement des sphaignes, donc ce sont des mousses de la famille des bryophytes. Et la particularité de ces mousses, c'est que ce sont des véritables éponges. Elles sont capables d'absorber jusqu'à 30 à 40 fois leur poids en eau. Alors, pour un titre d'information, un tapis de sphène de 1 mètre carré de surface sur 20 cm de hauteur peut stocker jusqu'à 70 kg d'eau. Et forcément, ces sphènes vont interagir avec le milieu.

0: en absorbant des sels minéraux, en échangeant des ions, ce qui va en conduire, de façon simplifiée, parce que c'est un peu plus complexe au niveau chimique, à acidifier ces milieux. Donc on a généralement des tourbières landaises qui sont plutôt acides, avec des pH de 4 à 5, donc relativement acides, ce qui va induire des conditions de vie très particulières pour les espèces qui vont y vivre. On va dire qu'une tourbière est active si les sphènes continuent à se développer. Par contre, si elles commencent à régresser, elles vont plutôt être en voie de dégradation. Et à ce moment-là, on va voir d'autres espèces apparaître. Des bruyères, du chouin noirâtre, de la moulinie, des arbustes tels que les saules, voire du piment royal, et forcément tout le cortège d'espèces qui vont avec. Donc on va diviser deux catégories en fonction de l'alimentation en eau, celles qui vont être alimentées par les fameuses nappes phréatiques, les nappes souterraines, et celles qui vont être plutôt alimentées par le réseau hydrographique ou les eaux de ruissellement. Donc ça va être plutôt des tourbières qu'on va trouver en proximité des rivières ou en périphérie des étangs. Alors, on ne va pas oublier le secteur des Barthes de la Dour, qui est quand même très connu et qui surtout regorge de tourbières. Mais on va dire que les espèces les plus impressionnantes pour les enfants, notamment quand on fait des animations scolaires, ce sont les fameuses plantes carnivores. Drosera, donc les Drosera à feuilles rondes et à feuilles intermédiaires, et la grassette du Portugal. Au niveau de la faune, on a le fameux lézard vivipare qui va être inféodé à ce type de milieu, et certaines libellules, dont la Cordulea corfer et le fameux papillon emblématique un peu des tourbières, qui est le fadet des lèches, dont le département a une responsabilité assez forte pour sa conservation.
1: En raison de la fragilité du milieu, une seule tourbière est ouverte au public, la tourbière de l'Estanque à Metz, aménagée avec panneaux, pontons d'observation, circuits de randonnée et accessible aux personnes à mobilité réduite. Recommandée par Ici Gascogne.
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1: Alors on est sur le carré La Sauca, c'est pratiquement à côté des Rambles de Figueres. Et là nous sommes juste devant le fameux restaurant Duran, un restaurant emblématique de la ville de Figueres. Et nous avons rendez-vous avec la Louise qui va nous recevoir, c'est la sœur du patron on va dire, qui est en voyage.
2: Allez, nous allons entrer dans cet établissement qui a l'air très très joli. Je vois déjà le buste de Dali.
1: Ah ben oui, puis c'était le restaurant de Dali. Et ce restaurant est connu pour ça, il venait manger là tous les jours.
2: Alors on peut voir effectivement ici à l'intérieur hein, l'empreinte de Dali bien présente.
1: Oui, parce qu'on trouve des gravures, on trouve des estampes, comme on dit chez nous, et beaucoup de photos où on voit Dali avec les patrons. Voilà, donc je venais ici pour parler du restaurant, de ce qu'il représente, de ce qu'il a été et de ce qu'il est.
2: On est ici, il paraît, dans le restaurant préféré de Dali.
3: Oui, c'est vrai. C'est vrai. Oui. Je vous montre la salle du restaurant, mais au petit coin ici, nous avons qu'on appelle l'essayer. Ici, c'est la table où mangez Dali avec des copains et des personnalités de la musique, de l'art, poètes, du monde de la culture. Ici, nous avons des photos avec Dali à Mandalay. Ce monsieur, c'est mon grand-père. Très amis d'Ali, parce qu'ils sont de la même
2: génération. Louisa, aujourd'hui, cette table, elle peut être réservée?
3: Oui, bien sûr, chaque jour. Il y a des personnes qui viennent dans la salle, l'essayer, et on réserve ici une table grande. Et après, là-bas, il y a pour 6-8 personnes.
2: On va quitter le cellier, Louisa, et on va se rendre dans la salle de restaurant avec des chaises qui ressemblent un peu à des trônes.
3: Oui, parce que ce sont des chaises typiques catalanes. Ça, c'est fait pour un carpintero.
1: C'est des chaises sur mesure, faites exprès, par un menuisier.
3: C'est aussi les lampes sont faites à mano. Il y a la fabrica en Mallorca. Il existe encore.
2: Louisa, qu'est-ce qu'on déguste? Quels sont les plats signatures du restaurant?
3: Bon, les plats très typiques, c'est les canards avec poire. C'est une recette de mon grand-père qu'il a fait beaucoup de fois à Salvador Dalí. Aussi très typique, c'est les poulets avec cigales.
1: Poulet aux gambas.
3: Ça, on mélange la montagne, c'est les poulets, et après les mers, que c'est avec la langouste petite. Non?
1: Est-ce qu'on peut savoir quel était le plat préféré de Salvador Dalí?
3: Surtout des produits d'ici. Oui, du terroir. Côtelettes d'agneau, la soupe, les riz, un paella. Nous faisons aussi des petites viandes boules, des viandes hachées, comme ça, avec des sauces. Il aimait beaucoup la cuisine catalane. Prend pas d'alcool, rien d'alcool, rien du tout. Et pour les desserts, il fait toujours une infusion, c'est digestif.
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4: Bonjour à toutes et tous, bienvenue dans Affaires Classées, le podcast. Je vous emmène faire un petit tour 2 siècles en arrière. Nous sommes dans la soirée du 1er mai 1827. Un paysan de Barcus rentre de la célèbre foire d'Oloron. Il est abattu par un inconnu. Question, qui lui en voulait donc? Réponse dans un instant.
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4: Chaque année, le 1er mai, la ville d'Oloron-Sainte-Marie organise sa traditionnelle foire au bétail. Un rendez-vous inspiré des grandes foires d'antan et qui attire plusieurs milliers de visiteurs depuis le 14e siècle. Ce lundi 1er mai 1827, Dominique, un habitant de Barcus, l'a passé, comme beaucoup, dans la capitale du Haut-Béarn. Rentrant seul, à pied, il est 22h lorsqu'il parvient à l'entrée d'un petit pont dit de Choco, à une courte distance de sa maison d'habitation. À peine pose-t-il le pied sur l'ouvrage qu'une soudaine lueur déchire la nuit. Une lueur doublée d'une détonation. Pas de doute, Dominique vient d'essuyer un coup de fusil. Blessé, le fermier tombe en criant « À l'aide! À l'aide !» Au loin, il y a un homme qui court le long du ruisseau, enjambant une barrière. Pas de doute, c'est l'agresseur. Marianne, une jeune servante occupée à ses prières, entend les hurlements plaintifs de cet homme qui appelle au secours. La bonne dame s'empresse d'alerter le maître de maison, l'instituteur et quelques paysans qui accourent afin de porter assistance au malheureux, blessé à la poitrine et au bras gauche. Dominique Etchegoyen est transporté à son domicile où le médecin vient lui prodiguer les soins que son état grave nécessite. Au petit matin, le maire de Barcus se rend à son chevet. Il lui demande de décrire en détail ce qui s'est passé. Dominique est formel. L'obscurité l'a empêché de reconnaître l'agresseur qui semblait posté au loin en embuscade. Les gendarmes de Mauléon rappliquent. À leurs yeux, c'est une vraie tentative d'assassinat. Les blessures de Dominique sont graves. Il aurait bien pu y passer.
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4: L'enquête criminelle débute. Dominique jure qu'il ne se connaît aucun ennemi. Ses affaires sont saines et il est, dit-on à l'époque, de bonne mœurs. Les soins appliqués du docteur Alcat et sa constitution robuste lui vaudront une incapacité totale de travail de 20 jours. Mais il se rétablira de ses plaies, fort heureusement. À Barcus, l'affaire jette un émoi certain dans la population, à tel point que les rumeurs les plus folles circulent. Certains disent Dominique Etchegoyen décédé, quand d'autres désignent déjà le nom de l'assassin présumé. Dans leur procès-verbal, les gendarmes rapportent en effet que des soupçons insistants circulent sur la personne du premier voisin de la victime, un certain Etcheoun, du nom de la maison basque qu'il occupe ici, identifié comme étant Pierre Topet, né au village en 1786. Les gendarmes vérifient. Topet traîne la réputation d'être un mauvais sujet, un repris de justice aussi. À peine quadragénaire, il sort de la prison d'Eis où il a purgé 5 années de prison pour des violences graves sur l'ex-amant de sa femme. Et selon la rumeur, il ne rêvait que d'une chose, se faire justice lui-même et expédier en enfer celui qui l'a envoyé derrière les barreaux, un certain Egiafal, qui a passé lui aussi la journée du 1er mai à la foire d'Oloron. À Barcus, la clameur publique ne parle que de lui. C'est Topet, alias Etcheoun, le suspect, point final. Certains habitants affirment qu'il a guetté le retour de son rival en se postant aux aguets. Trompé par l'obscurité régnant dans ce chemin creux et sinistre, il se serait trompé de cible, tirant par erreur sur Etchegoyen. Le scénario est séduisant, en apparence.
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4: Les gendarmes ne voient pas qui en voulait au malheureux Etchegoyen. En revanche, la piste menant à Etcheoun semble beaucoup plus fructueuse. Ces derniers temps, par jalousie ou par haine, toutes les occasions étaient bonnes pour chercher querelle à son rival. Une voisine affirme qu'Etcheoun lui a demandé si Egiafal avait bien l'intention de se rendre à la foire d'Oloron. Étonnante curiosité sur l'emploi du temps de son ennemi juré. Mieux encore, le métayer d'Etcheoun affirme qu'il était bizarrement absent de sa maison la nuit du drame. Et ses enfants, ses propres enfants, le confirment. D'ailleurs, personne ne l'a revu depuis. Pour les gendarmes, les soupçons s'accumulent. Plusieurs villageois rapportent qu'Etcheoun se cacherait dans les bois, sur les sommets de l'Aro. Pourquoi diable pareille fuite s'il n'a rien de se reprocher ? Bizarre. Au tribunal de Saint-Palais, le procureur du roi, M. de la Régoyenne, discerne dans cette cavale comme un aveu de culpabilité. Il délivre donc un mandat d'arrêt contre le fugitif dont tout le monde parle, mais que personne ne voit. Il faut dire qu'en Soule, la personnalité de Pierre Topé, alias Etcheoun, laisse peu indifférent. Doué d'une âme ardente, d'une susceptibilité que beaucoup disent excessive, l'homme a connu une jeunesse orageuse. Fâché avec ses parents, sa jalousie l'a conduit à suspecter l'infidélité de son épouse et à asséner un coup de hache au visage de son amant supposé, le fameux Egiafal. À l'époque, nombre de paysans basques s'expriment dans leur langue natale. Peu d'entre eux ont eu la chance d'aller à l'école. À la différence d'Etcheoun qui, lui, a appris le français qu'il parle à la perfection.
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4: Au Pays Basque, Etcheoun passe pour être un poète. Né en pleine période romantique, il est l'auteur de nombreux chants dramatiques, des poèmes émouvants, dont les vers racontent les principaux événements de sa vie, souvent tragiques, comme son mariage avec une fille de niveau social inférieur. Une union qui a déshonoré sa famille alors qu'il n'avait que 20 ans. Vexé, son père l'avait menacé de le déshériter. Couchant ses malheurs sur le papier, le jeune homme devint poète et écrivain. Quand son épouse le trompa, Etcheoun se mit à écrire sur le thème de l'amour trahi. Un sujet cher aux auteurs romantiques, mais ses écrits vont aussi se retourner contre lui. Alors qu'il est en cavale, après les coups de feu tirés le 1er mai contre son voisin Etchegoyen, le poète se console en écrivant quelques vers. Planqué dans une cabane de berger, il compose un chant qui deviendra célèbre et dont voici le dernier couplet. Dans le village de Barcus, ne cherchez pas Etcheoun. Vous qui, désirant l'arrêter, êtes à sa poursuite. Il compose des chants à Iguelou, désignant ainsi le lieu de sa cache. Il n'y a pas de plus beau pâturage en Soule, conclut-il. Mais quand les gendarmes mettront la main sur ce poème, ils vont l'utiliser contre lui comme une pièce à conviction, à charge. Etcheoun est en effet interpellé 4 mois plus tard chez un notaire de Tardets alors qu'il s'apprêtait à signer un acte de vente par lequel il tentait de mettre sa propriété de campagne à l'abri de ses créanciers. Redoutait-il que la justice la confisque au cas où il serait reconnu coupable de la tentative d'assassinat sur Etchegoyen, son voisin, la nuit du 1er mai 1827.
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4: Son procès aux assises s'ouvre le 18 août 1828 dans les murs du Parlement de Navarre, à 2 pas du château palois. Vu la personnalité de l'accusé, l'audience défraie la chronique judiciaire. Ce n'est pas tous les jours, en effet, qu'on juge un poète écrivain. Face aux 12 hommes tirés au sort comme jurés, l'accusé a préféré s'habiller avec de misérables haillons. Lui qui est propriétaire de sa ferme, un luxe rare pour l'époque, il joue le pauvre. Une foule de dames élégantes se masse dans les rangs du public. Face à l'exposé de l'avocat général, M. Lamotte d'Uncan, Etcheoun ne varie pas. Il est innocent, voire persécuté. Ses malheurs datent de son mariage, clame-t-il dans un français excellent. Et tandis qu'il purgeait une peine de prison, sa femme a, dit-il, continué à le tromper avec son rival, le sieur Egiafal. Une fois libéré de la prison d'Eis, Etcheoun trouva l'amant de son épouse installé dans son propre lit, régnant en maître chez lui. Il le mit certes à la porte, mais l'accusé poète peinait à calmer sa peine. « Scélérat, tu buvais mon vin, tu mangeais mes jambons, tu devrais être à ma place » lance-t-il plein de haine à Egiafal qui est cité comme témoin à la barre de la cour d'assises. Pour l'accusation, ce récit de souffrance, de haine illustre à merveille le mobile du crime. Le soir du 1er mai 1827, selon l'avocat général, Etcheoun voulait faire la peau à Egyafal et il l'a patiemment attendu, en guet-apens. Et c'est par erreur, parce qu'il faisait nuit, qu'il s'est trompé, faisant feu sur Dominique Etchegoyen, qu'il faillit bien tuer. En leur intime conviction, les jurés vont pourtant absoudre le poète Soultan aux mille malheurs. Etcheoun est acquitté. Il rentre à Barcus le soir même.
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4: 1er mai, jour de foire, c'était ce rendez-vous avec l'histoire en 1827 du côté de Barcus. Je vous retrouve dans un prochain numéro à la rencontre de la Deuxième Guerre mondiale et un épisode qui s'intitulera « Mort aux traîtres ». Nous sommes en février 45, les Allemands ont quitté le Béarn, le Pays Basque, et pourtant, on juge à Pau un traître qui a livré aux Allemands les deux frères du célèbre cancérologue Léon Schwarzenberg. De quoi s'agit-il ? Réponse dans un prochain numéro. À bientôt.
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6: C'est l'histoire d'une dame en noir, comme Barbara, la célèbre dame en noir. Eh bien, figurez-vous qu'avant elle, exista une autre Barbara, celle du père Truitard. Une histoire de Sandra Amani, tirée de l'ouvrage « Amours et passions d'antan en pays bourguignon », édité chez l'Escargot Savant. Bonjour Sandra.
7: Bonjour Charlotte.
6: Notre dame en noir a de quoi surprendre dans cette histoire. Nous voici à Saint-Romain, dans le canton de Santenay. Autrefois, ici, on comptait de nombreux moulins qui puisaient leur force dans le ruisseau du Verger.
7: L'un de ces moulins, en ruine aujourd'hui, fut le théâtre d'une histoire d'amour des plus étranges. Je vous emmène au milieu du 19e siècle. C'est à cette époque que vit le père Truitard, un vieil original que l'on dit même fou. Son activité principale est d'élever dans son moulin des arachnides. Il a pour ambition de posséder les plus belles araignées. Pour cela, il fait de curieuses expériences, enfermé dans la lugubre demeure. Et il parle à ses petites protégées.
8: « Oh toi, Lucette, ton ventre rebondit, me satisfait pleinement. Quant à toi, Joséphide, je n'aurais jamais cru parvenir à te greffer une neuvième patte. Je suis très fière de moi, vraiment. »
7: Un beau jour de printemps, après de multiples expériences toutes plus étranges les unes que les autres, le père Truitard donna naissance à Barbara, un monstre énorme. Une superbe araignée aux reflets irisés, aussi grande qu'un être humain. La première réaction du vieil ermite devant une telle création fut d'abord la peur. Mais très vite, Barbara fit comprendre au père Truitard qu'elle lui était dévouée corps et âme. Jamais elle ne le piquerait.
8: Oh, ma Barbara, tes toiles sont grandioses. Je t'admire tellement. Tu es la femme que je n'ai jamais eue et que je n'aurai jamais.
7: Très souvent, le père Truitard dépose des doux baisers sur les mandibules de l'araignée. Mais Barbara dépérit de jour en jour. Seule dans le moulin immense et froid, elle s'ennuie.
8: Bon. Ma chérie, sans doute aimerais-tu des amis. Je vais en créer pour toi.
7: Bientôt, trois énormes arachnides sortirent du laboratoire du père Truitard. Comme il était heureux. Barbara, ravie de n'être plus la seule dans la vie de son maître, retrouve sa fougue et redouble de caresses pour son créateur.
6: Mais l'arrivée de ces nouvelles araignées géantes ne présage rien de bon dans la vie du père Truitard.
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6: Aimez-vous les araignées ? En tout cas, j'espère qu'elles ne vous font pas peur, parce que dans notre histoire du jour, elles sont gigantesques. Voici la suite de la légende du père Truitard de Barbara. Un conte de Sandra Amani, édité chez l'Escargot Savant. Nous sommes dans un vieux moulin, près de Santenay. Au XIXe siècle, le père Truitard était un vieil excentrique. Il avait créé trois araignées géantes. Sa préférée, c'est Barbara.
7: Imaginez quand même cet homme solitaire, vivant dans son moulin avec trois arachnides aussi grandes que lui. Il faut bien subvenir aux besoins de ces bêtes-là.
8: Mince, mes vivres s'épuisent. Je ne pourrai plus nourrir mes bébés. Mais comment faire? Je ne peux pas laisser mes amours seuls. S'il arrivait quelque chose à Barbara, je ne m'en remettrai jamais.
7: Mais le père Truitard, après plusieurs jours de diète, n'avait plus le choix. Il devait s'absenter pour faire des courses. D'autant que Barbara et ses deux comparses à mandibule commençaient à dépérir. C'est la mort dans l'âme que le savant fou décide d'enfermer ces trois monstres à double tour dans une des pièces de son moulin.
8: « Ne vous inquiétez pas, mes petites, je reviens bientôt. »
7: Avant de partir, le père Truitard adresse une dernière caresse à Barbara, son araignée d'amour. Confiant, il part sans se retourner. Le soir même, le père Truitard revient chez lui dans son moulin chargé de deux énormes paniers à provisions pleins à ras-bord. En entrant dans sa sombre demeure, il est d'abord surpris par le silence. D'habitude, ces araignées font un vacarme épouvantable. Il s'approche de la chambre et sort sa clé afin d'ouvrir la porte.
8: Mes chéris doivent sûrement dormir.
7: Barbara, Barbara, papa revient avec tout plein de bonnes choses pour toi.
6: Pas de réponse, à peine un grattement, un léger frottement. Il tourne la clé de plus en plus inquiet.
7: Barbara, Barbara, où es-tu?
6: Hélas, seules les deux compagnes de son araignée chérie se tiennent immobiles devant lui, penaudes. Barbara n'est plus là, et le pauvre homme sait qu'il est inutile de fouiller le moulin pour la retrouver. Truitard comprend l'horrible réalité. Le calme des deux autres en disent long. Elles viennent de dévorer Barbara.
7: Oh, assassin! Je vous tuerai!
6: Truitard s'effondre alors sur le sol. Son pauvre cœur vient de lâcher. Il est mort de chagrin.

aujourd'hui encore, dans les alentours de Centenay, près du Vieux Moulin, certains promeneurs racontent qu'ils croisent le fantôme du vieil homme qui inlassablement hurle à tue-tête.

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2: C'est la Camini Minute, votre chronique de la joie et de la bonne humeur. Comment ça va les amis? Enfin, je dis comment ça va les amis, je pourrais dire CMTV. Oui, parce que je ne sais pas si vous avez remarqué, mais je ne sais pas si c'est la nouvelle génération, mais il y a des gens, quand ils parlent, ils mettent de moins en moins de voyelles, de moins en moins de lettres. Pour dire « il n'y a rien », ils disent « il y a R ». Pour dire « mort du rire », ils disent « MDR ». Pour dire « péter de rire », ils disent « PTDR ». Et pour dire « à ce qui paraît », ils disent « à skip ». Il y a de moins en moins de lettres, de moins en moins de mots. Mais si on continue comme ça, ils vont parler comment dans 10 ans les gens? C'est quoi cette façon de parler là? Je veux dire, il n'y a rien, c'est pas une longue phrase. Je comprends qu'on veuille écourter des trucs, mais il n'y a rien, c'est pas long, il y a R. Comment on va parler dans 10 ans? Moi je dis, on parle de plus en plus des extraterrestres et des ovnis. Moi je pense que si les extraterrestres viennent sur Terre, c'est à cause des gens qui parlent comme ça, qui réduisent les mots. C'est quoi cette façon de parler, franchement? C'est abusé, quoi. Parler français, c'est une belle langue, le français. Il y a R, MDR, PTDR, ASKIP, il est BG pour dire beau gosse. Mais c'est bien de dire qu'on est beau gosse, ça fait plaisir d'entendre beau gosse. C'est plus plaisant que BG. Ils enlèvent les voyelles comme ça. Ça me rappelle les films coquins qu'on voyait sur Canal+, au début du mois, le samedi du mois, quand c'était encrypté. Vous vous rappelez ça? Faites pas semblant, hein. Lui, à tous les auditeurs d'ici Picardie, vous aussi, vous êtes tombés au moins sur du crypté sur Canal+, dans les années 90. Et ben c'est pareil, cette nouvelle façon de parler là. Des mots courts, de plus en plus courts. Et d'ailleurs, même les rappeurs de nos jours ont des noms d'artistes de plus en plus courts. ZKR, PLK, SCH, MHD. Après, il y en a qui gardent même les voyelles. Gims, Jules, Vald. Et bien sûr, on terminera par les groupes asiatiques, les Coréens de BTS. Alors eux, ils n'ont pas mis de voyelles, mais BTS, c'est quand même Bac plus 2.
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3: Juan Manuel Fangio a débuté et terminé sa carrière de pilote de F1 sur le circuit de Gueux. Et en 1958, c'est le Grand Prix de Cuba, un pays secoué par l'insurrection menée par Fidel Castro contre le dictateur en place. La veille de la course, le 23 février, Fangio fait les derniers essais sur le circuit. Il a 47 ans, la retraite sportive est proche, mais il est très attendu. C'est la star. Le soir, il est à son hôtel quand il est enlevé par des membres du mouvement révolutionnaire cubain. Une manière d'embarrasser le régime et d'attirer l'attention sur la misère du peuple. La course est finalement lancée dans un climat tendu. Fangio, lui, qui sera retenu 26 heures, sera bien traité. Il sera libéré sain et sauf. L'enlèvement fait la une des journaux du monde et sert la cause révolutionnaire. Après la révolution de 1959, la F1 disparaît de Cuba, jugée incompatible avec le nouveau régime communiste. Fangio est né au début du XXe siècle en Argentine. Il arrive tard en Europe. Il approche des 40 ans quand il se lance dans le premier championnat de F1 en 1950. Il va rapidement impressionner par son talent exceptionnel. Il se distingue par son intelligence de course, sa régularité, sa maîtrise de la mécanique, capable de préserver une voiture tout en restant incroyablement rapide. Fangio court pour les plus grandes écuries de l'époque, Alfa Romeo, Maserati, Mercedes-Benz et Ferrari. À une époque où les voitures sont extrêmement dangereuses et les circuits bordés d'arbres, de bottes de paille ou de simples barrières, sa constance force le respect. Parmi les circuits marquants de sa carrière figure notre légendaire tracé de Gueux à côté de Reims. Un circuit ultra rapide, composé de longues lignes droites sur route nationale, où les voitures dépassent souvent les 250 km/h. Fangio y brille dès le premier Grand Prix de France, le 2 juillet 1950. Il est champion du monde l'année suivante. Il va remporter 5 titres de champion du monde jusqu'en 1957. Un record qui va tenir près d'un demi-siècle. Et même quand il ne gagne pas, il impressionne par sa combativité et son sens tactique. Fangio prend sa retraite en 1958 avec un palmarès exceptionnel. 24 victoires en 51 Grands Prix. Aujourd'hui encore, c'est une référence absolue. Juan Manuel Fangio sur le circuit de Gueux, c'est l'un des trésors de Champagne-Ardenne.
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1: Bonjour à vous, eh bien Jacques Chambon à l'appareil, eh bien 80 ans dans 4 mois, ah non, un mois et demi, pardon. Et chanteur, bien sûr, auteur, compositeur, interprète, sur le terrain. Alors je vais résumer très vite, je suis né à la maison et sous le tableau qui représentait l'oncle curé. Et ils ont dit, Jackie, c'est moi, quand il sera grand, il sera prêtre.
2: En réalité, Jacques Chambon a choisi une voie différente dans tous les sens du terme. Il est né à Toulouse, mais il a débuté sa carrière d'artiste sur les plateaux de télévision. Il a rencontré Jacques Chancel, Daniel Gilbert et Michel Drucker. Il a par ailleurs côtoyé Johnny Hallyday, Serge Lama ou bien encore Maxime Le Forestier. Sa passion, il l'exerce à présent en Gironde sur les marchés de notre région. Nous l'avons rencontré depuis un studio d'enregistrement de Bègles. C'est ici qu'il répète.
1: Bon, alors voilà, je vais sortir ma guitare et puis je vais faire quelques notes pour me réchauffer un petit peu les doigts. Et puis je vais vous faire une composition que j'ai écrite sur Bordeaux. Comme surgit de tes vignes, Bordeaux, Bordeaux, port de lune, écoute ma chanson, j'irai gagner ton âme, prier à Péberlan. Alors c'est ma guitare et c'est mes textes. Et mon harmonica éventuellement autour du cou.
2: Et vous êtes inséparables.
1: Fusionnel.
2: L'un ne va pas sans l'autre.
1: Voilà, tout à fait. Quand on voit l'un, on voit l'autre.
2: Alors vous êtes une personnalité, vous êtes sur le terrain, vous adorez le contact avec le public. Et pour cause, vous chantez sur les marchés de notre région.
1: Ah oui, tout à fait. Ça, c'est une chose que j'ai découverte il y a 5 ou 6 ans. J'ai commencé par le marché de Montségur et puis ensuite les maires des municipalités m'ont téléphoné ou sont venus me voir en me disant mais on aime bien ce que vous faites et pourquoi vous ne venez pas chez nous?
2: Est-ce que c'est un moyen d'expression? Est-ce que c'est un moyen aussi tout simplement d'être en phase avec les gens qui sont face à vous?
1: C'est ce que j'allais vous dire. J'ai eu la chance de chanter sur de très très grosses scènes avec de très très grands artistes. Mmh. Alors que sur un marché, c'est vraiment la communion. Les gens viennent me voir. Ah tiens, on aime bien cette chanson. Oui, la chante avec moi.
2: Comment faire pour se lancer la toute première chanson quand parfois de bon matin, les gens ne sont pas réveillés en face de vous, qui passent à 2 mètres de vous sans même vous regarder. Il y a des matins plus difficiles que d'autres, non?
1: Alors, je vais être franc, non. Alors, je commande toujours par le sud de Nio Ferrer, ce qui réchauffe l'atmosphère.
2: Voilà. Et les passants s'arrêtent devant vous et vous écoutent attentivement.
1: J'ai une dame qui vient régulièrement à Bazas, qui vient se mettre en face de moi et qui danse. Et ça, je trouve ça très mignon.
2: Sur le tempo avec vous?
1: Sur le tempo, oui. Tout à fait.
3: Bon, Jacques, t'es prêt?
1: Impeccable, ça va super, là. Je t'entends bien.
2: Jacques, je suis avec vous là pendant ces répétitions. Oui. Qu'est-ce que vous préférez, l'enregistrement studio ou le terrain au plus près des gens sur les marchés de la région?
1: Ah ben, j'ai bien sur le terrain avec les gens.
2: C'est comme évident. Par hasard.
1: Comme par hasard.
2: Vous aimez bien qu'on vous appelle troubadour. Pour quelle raison?
1: Pour un petit peu porter les bonnes nouvelles ou les mauvaises nouvelles, mais tout au moins en chanson. Et je trouve ça très très joli, se déplacer, voilà. Une île sans homme ni bateau.
2: Serge Lama.
1: Et oui, c'est
2: qui est ici à Bordeaux, hein, qui est bordelais.
1: Tout à fait.
2: Et que vous avez côtoyé.
1: Et que j'ai côtoyé, effectivement.
2: Jacques Chambon, artiste troubadour, est donc présent sur différents marchés, dont celui de Langon le vendredi, en alternance le samedi depuis Bazas, Saint-André-de-Cubzac et Blanquefort, et le dimanche, soit à Bourg-sur-Gironde, soit à La Traîne.
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1: 22 juin 1896, à Montpellier, plusieurs journaux annoncent la mort d'un archimillionnaire, Emmanuel Fontenay. Monsieur Fontenay avait hérité, très jeune, de plus de 10 millions de francs et avait investi et fait fructifier cet argent. Il avait aussi bien radiné. Oui, Monsieur Fontenay était très très avare. Il était surnommé l'Harpagon du Clapas. Il portait des vêtements râpés, choisissait des chapeaux pas du tout à la mode en espérant ainsi les payer moins cher, habitait dans une maison très modeste tout en étant propriétaire de plusieurs immeubles à Montpellier. Monsieur Fontenay avait aussi plusieurs fermiers. Quand il voulait les faire venir à Montpellier pour les voir, il avait trouvé une petite combine pour économiser les 15 centimes que lui aurait coûté ce courrier. Il envoyait une lettre non affranchie, qui aurait donc dû être payée par le destinataire, le fermier, qui refusait de payer, mais comprenait que M. Fontenay l'attendait à Montpellier. À sa mort, on ne trouve pas tout de suite de testament. Mais je vous rassure, hein, les gens ont cherché et ils en ont trouvé. Plusieurs. Chacun d'entre eux désignant un légataire universel différent. Le 4 juillet, par exemple, un journal raconte qu'un dénommé Fraîche a été désigné légataire universel. Monsieur Fraîche est refait, il se précipite à Montpellier et fait ouvrir le coffre personnel de Monsieur Fontenay. Et là, surprise, surprise, dans ce coffre, il y a un autre testament. Qui annule celui sur lequel Monsieur Fraîche figure. Ah bah oui, c'est décevant. Le 24 juillet 96, un mois après le décès, on en est déjà au cinquième testament. Mais lui, il date de 3 jours avant le décès, donc on est à peu près sûr que c'est le dernier. Sauf que les héritiers dénoncent un faux. Une bataille juridique commence alors entre les différents héritiers putatifs, 10 en tout, c'est quand même un bon score. L'affaire est tranchée, le testament qu'on estime être valable, c'est celui de juillet 1894. L'héritier est un jeune étudiant en médecine, Emmanuel Laurent. L'un des journaux se demande s'il va se réinscrire et continuer ses études de médecine. Spoiler alerte, non. Emmanuel Laurent va voyager, entamer une collection d'art et se faire construire à Agde une maison mirifique complètement délirante. Hop, un petit peu d'art nouveau par-ci, un petit peu de néo-grec par-là, de l'égyptomanie, de l'orientalisme. Le tout à 2 pas de la gare pour que ses invités puissent descendre du train et arriver directement chez lui pour participer à une soirée si possible somptueuse. Cette merveilleuse maison, c'est la Villa Laurent, ou Château Laurent, à Agde, qui, après avoir été laissée à l'abandon pendant la deuxième partie du XXe siècle, a été restaurée et ouverte au public en 2023.
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0: pas presque quoi. Ah ça ouais. m'a nourri les gens là, ça m'a fait découvrir aussi mes propres chansons, enfin j'ai adoré.
1: Ouais.
0: Il y avait pas d'artifice, rien quoi.
1: Non, c'est ça. Et alors on a vu passer évidemment pour celles et ceux qui n'ont pas eu la chance d'aller applaudir Oshi en concert parce qu'évidemment tout ça a été archi complet. On a vu passer des vidéos sur les réseaux sociaux, donc tu prenais plaisir aussi à reprendre des chansons rock justement qui étaient importantes pour toi dans ton parcours, des chansons anglaises, américaines que tu adaptais en français aussi.
0: Ouais, c'était un exercice de fou quoi. On n'a pas arrêté mais ça m'a même ça m'a inspiré parce que ça m'a fait réécouter énormément de titres. En fait, je me suis nourrie et cet album est né dans ça d'ailleurs.
1: Intéressant. Un quatrième album donc, qui va arriver, on l'attend de pied ferme vu que les trois premiers étaient au minimum 10 de platine. Donc autant te dire que voilà, le quatrième, on l'attend avec impatience. Tu nous avais donné tes nouvelles au moment de la réédition de l'album Cœur Parapluie, avec une chanson qui était très triste qui s'appelait Tu vas me quitter encore longtemps. J'ai pas

0: sûr, c'est atroce, mais ça fait des belles chansons.
1: Bah, ça, c'est sûr.
0: C'est tu vas me quitter encore longtemps. Voilà, c'est la dernière fois qu'on s'est vus, en fait. Alors, depuis, c'est passé plein de choses. Tu as aussi réactualisé ta chanson Mauvais rêve.

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1: 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Mauvais rêve actualisé. Donc après cette rupture, t'en as parlé même sur tes réseaux sociaux. À toi, c'est vraiment quelque chose qui t'a mis à terre. Et en même temps, tu le dis dans la chanson, être sur scène, ça t'a sauvé, ça t'a sorti de ta peine.
0: Ouais, j'ai vécu plein de trucs. La rupture, ça a été au-delà d'une rupture. Ça a été une rupture avec le mois d'avant aussi. Donc j'ai perdu mon insouciance, j'ai perdu plein de trucs. Et quand on se retrouve un peu avec plus de repères, plus rien, un peu 7 ans où j'étais un peu hors du temps. Donc j'ai dû tout réapprendre à faire et j'ai dû apprendre à vivre en fait. Et du coup, la scène, ça m'a énormément aidé parce que ça m'a permis de faire le pont avec ma nouvelle vie en fait. C'est trop bizarre, ouais. mais le fait de voir des visages, de reconnaître des visages de mon public, de pouvoir m'exprimer librement en fait, franchement ça a été la meilleure thérapie, en tout cas c'est ce qui m'a permis de continuer là, ouais.
1: Alors ta nouvelle vie, ça ressemble à quoi aujourd'hui, Oshi 2026? Alors je vois que tu es toujours très belle, très lookée. Voilà, non mais on a toujours le rouge à lèvres rouge, parfait. Le petit look rock, il est là. Donc voilà, je me dis pas, tiens, c'est la nouvelle Oshi. Alors explique-nous comment ça va en fait.
0: Ça va, ça va. En fait, justement, dans l'album qui arrive, je raconte un peu tout ce qui s'est passé et comment j'en suis arrivée au ça va, justement. Ouais. C'est-à-dire que ça aurait pu ne pas aller du tout. J'aurais pu pas faire cet album. J'aurais pu partir vivre ailleurs, enfin faire n'importe quoi. J'ai vraiment rien à un moment donné. Et en fait, ce qui m'a vraiment sauvée, c'est la musique. Et donc aujourd'hui, je fais de la musique en fait. Mais comme j'en ai jamais fait, je passe vraiment énormément de temps à réfléchir, à recomposer seul ou avec d'autres personnes aussi, avec mon ami Eddie et Marc, et en fait j'ai réappris à mon projet, en fait j'ai repris en main mon projet, donc
1: c'est ça.
0: En quelque sorte ma vie.
1: Oshi, ouais. C'est à toi. Alors la chanson avec laquelle tu as décidé de lancer justement ce quatrième album, elle s'appelle Bonjour Docteur, et c'est une chanson justement dans laquelle tu reviens sur cette rupture, et puis voilà, accompagnée quand même d'une trahison, etc. C'était une rupture qui était très publique aussi, puisque la relation avec ton ex-compagne était publique, et j'allais dire par la force des choses, vous bossiez ensemble.
0: Ouais.
1: Alors ça, il y a plein de gens qui vont pouvoir se reconnaître là-dedans, parce que quand t'es boulanger, t'es marié avec la boulangère, non mais c'est vrai, quand t'es maçon, c'est ta femme qui fait la compta. Enfin, je veux dire, il y a plein comme ça de couples qui travaillent ensemble. Toi, c'était vraiment très médiatique. Donc, tu médiatises aussi ton chemin vers la guérison.
0: Ouais, parce que je pense que ça va. Je le fais aussi pour moi déjà, parce que c'est la première fois, je crois, où je réfléchis pas du tout. Par contre, en studio, j'ai pas réfléchi à comment j'allais raconter tout ça.
1: Bah ouais.
0: J'ai juste pensé aux musiques. Je me suis dit bon, après voilà, on verra ce qui se passe. Et en fait, vraiment, Bonjour Docteur, c'est le sommaire de l'album. Ça va parler de tous les sujets, tous les couplets que j'aborde. Ça va raconter ça, l'album.
1: C'est un concept album en fait.
0: Ouais, concept. Mais pour le coup, concept. Mais
1: aller mieux pour les nuls.
0: C'est ça. Non, aller mieux, ouais, vraiment. Mais non, parce qu'il faudrait que je le lise aussi moi, ce livre-là, au cas où.

0: Et dans le clip, Oshi est sur un brancard.
1: Ouais.
0: T'as mis en scène ce truc. Alors c'est fou parce que le brancard sur lequel tu es allongé, sur lequel tu chantes ta chanson, Bonjour Docteur, il est dans plein de lieux différents et assez incongrus parfois. Tu croises des gens, certains sont hilares, d'autres se font du souci. C'est quoi, c'est une représentation de ta vie ces derniers mois?
2: Ouais, j'ai été un peu trimballée à droite à gauche, sur scène, en tournée, avec mes potes. Parfois, ça allait pas. Et je me suis dit, en fait, j'avais l'impression d'être une patiente en permanence, quoi. Ouais. Genre, même les gens me regardaient en mode, est-ce qu'elle va bien ce coup-là et tout. Enfin, il y avait un espèce de.
0: Ouais.
2: De, je sais pas, de roulement de tambour quand j'arrivais. Et en fait, je me suis dit, le brancard, ça image bien la chanson.
0: Ah oui, complètement. Mais allez voir le clip parce que, ouais, c'est vraiment frappant ce qui se passe dans cette chanson. Bonjour, docteur. Alors, tu le disais, c'est un sommaire du quatrième album. Sauf que là, en fait, le quatrième album, t'es en plein dedans.
2: Plein dedans, ouais. En vrai, on fait genre ouais et tout, mais en fait, si on est en train de le finir, ouais.
0: Waouh! Alors, avec une équipe que tu connais déjà, avec qui tu as déjà travaillé sur les trois premiers?
2: J'ai fait des chansons seules, j'ai aussi fait des chansons en écriture avec Mark Weld, avec qui j'avais fait Amour Censure à l'époque, c'est comme mon frère, et toujours Eddie Pradel à la prod et compo aussi ce coup-là, du coup.
0: Ok. Et là, tu t'es déjà fait un petit planning des mois qui arrivent, parce que bon, de toute façon, nous, on a la tournée qui démarre le 4 février prochain, 4 février 2027. Donc, comment tu la vois là, l'année 2026? Si tout va bien, tu voudrais l'album quand? À la rentrée?
2: À la rentrée, ouais. À la rentrée, ça sera à la rentrée. Parce qu'on ne sait pas si tout va bien, c'est l'objectif que je me suis fixé. Donc, et puis, il est prêt, en fait, finalement. Il faut juste finir le mix, le machin, tout ça, quoi.
0: Ça fignole chez Oshi, vous l'avez compris. Alors, puisque on est sur cette grande tournée, le Bonjour Docteur Tour de Oshi 2027. La psychanalyste en moi ne peut pas ne pas te dire que démarrer ta tournée à l'aréna du pays d'Aix. Voilà, c'est rigolo. Alors, c'est pas moi qui l'ai inventé, tu sais qui c'est?
2: Aix, hein, pas
0: oui,
2: EX.
0: Pas EX. Précise, hein, mais c'est Jean-Louis Aubert qui m'a dit ça, parce que Jean-Louis Aubert, il avait remarqué, il avait dit, non, parce que tu vois, moi, j'ai une chanson qui parle des Aix, et je commence à l'aréna du pays d'Aix. Alors, en plus, lui, c'était double délice, parce que c'était le 14 février, le jour de la Saint-Valentin, à Aix. Et là, il a commencé à tirer les fils de la psychanalyse. Et donc, quand j'ai vu que tu commençais à Aix, je me suis dit, je veux que je le dise à Oshi, quoi.
2: C'est trop marrant, mais je le dirais sur scène en arrivant. Franchement, je la garde. C'est une bonne vanne pour
0: Merci Jean-Louis. Louis Aubert. Mais en vrai, ça m'amène une vraie question. Et si c'est trop indiscret, tu m'envoies bouler. Mais que faire des chansons que vous aviez créées ensemble? Que faire même des chansons qui parlent de cette histoire d'amour? Je pense notamment à celle-ci.
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2: C'est une bonne question.
3: Musique étrange.
2: Mais tu as déjà la réponse.
0: Que faire de ces chansons-là?
2: Il n'y a plus aucune raison pour moi de les chanter. En fait, je suis tellement honnêtement, je suis honnête dans mes chansons, je raconte ma vie, en fait, je raconte pas des histoires, et du coup, que je connais pas. Donc, en fait, pour moi, je trouve que celle-là, c'est sûr, plus d'attente avec moi, elle sera plus dans la setlist.
0: Oui, voilà. C'était l'histoire d'un coup de foudre, l'histoire est terminée, donc la chanson, tu la chantes plus.
2: Ouais, c'est ça, et puis c'était surtout des chansons que j'avais fait avec elle, et c'est pas des chansons que j'ai envie de continuer de mettre en avant, enfin, au vu de tout ce qui s'est passé, donc c'est des chansons que je vais enlever de la setlist, tout simplement. Mais après, il n'y en a pas à 1000, enfin, ça va.
0: Oui, non, mais je me posais la question.
2: Bien sûr, c'est une bonne question.
0: Et merci, c'est une bonne réponse.
2: Ça va.
0: Très, très bonne réponse. Alors tiens, tu parlais de Amour Censure. Ça, c'est une chanson qui a vraiment été charnière dans ta carrière. J'imagine qu'elle a une place à part aussi dans ton cœur.
2: Ah ouais, je pense que je vais me faire tatouer carrément le petit ange qu'on avait mis sur la pochette et tout, parce que là elle a été diamant, 10 de diamant.
0: 10 de diamant.
2: Il y a deux jours, en fait, les certifications et tout, c'est toujours un truc émouvant, mais là c'est vrai que sur ce titre-là, j'ai vraiment, je me revois la faire avec Marc justement dans un petit chalet là. Enfin, c'était n'importe quoi et c'est fou de voir la vie que les chansons peuvent prendre.
0: T'écris dans des chalets, toi?
2: Un chalet à Cabourg.
0: Ah d'accord, c'est bizarre. C'est pas un chalet de la neige, c'est un chalet de la plage.
2: C'est un chalet.
0: D'accord. Et alors, putain, Amour Censure, donc c'est une chanson qui est diamant. Donc en gros, ça veut dire qu'elle a pété tous les scores. C'est devenu aussi un hymne. C'est devenu une chanson que beaucoup de gens chantent, même quand t'es pas là, pas forcément à tes concerts. Ils se filment, ils la mettent sur YouTube, etc. Est-ce que t'accueilles ça avec bonheur?
2: Avec énormément de joie et surtout, je reçois tellement de messages de gens qui me disent que la chanson les a sauvés. En vrai, ils me le disent. Et ça, c'est une responsabilité immense. Et c'est aussi, je me dis, en fait, c'est le but aussi de pourquoi j'ai fait cette musique à la base. Je me suis dit, en fait, si ça peut aider des jeunes qui tombent sur la chanson, ou des moins jeunes, même, en fait, qui ont besoin de se sentir écoutés et tout ça, ou entendre quelque chose qui les anime. Voilà, en fait, je me suis dit, ça sert à ça aussi, la musique. Et ça m'a trop, ça m'émeut tout le temps, à chaque fois.
0: C'est intéressant le concept de chanson qui peut sauver quelqu'un. Je pense que c'est vrai du côté des gens qui écoutent de la musique. Enfin, toi, je sais pas, l'adolescence, il y a sûrement une ou deux chansons qui t'ont sorti du... Voilà.
2: Hein, bah,
0: du
2: College Boy d'Indochine, notamment. Ouais, je le dis souvent en interview, mais c'est vrai que c'est une chanson qui m'a... Il n'y aurait pas eu à me ressentir s'il n'y avait pas eu College Boy, par exemple. Ouais.
0: D'accord. Mais je me dis que c'est aussi du côté des artistes. Et souvent... On entend dire les artistes, mais non, mais j'avais besoin de faire cette chanson, j'ai besoin de faire de la musique et tout. On entend ça, mais on n'écoute pas vraiment ce qui se cache derrière. Quand en fait, un artiste dit cette phrase, ça veut dire que si on ne fait pas de musique, on peut presque plus vivre.
2: Ah ouais, bah de toute façon c'est là, notamment avec l'album qui arrive, en fait, enfin c'était, si je faisais pas cet album, je pense que je serais morte, en fait. Enfin, c'est bizarre de dire ça, mais j'aurais pas tenu le coup. En fait, la musique, c'est vital, c'est sans mauvais jeu de mots, vu que l'album parle quand même de docteur et tout, mais c'est en intraveineuse. Enfin, genre, je me réveille le matin, j'écoute de la musique, ma journée je la passe en écoutant de la musique, le soir j'en fais, enfin, c'est toute la journée, donc c'est vital.
0: C'était comment le début de l'écriture de ce disque, puisque là, évidemment, t'es en bande, vous êtes au studio, t'es avec ton équipe, etc. Mais j'imagine que les débuts de l'album ont été solitaires. Ça ressemblait à quoi? T'étais sur ta guitare? T'étais comment?
2: J'ai eu une sorte de blanc où j'arrivais plus à écrire. J'étais en tournée en même temps, donc je pense que j'étais nourrie dans tous les sens, mais j'avais pas digéré tout. En fait,
0: t'avais peut-être pas l'espace pour te poser,
2: pour réfléchir à tout. Et du coup, j'ai eu des blancs un peu dans le studio comme ça, où je me disais merde, j'ai plus à écrire, j'arrive plus et tout. Et il y a un titre qui est né, et puis après les autres ont suivi. Et en fait, on est parti. On s'est dit ok, si genre faut changer aussi de décor quand c'est comme ça. Et on est parti à Deauville ce coup-là, pas dans un chalet.
0: Ah.
2: On a loué une petite maison et on a amené un piano, nos ordinateurs, et on était trois, tous les trois là-bas, et on a fait l'album comme ça. Et en fait, quasi 90% de l'album est né là-bas. Et c'était il y a un an maintenant, mais.
0: Avec toutes ces histoires, en parlant de cœur brisé, de trahison, de rupture, etc., j'avais une question toute bête, mais tu crois encore en l'amour ?
2: Bah oui, justement, je crois au vrai amour maintenant.
0: Ouais.
2: C'est ça qui, en fait, je pense que j'ai eu une période où je me disais ah non, c'est impossible et tout, et en fait, on se rend compte que c'était pas sain. Pendant ce temps, malheureusement, c'était toxique, et du coup, maintenant, bien sûr, je crois en l'amour.
0: Alors ça.
2: J'ai jamais autant cru, même, je crois. Sincèrement, c'est trop bizarre, mais c'est vrai.
0: Et le quatrième album d'Oshi, la quatrième era de Oshi est lancée avec cette chanson. Bonjour docteur.

0: nouvel album, la nouvelle Oshi. N'empêche que, comme l'ancienne, elle est bien accrochée au style pop rock.
1: Ouais.
0: Ça, c'est un truc, voilà, ça changera pas chez toi. Malgré la tournée acoustique, t'as pas eu envie d'aller vers d'autres territoires musicaux?
2: Non, mais en fait, la tournée acoustique, déjà, mais j'ai eu envie de la faire parce que j'avais écouté une plug de Nirvana. Donc, en fait, au final, ça m'a encore plus nourri, je pense, en termes de guitare et tout
1: oui,
2: ça.
1: Oui, bien sûr.
2: Et du coup, même l'album qui arrive, il est plus rock même que pop, je pense, hein, sincèrement. Ouais.
0: Ça, c'est une bonne nouvelle pour celles et ceux qui étaient en manque de guitare. Et puis, des chansons à guitare qui chantent, qui font du bien et qu'on peut reprendre tous ensemble en chœur. Il y en a un paquet. T'as participé à la renaissance d'une de ces chansons avec Nicolas Sirkis d'Indochine et Superbus.

0: parler de camaraderie aussi avec des gens comme Nicolas Sirkis d'Indochine, comme Superbus. Et est-ce que tu peux me dire à quel point c'est important pour toi d'avoir d'autres artistes comme ça dans ton spectre?
1: Bah c'est trop marrant. En fait, je pense que mon projet n'aurait jamais existé s'il n'y avait pas eu Indochine et Superbus. Parce que moi, en fait, j'écoutais Indochine et Superbus quand
0: j'étais
1: gosse.
0: Ado, ouais. Oh,
1: c'était oui. Les artistes français que j'écoutais. Et après, on est devenus potes avec Jen, donc la chanteuse de Superbus. Et un jour, on est devenus potes depuis des années, mais on n'avait jamais fait de musique ensemble. Et elle m'appelle, elle me dit, tu veux pas qu'on ressorte Lola et tout. Je suis en mode, bah, si grave, c'est mon hymne d'adolescence, quoi. Avec College Boy d'Indochine, justement, trop marrant. Et en fait, elle a appelé Nicolas et ça a donné ça. Et du coup, ouais, ils sont hyper importants dans le paysage musical, enfin dans le mien en tout cas, c'est en intraveineux, j'écoute ça toute la journée. Donc.
0: Et dans ta vie aussi, d'avoir autour de toi des artistes dont tu es proche, avec qui tu peux parler des trucs qu'il n'y a que les artistes qui peuvent comprendre finalement.
1: Ah oui, bah Jen, ça a été c'était pas Allo Lola, c'était Allo Jen hein, pendant ces derniers mois. Non mais franchement, je l'appelais à pleine nuit, on restait 2 heures au hôtel, c'est vraiment une amie, donc elle a été là pour moi dans plein de moments de jour, notamment le dernier en date, et franchement elle comprend tout, et en plus mine de rien, ça fait longtemps, Superbus.
0: Ouais. Et puis tiens, ils sont en tournée eux aussi, une belle tournée de Superbus, n'hésitez pas à aller les applaudir. Alors Aurélie, les nouvelles aventures d'Oshi, il y a aussi tes allers-retours incessants en Belgique, et c'est pas pour un trafic de chocolat, c'est parce que tu fais partie de The Voice Belgique, tu fais partie des coachs. C'est quoi cette expérience de ouf d'être juré maintenant?
1: En fait, j'ai l'impression que la rupture et tout ce qui s'est passé de pas beau dans ma vie, en fait, a fait naître du beau. En fait, j'aurais jamais pu faire The Voice avant. Je me serais jamais sentie capable, déjà en tant que candidate, et en plus après en tant que coach encore moins. Et c'est vrai que c'est comme si tout s'est libéré et j'ai dit oui à plein de trucs. Alors que je disais pas non, mais on me proposait même pas avant. Ça a libéré plein de choses positives et du coup, c'est une expérience de dingue.
0: Voilà. Alors, t'as des talents, une équipe, et tu leur fais chanter. 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Ça c'était il y a 10 jours, donc une battle, et toi tu leur as fait chanter Nothing Else Matters de Metallica.
1: Et c'était incroyable, en plus ils sont trop forts, en plus ça a été ma presta, vraiment, je suis partie loin, j'ai adoré qu'on me laisse faire ça aussi, je me suis dit c'est cool, c'est une émission...
0: C'est très très cool The Voice en Belgique.
1: Ah ouais, hein. Inscrivez-vous quoi.
0: Ah bah oui, non mais franchement, si vous aimez le rock, là-bas il n'y a aucun problème, pas de barrière, tu fais Metallica, tout le monde est content, et transmettre justement, parce que quand on est coach dans The Voice, alors évidemment il y a le côté, on se retourne, on choisit pas... Mais on a aussi le côté où on conseille les jeunes artistes. C'est quelque chose qui te plaît?
1: Je crois que c'est même mon moment préféré dans l'émission. En fait, bien sûr, au début, on est retourné, on doit créer notre équipe et tout ça. Ça m'a rappelé Pokémon quand j'étais gosse et tout. Il fallait choisir ses Pokémon et tout. Et maintenant, j'ai les Pokémon, c'est cool.
0: Elle a les meilleures cartes.
1: Ouais, c'est ça. Et en fait, là, maintenant, ils sont là et j'ai adoré le moment où on s'est fait écouter des trucs, on s'est rencontrés, et en fait là je fais des allers-retours, là après l'émission je repars en Belgique pour préparer les directs de mardi, et en fait je me nourris à fond d'eux aussi quoi, c'est genre des gens qui m'apprennent énormément parce que je dois apprendre à apprendre. Oui. Ça c'est fou en fait comme expérience.
0: Ah bah écoute, en plus alors tu me fais une transition géniale pour le titre avec lequel on va se dire au revoir. C'est J'ai appris.
1: Très marrant.
0: J'ai appris, évidemment. J'ai appris. Alors justement, de toute cette expérience-là, derniers mois, même de la dernière année passée, est-ce que on en tire donc un quatrième album, donc ça c'est déjà positif. Est-ce que t'en tires aussi des leçons de vie? Est-ce que tu te dis tiens par exemple la prochaine fois que je serai amoureuse je dirai à personne? Est-ce que tu prends comme ça des décisions radicales ou est-ce que tu te laisses un peu d'espace là?
1: Il y a une décision que j'ai prise vraiment radicale, c'est de penser à moi, en fait, de faire attention à ma santé mentale, à ma personne et à ce qu'on en abuse plus. Donc c'est la décision, c'est radical malheureusement, mais c'est en tout cas, je me suis dit maintenant, faut que je me respecte, faut que je fasse attention, faut que j'analyse mieux et que je me fasse plus avoir. Donc faire attention, ouais, et de justement apprendre, continuer d'apprendre, parce que même quand on croit qu'on a appris, parce que c'était sur l'ancien album, j'avais pas appris en fait.
0: Et voilà, on n'a jamais fini d'apprendre, les amis. J'ai appris, merci Oshi, bon voyage en Belgique, bon fignolage en studio et on se reparle bientôt pour le quatrième album. Merci.
1: Salut, merci.

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3: Christophe, comment ça va?
4: Oh, salut Émilie.
3: Tu vas bien?
4: Écoute, ça va très bien, merci.
3: C'est un album qui vient d'arriver, qui s'appelle Fête foraine. Mais attention, c'est pas ce que vous croyez. C'est pas la vie est un manège et une barbe à papa géante. Non, c'est la vie, c'est pas la fête foraine.

0: le nom de la chanson et le nom de l'album. Et avant de te poser la première question, Christophe, je rappelle à celles et ceux qui nous écoutent que tu es auteur, compositeur, interprète. Ça veut dire que et les musiques et les paroles de l'album viennent de toi.
1: Ça veut dire que je me prends la tête.
0: Ça veut dire que tu te prends la tête.
1: Je réfléchis. Voilà. Je réfléchis beaucoup, mais je ne suis pas tout seul. J'écris mes chansons avec un garçon qui s'appelle Paul École depuis une dizaine d'années. Et puis là, pour le coup, pour les musiques, il y a un garçon qui s'appelle Felipe Saldivia, qui lui est mon acolyte depuis une quinzaine d'années, nous travaillons ensemble. Okay. Moi, j'ai pour habitude de vraiment démarrer les choses chez moi, de réfléchir les thèmes, d'avoir peut-être un couplet, un refrain, un début de mélodie. J'aime pas arriver les mains dans les poches dans une maison où on se retrouve, on se fait un séminaire d'écriture en gros une semaine par mois. Donc pendant 3 semaines, je suis à la maison, je réfléchis, je monte un peu mes trucs et quand ça commence à ressembler à des chansons, paf, je les appelle et là on s'isole et on se fait une semaine ensemble. En général, on fonctionne comme ça.
0: Ok, mais bon, ce que je veux dire, et ce qui m'intéressait dans ta démarche, c'est que t'es impliqué autant dans les paroles que dans la musique. Ça veut dire que même si après, il y a d'autres qui viennent mettre leurs pattes, n'empêche que tout ce qui est dit dans ce disque, à un moment, ça vient de ton cœur à toi.
1: À un moment donné, c'est...
0: Ou ton cerveau.
1: C'est le cœur et le cerveau. Je crois qu'il y a les deux. Mais c'est vrai que tout me plaît dans ce métier-là. Tu vois, en ce moment, je suis en train de penser... à la scène, je pense le décor, je pense les fringues de mes musiciens, je m'implique dans tout parce que tout me plaît et j'ai toujours cette envie de me surprendre et de surprendre les gens qui m'apprécient à nouveau et je crois que c'est important en tous les cas.
0: Ouais, alors vous parlez les amis de ce nouvel album de Christophe Maé. Si vous ne l'avez pas encore écouté, dites-vous bien que c'est étrange de dire ça, mais tant pis, je le dis. J'ai l'impression que c'est l'album d'un homme qui a digéré sa crise de la cinquantaine. J'ai halluciné, Christophe, parce que j'ai toujours... je me suis jamais demandé quel âge t'avais. Et en fait, j'ai regardé et t'as eu 50 ans récemment.
1: Ouais, j'ai fêté mes 50 ans au mois d'octobre.
0: Ouais, c'est ça. Et on dit toujours que voilà, dans la vie d'un homme, et peut-être encore plus d'un artiste, c'est un cap à passer. Et toi, en l'occurrence, je trouve que dans cet album, on sent que t'as pas eu peur de te poser certaines questions, d'aborder certains thèmes, même archi-personnels, et que tout ça est digéré. Donc la vie, c'est pas la fête foraine, mais c'est pas non plus l'horreur.
1: En fait, c'est... Tu sais, j'ai pas réfléchi énormément. En fait, je travaille de manière très instinctive. Ouais. J'avais qu'un désir, c'était de me raconter, de raconter ma vie sans phare. Voilà.
0: Oui.
1: C'est-à-dire que aller à l'essentiel et parler des gens et dire que quand je dis que ma vie c'est pas la fête foraine et c'est pas la misère non plus,
0: c'est pas la misère,
1: attention, mais c'est vrai que c'est pas, je m'invente pas une vie, j'ai pas peur de dire que je peux être chez moi, je peux m'ennuyer, je peux tourner en rond
0: dans ton salon,
1: je peux avoir peur. Tu vois, il y a plein de choses qui me préoccupent. J'ai des enfants, donc il y a plein de choses qui me préoccupent. Et la vie, c'est vrai que c'est pas la fête tous les jours, mais en revanche, chaque jour se fête. Ça, je l'avais déjà écrit dans une chanson qui s'appelle Bouquet de roses il y a quelques années. Donc on peut mettre un genou à terre, mais en sachant que la vie est faite de cycles et qu'on va revoir la lumière et qu'on va, voilà. En tous les cas, je reste un éternel optimiste, quoi qu'il arrive. Mais c'est vrai que ça fait du bien aussi d'aller à l'essentiel et de pas se voiler la face et de dire qui l'on est. À un moment donné, tu es ce que tu es. Et puis voilà, on t'apprécie pour qui tu es ou pas, mais on va pas se mentir, quoi.
0: Ouais, y a des moments super touchants, en tout cas, comme quand tu fais cet inventaire d'images rassurantes. La chanson s'appelle Dans ma tête.

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1: Énormément de choses dans la tête de Christophe Maé, vous l'avez compris. Cette chanson-là, elle est hyper intéressante aussi au niveau de la musique, parce que le premier extrait qu'on a écouté, Fête foraine, qui était très Motown, hein, quelque part, il y a plein de textures musicales différentes sur le disque.
2: Ce qui est important, en tous les cas, c'est que en temps normal, c'est vrai que j'ai l'habitude d'aller parcourir un peu le monde, d'aller à la rencontre au Cap-Vert, à la Nouvelle-Orléans, en Afrique. Quand je finis une tournée, que la lumière s'éteint, je m'éteins un peu avec.
1: Ouais.
2: Donc ça, j'ai la bougeotte et c'est vrai que j'aime bien partir, retrouver l'anonymat et aller écouter un peu de la musique ailleurs, me nourrir de d'autres influences. Là, pour le coup, je fais cet album-là à la maison.
1: Ouais.
2: Et en revanche, j'ai pris énormément de plaisir à le semer, à parsemer de toutes mes influences qui m'animent depuis toujours. Et en plus, ça, c'est un album qui est joué live. Par des virtuoses qui m'accompagnent. Donc c'est un album incarné, très organique, solaire dans la musicalité, qui me permet de raconter un peu ma mélancolie, un peu des moments de nostalgie et d'y raconter la vie telle que je la vois, quoi.
1: Solaire, c'est très intéressant que tu dises ça, parce que c'est vrai que si parfois certains textes sont plutôt graves ou mélancoliques, en tout cas, très, très intérieurs, la musique, elle est jamais triste.
2: La conception de ma musique, en tous les cas, c'est ça.
1: Ouais.
2: J'adore les rythmiques afro-caribéennes, j'aime bien quand ça pulse, j'ai besoin de danser en studio, j'ai besoin de vivre. Voilà, c'est viscéral. Et c'est ce qui me permet aussi de d'y raconter peut-être des choses plus graves, sans que ça devienne. Je fais pas de la musique de dépressif.
1: Non, non plus.
2: Non, ne vous en faites pas. Au contraire, j'ai envie de donner de la vie, quoi.
1: Ouais. Ouais, mais c'est un album très généreux, ce Fête foraine, et très personnel aussi. Il y a eu beaucoup, beaucoup de bonnes critiques. Est-ce que attendais avec impatience?
2: Ben écoute, on attend toujours.
1: Ouais.
2: Et ça fait effectivement qu'il y a je sens qu'il y a un engouement et que les retours sont plutôt positifs. Donc ça, forcément que je fais ça aussi pour ça, quoi. Tu vois, pour avoir le retour des gens qui m'apprécient et les gens sont bien au rendez-vous, donc ça fait trop plaisir, quoi.
1: Ils sont fidèles, hein, il y a des gens qui te suivent depuis 20 ans maintenant.
2: Cette histoire est folle, tu vois.
1: Oui.
2: Non, mais c'est vrai, parce qu'en fait quand on décide de sortir le premier titre 50 ans déjà.
1: Oui.
2: C'était au mois d'octobre et donc on en profite d'ouvrir la tournée. Et au mois de décembre, la tournée était déjà complète.
1: Ouais,
2: ce qui fait qu'on a rajouté des dates pour 2027. Et les gens sont là, quoi. Donc, c'est, ouais, c'est juste le pied, quoi. C'est un kiff.
1: Tu évoquais ta chanson 50 ans déjà.
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0: danse et on sourit, mais n'empêche, 50 ans, quand on est une chanteuse, on demande aux chanteuses de rester belles, de rester jeunes, de faire attention, etc. Est-ce que c'est la même problématique pour les chanteurs? Est-ce que toi, tu fais attention, tu te dis, merde, j'ai 50 ans, est-ce qu'il faut que maintenant, quand je vais, je sais pas, à la télé ou tourner un clip, je me maquille un peu? Comment t'es par rapport à ça?
1: Et dis-moi, moi, je suis pas une chanteuse.
0: Non, toi, t'es un chanteur, mais je me demande si c'est un sujet pour toi.
1: Écoute, c'est un sujet, tu sais quoi, tu vieillis, avec le temps, on change forcément. Oui.
0: Mais par exemple, Zazie, tout le monde avait râlé parce qu'elle avait laissé ses cheveux blancs.
1: Mais Zazie, elle est belle comme elle est. Mais, à un moment donné, tu vas voir Zazie, c'est pour écouter sa musique. Oui. Et après, elle est ce qu'elle est, et puis elle est plutôt belle comme elle est. Elle est hyper naturelle et moi, je pense que non. Moi, sincèrement, j'apporte pas d'importance là-dessus.
0: Ouais.
1: Je suis comme je suis et c'est clair que je fais du sport, j'essaie de m'entretenir et d'être mais déjà avant tout pour moi quoi. J'ai envie de me sentir bien. Maintenant, j'ai pas commencé le botox et tout le bordel. Là, je vais attendre un petit peu, je vais repousser ça, d'accord.
0: Mais tu vas pas atteindre ta barbe.
1: Non.
0: C'est en noir.
1: Non.
0: Christophe Maé, sur ce nouvel album, on le disait, t'abordes des thèmes qui sont vraiment hyper personnels et à la fois, plus c'est personnel, plus c'est universel et ça va parler à tout le monde. Je pense par exemple à cette phrase terrible, mais qui est vraie, quoi. C'est « on est seul, on meurt seul ». On arrive tout.

0: Seul, avec plein de monde autour, c'est une sensation qui est hyper étrange.
1: C'est ça. Là, je parle vraiment de ça, quoi. Je parle de... C'est un des premiers titres que je commence à écrire. Je sors de la tournée et ouais. C'est vrai que là, je me retrouve à la maison. Et même s'il y a du monde, s'il y a ma femme, mes enfants, tout ça, j'ai ce sens du vide qui est là. Ce sentiment de vide, de solitude qui est là, qui me traverse.
0: C'est un album qui parle aussi beaucoup d'amour. Il y a des chansons d'amour très lumineuses. Et puis, il y en a une qui aborde la peur d'être quittée.

0: une chanson où tu dis que tu veux pas qu'on te dise adieu, mon amour. Qui est cette voix féminine incroyable qui t'accompagne sur la chanson?
1: C'est une demoiselle qui s'appelle Cécile Evreau, une chanteuse de flamenco traditionnelle, qui, quand elle chante, elle pleure, quoi.
0: Nous aussi, hein.
1: Mais de toute manière, c'est la force du chant, du chant flamenco. Il y a quelque chose de tellement viscéral. Il y a une âme dans ses voix. Et ça fait quelques années que j'ai envie de solliciter cette demoiselle-là, mais j'avais pas la chanson. Et là, pour le coup, cette chanson est arrivée. Et j'entendais sa voix. Au moment où je l'ai composée, j'entendais déjà sa voix. Et c'est vrai que je parle de ce couple qui traverse la vie, qui est tout simplement la mienne, puisque ça fait 22 ans que nous marchons main dans la main avec ma femme et puis voilà, avec toujours cette peur de que ça se termine. En tous les cas, j'aime traiter ce sujet-là parce que je déteste les choses qui se terminent. Ouais. Que ça soit en amour, en amitié, la fin d'une soirée, la fin de l'été, la fin des fêtes de Noël. Et il y a quelque chose comme ça dans l'album qui se tient la main, entre ces chansons se tiennent la main, parce que c'est un sujet assez récurrent qui vient sous une autre forme. En fait, ce que j'essaie de dire par là, c'est que moi je fige ces moments, ces jolis moments, je les fige à travers ces chansons-là. Pour en garder un souvenir, parce que en fait ce temps qui passe, c'est quelque chose qui me travaille, quoi, tout simplement. Et le fait de le figer, et sinon c'est revenir aussi à l'instant présent, quoi, de relever ces sujets là c'est d'être plus dans l'instant présent et de profiter pleinement, parce que voilà.
0: Ah oui, mais alors à la fois
1: c'est essayer de ralentir le temps, quoi.
0: Ouais, tu profites pleinement, mais en fait quand t'es en train de vivre un truc qui te plaît, t'es déjà en train de te dire merde, ça va se finir.
1: Non, n'exagérons pas. Ça, en soirée, par exemple, quand ça commence quand je commence à y penser, c'est quand il y en a un qui va se lever, qui va dire, ouais, j'y vais parce que faut que je libère la nounou, ou j'ai je sais pas quoi demain matin. Là, le premier qui se lève qui dit ça, c'est le casse-délire de la soirée.
0: C'est vrai.
1: Tu vois, moi, je sais quand je suis en soirée.
0: C'est jamais toi le premier.
1: Moi, je suis le dernier à partir. Je déteste quitter la table. Ah ouais, pour de bon.
0: Et c'est ce qu'il raconte dans Je voudrais que ça continue. Donc, quand on n'aime pas que les choses se terminent. Moi, j'aime.

0: moment, je parie que tu t'es dit, j'aimerais bien que ça continue. C'est le moment où tu es avec Francis Cabrel en train d'enregistrer votre duo. C'est une chanson qui s'appelle La boutique des rêves. Est-ce que tu peux nous raconter ton histoire avec Francis Cabrel?
1: Écoute, avec grand plaisir. Il me fait cet immense cadeau de pencher une oreille, d'écouter cette chanson-là. Je l'appelle. Cette chanson, on l'enregistre, on la compose. Je l'enregistre. Il manque plus que sa voix, quoi. À un moment donné, je me dis, oh, s'il pouvait poser sa voix. Donc, je l'appelle et je lui dis, écoute, je viens d'écrire une chanson qui parle de ce métier que tu connais mieux que personne. C'est un hommage aux artisans. Et là, en l'occurrence, je parle de notre métier, d'aller chercher des mots, des notes et de créer des émotions, des sentiments comme ça. Et il me dit, ah, j'aime bien le sujet. Et donc, je lui envoie la chanson. Et puis, il me dit, écoute, laisse-moi vivre un petit peu avec et je reviens vers toi.
0: T'avais le trac?
1: Ouais, écoute.
0: Tu vois comment Cabrel, toi? C'est un de tes héros? C'est un ami? C'est comment pour toi?
1: C'est quelqu'un pour qui j'ai énormément de respect. C'est quelqu'un, je l'ai dit à plusieurs reprises, c'est mon idole. C'est la personne que j'ai le plus écoutée. Qui représente mieux l'artisanat dans ce métier?
0: Cabrel?
1: Ouais.
0: Ah bah évidemment, oui.
1: Non mais il y a forcément que je pense aussi à Alain Souchon, Laurent Voulzy, les plus grands quoi, tu vois, dans leur manière de faire. Mais lui, sa musique, le côté blues de sa musique, son œuvre, son répertoire, de prendre le temps comme ça, de livrer une œuvre tous les, tu vois, un album tous les 7-8 ans, c'est l'élégance.

0: avec Francis Cabrel, La boutique des rêves. C'est un des grands moments de ce nouvel album, Fête foraine. Christophe, fier.
1: Carrément.
0: Hein ?
1: Plus que fier.
0: Il est réussi, ce disque.
1: Ouais, je suis très, très, très heureux. Très content du résultat, en tous les cas, parce que je souhaitais vraiment enregistrer cet album-là.
0: Il est né dans la joie, dans la douleur.
1: Franchement, c'était un peu force tranquille. Je ne me suis pas énervé.
0: À la Cabrel.
1: Non, on n'y est pas encore là. Lui, il est trop loin, il est trop. Mais en tous les cas, j'avais vraiment envie d'apporter ça et de parler de la vie sans phare, de parler des gens qui donnent du sens à ma vie, c'est-à-dire que la famille, mes proches, mon refuge, tu vois. Parler des gens qui m'apprécient à travers cette chanson-là que je leur dédie. Il y a que de l'amour chez toi.
0: Ah oui, on l'écoutera tout à l'heure. Ouais.
1: Entouré de ces virtuoses qui m'accompagnent, que des musiciens qui arrivent d'ailleurs. C'est une invitation au voyage et puis en même temps voilà où j'ai recentré vraiment les thèmes où j'avais parlé, envie d'aller à l'essentiel finalement.
0: Alors il est très bien fait cet album, on sent que tu as pensé, Christophe, à l'ordre des chansons de Fête foraine. En fait il y a vraiment un triptyque au milieu du disque, la 4, la 5, la 6. Trois amours différents, mais trois amours hyper importants, alors dans ta vie à toi, mais dans la vie de tout le monde, c'est maman, ma femme et le public. Tac, tac, tac, 4, 5, 6. C'est drôle quand même qu'elles se suivent, ces chansons, et qu'elles se...
1: Tu sais quoi, j'avais même pas capté.
0: Ah bah moi, j'ai capté tout de suite. Moi, c'est mon petit côté psychanalyse.
1: Mais que ma mère soit là
0: en prums. Elle était là au début de l'histoire.
1: Ah ben, disons que c'est elle qui écrit cette histoire.
0: Hein, voilà, ma femme et le public. Moi, j'aime bien.
1: Ouais, ouais, écoute.
0: Franchement.
1: Mais c'est vrai que c'est un album sur l'amour. C'est un album d'amour. Écoute, de toute manière, je crois que l'amour, on en a tellement besoin. Et c'est tout ce qui nous restera finalement.
0: L'amour, c'est la lune, c'est maman.

0: moment, ta femme, elle a entendu cette chanson qui parle d'elle
1: sur la fin. Sur la fin
0: elle
1: de
0: était
1: la
0: déjà prête, la chanson. Elle n'a pas entendu au début.
1: Et puis, c'est vrai que j'avais vraiment envie de... Bah, tu sais, je me cache souvent derrière elle, quoi. Je la mets dans la lumière. Là, en l'occurrence, je dis qu'elle mérite carrément les applaudissements, tu vois. Parce
0: une star.
1: Parce que c'est elle qui me porte et qui me supporte surtout au quotidien. Tu vois, parce que quand on passe à table et qu'elle voit que je suis dans mes pensées parce que je suis en train de réfléchir à mes chansons. Et c'est vrai que ça, tu sais, j'essaie d'en parler avec un peu de légèreté. Mais ça me prend 24 heures sur 24, cette histoire. C'est-à-dire que quand je suis pas en tournée, je suis chez moi, mais je pense à ça du matin au soir. J'arrive à vivre, forcément, et normalement, et j'arrive à m'épanouir, tout ça, mais... Ça me prend beaucoup, beaucoup d'énergie et beaucoup de ça me prend
0: Ça me prend la tête.
1: Et à un moment donné, elle me parle et y a pas de réponse, quoi. Elle me dit, dis-moi, tu vas nous faire ça tout l'hiver? Tu vas tourner en rond comme ça tout l'hiver? Et au moment où elle me dit ça, ben, elle déclenche ce morceau.
0: Ouais.
1: Le lendemain, je vais me retrouver avec une boucle comme ça, très hypnotique, l'intro de cette chanson-là, où je démarre, oh, ma femme est belle, voilà. Et je raconte ce truc-là. Et même, merci d'être là, merci de me remuer, merci de me bousculer, parce que grâce à ça, en tous les cas, j'arrive à écrire, et puis elle me réveille, quoi.
0: Qu'est-ce qu'elle a dit quand elle a entendu la chanson pour la première fois?
1: C'est sa chanson préférée, je crois.
0: C'est ta meilleure.
1: Ah ouais, tu as jamais fait un chef-d'œuvre pareil. Ça, c'est vraiment, tu vois.
0: Et puis il y a la chanson pour le public que tu évoquais tout à l'heure. Il n'y a que de l'amour chez toi. Les amis, vous qui allez applaudir Christophe Maé en concert, cette chanson, elle est pour vous.
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0: 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C'est marrant, tu dis tu. C'est toi le public.
1: Ouais.
0: Tu vois une personne.
1: Et pourtant quand je suis sur scène, j'aime pas tutoyer les gens.
0: Ouais.
1: Donc je vous vois en général tout le monde. Mais là, je sais pas, il y a que de l'amour chez toi. Il y a quelque chose. Je les prends un par un, quoi. Tu vois. Et c'est un refrain que j'avais cette idée depuis quelques années. J'ai envie d'écrire ce truc-là. Et j'avais ce refrain, il n'y a que de l'amour chez toi, il n'y a que ça, il n'y a que ça. Et putain, j'ai tourné en boucle, mais des mois avec ce refrain. J'arrivais pas à déclencher le couplet. Et puis, c'est venu tout doucement et je suis tellement heureux du résultat. Et puis, en plus d'un arrangement très soul, ce côté Motown que j'adore. Il y a quelque chose de très, très sexy dedans.
0: Je pense que ça va bien, bien fonctionner sur scène. Parce que je pense que ça y est, maintenant tout le public la connaît déjà par cœur et ça va vous faire sans doute des beaux moments en concert.
1: Ouais, j'imagine.
0: Ça va être bien.
1: Je l'ai vraiment pensé pour la scène,
0: ouais. Cette
1: chanson-là. De toute manière, toutes les chansons. Au moment où j'écris, où j'ai l'album devant moi, je sais à peu près où. Début, milieu du show, fin du concert, je sais à peu près où elles vont être placées dans l'album. J'ai envie de vraiment raconter une histoire, quoi. De démarrer un concert, emmener les gens où je le souhaite, quoi.
0: Les 10 nouvelles chansons de Christophe Maël racontent une histoire, oui, c'est la sienne. Et c'est réjouissant. Fête foraine est disponible. Bonne tournée à toi.
1: Merci infiniment. Bientôt. Merci.
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0: 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Michel Sardou, Les Lacs du Connemara, la chanson préférée de Grégoire. Du
1: silence. Jacques Roux qui a déjà composé comme d'habitude, il en a écrit tellement qu'il y a un synthé qui se bloque sur un son. Il n'arrive pas à changer le son, mais le son le fait penser à une cornemuse. Il en parle avec Michel Sardou, ils ont cette idée d'écrire sur l'Irlande, les catholiques, les protestants et tout ce qui se passe là-bas.

0: vous soyez, d'où que vous veniez, vous avez tous dansé en serrant vos amis dans les bras.
1: Ah, sur cette chanson en fin de soirée.
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4: Bonjour à toutes et à tous. J'espère que vous allez bien et que vous arrivez à profiter de cet été, que vous soyez au travail, à la maison ou en vacances. Jusqu'à 13h, ce sont les meilleurs moments d'Au Taquet. Une sélection d'instants sympas, drôles et qui donnent le sourire à l'heure du déjeuner. Ce mercredi, nous passerons un petit peu de temps, par exemple, avec Sébastien qui perd ses clés alors qu'elles sont dans sa poche, avec Victor qui imite Julien Lepers, Martine qui aime faire des croissants chèvre-miel pour l'apéro, ou encore Noureddine qui offre des chaussures à sa femme, mais en prenant sa pointure à lui, évidemment.
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0: Mama Morane dans la playlist de votre radio ici. Valérie Damido et Eric Bastien sont avec Dominique d'ici Alsace et Sébastien d'ici Occitanie. Tous les deux de vrais maladroits étaient en l'air. Ne leur demandez pas de poser une étagère ou dans quel train il faut monter. Cela va pas bien se passer et on en rigole sur votre radio ici.
1: Ici, nous sommes avec Dominique, ma candidate qui a 7 points, bien sûr, qui est donc en tête. Et Sébastien. Voilà, alors...
2: C'est une honte ce que vous faites. Non, c'est lamentable.
1: Je ne dis rien.
2: Seras vengé.
1: Non, je ne suis pas du tout.
2: Oui, quand même.
1: Alors, on a parlé de Pierre Richard. Ah, oh, j'aurais aimé qu'il n'y ait plus d'anecdotes. Mais non, il y en a encore, oui. Ah, je t'aime, Dominique. Il t'arrive des aventures que j'adore. Parce que, comme elle nous a dit qu'elle était dans la déco, figurez-vous que quand elle était étudiante, elle adorait fixer les étagères, les miroirs, les luminaires chez tous ses potes. Hein. Elle avait sa petite perceuse.
3: Ouais.
2: Voilà. Vous faites bien la perceuse.
1: Ça, ouais. Ouais, je fais bien la perceuse.
2: Ouais, ouais. Super.
1: Un dimanche matin, elle va chez sa sœur. Elle veut mettre un meuble au-dessus de l'évier de la cuisine. Elle perce. Et qu'est-ce qui s'est passé?
3: En plein dans la conduite d'eau de l'immeuble, un geyser, trempé. On a couru pour attraper les peignoirs, les serviettes pour faire un bouchon. Bien sûr, donc le dimanche, les voisins qui étaient sur les paliers, ce qui sortait de la douche, qu'est-ce qui se passe, etc. On a dû appeler les pompiers pour couper la canalisation. Enfin, la catastrophe.
1: La catastrophe. 200 000 litres d'eau dans toute l'entrée de la résidence. Hein, bravo. C'est-à-dire que oui, on ne peut pas toujours savoir où se trouve la conduite d'eau, mais là quand même...
2: On peut éviter de le savoir pour elle, ça sera mieux même. Hein.
1: Ma petite Pierre Richard, c'est pas tout. Parce que quand elle va en vacances, c'est pareil. Il lui arrive des aventures. Bah oui. Elle est avec une copine, elle est en Tunisie. Elle attend ses bagages à l'aéroport. Elle prend une valise. Et hop, elle va en bus pour rejoindre sa destination. Le bus roule et puis ça s'arrête. Et qu'est-ce qui s'est passé? Le bus s'arrête, il y a quelqu'un qui monte. Et qu'est-ce qui se passe?
3: Il demande s'il y a une certaine Dominique avec mon nom, à l'époque. Oui, qu'est-ce qui se passe? Bien en fait, il y a votre valise qui est restée à l'aéroport de Tunis. Vous avez dû prendre la mienne par erreur.
1: Et voilà.
3: Eh bien oui, en effet.

0: J'avais pris sa valise.
1: Et donc, tu as attendu combien de jours avec tes affaires?
0: À peu près quasiment une journée complète, parce qu'on a pu la récupérer que le lendemain soir, taxi, que d'aller la chercher depuis l'hôtel.
2: Ouais. Vous avez pas un Doliprane, là, parce que... Oh là là.
1: J'adore qu'il t'arrive des choses comme ça. Alors, je vais donc te poser la question à 5 points. Si tu les prends, tu seras un sans faute. Allez, tiens, je te mets une petite chanson.
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1: Allez, on va parler de zapping, on va parler de télécommande. Écoute bien cette question. Sur les télécommandes de télé, il y a plein de touches et il y en a une avec un cercle. Avec un trait vertical en haut sur la télécommande, quelle touche est représentée par un cercle avec un trait vertical en haut?
0: Marche arrêt.
1: Elle a même pas le temps de dire les 10 secondes que déjà elle me dit la réponse. Eh ben oui, c'est la touche marche arrêt. Bien sûr, c'est le 0 hein, et le 1. Bravo, c'est donc un sans faute. 12.
2: Comme c'est un véritable chat noir, Dominique, je précise que notre télé s'est éteinte toute seule dans le studio. Inquiète un peu. Madame Labido, vous n'avez pas le monopole du Père Richard. Ah, voilà. Oui. C'est un mélange de SNCF et de Pierre Richard. Alors Sébastien, toi aussi, t'as un petit côté maladroit. Tu l'as un peu évoqué tout à l'heure. Qu'est-ce que j'apprends? On est avec sa tante en ville pour faire des courses. Et au retour, on retrouve plus la voiture.
4: On cherche la voiture.
2: Ouais.
4: Du coup, on s'est inquiété beaucoup. On l'a pas retrouvé du tout. Donc ma tante a décidé d'aller déclarer la voiture qui a été volée. On s'est dit, ben, on nous l'a piqué la voiture. Et au bout d'un mois et demi, elle reçoit un coup de téléphone de la police en disant que la voiture, elle est garée dans une rue au centre-ville. Et c'était la rue où c'était garé nous. Du coup, pas du tout, c'était pas trouvé, voilà.
2: Ah non,
4: voilà.
2: Mais t'oublies de dire que tu t'es pris quand même un paquet de contraventions sur le pare-brise quand t'as retrouvé la voiture aussi.
4: Exactement, il y avait
2: non, mais c'est pas tout. Ne raconte plus, c'est pas tout, il y en a d'autres. Il t'arrive de faire opposition très régulièrement sur ta carte bleue parce que tu l'as perdue, alors que pas du tout, tu la retrouves le lendemain.
4: Exactement, ça m'arrive beaucoup de fois ça.
2: Voilà, donc tu mets 6 plombes avant de recevoir une nouvelle carte bleue. Oh moi, encore je vous en remets une petite couche. Parfois monsieur reste coincé dehors parce qu'il trouve pas ses clés. Alors quelles sont où les clés?
4: Dans la poche.
2: Et alors là, j'ai le pompon. Ah, c'est pour ça qu'on a écouté le jingle de la SNCF. Voilà. Au travail, une fois, il y a une dame qui lui dit, une dame ou un monsieur, il dit, bah, je dois aller, je crois que c'était à Cahors. Et lui, il l'a mis dans un train qui allait...
4: Narbonne.
2: C'est normal, voilà.
1: C'est juste à côté.
2: Il s'en est hyper voulu. Donc, la personne nous écoute aujourd'hui, celle qui atterrit à Narbonne. On a le coupable.
1: Nous avons
2: il
1: le
2: est
1: coupable.
2: Là.
1: C'est fou. Voilà.
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0: Teddy Swims qui sera en concert à Paris en mars 2027. Lose Control sur votre radio ici. Écoutons à présent Victor d'ici Saint-Étienne-Loire et Vanessa d'ici Touraine avec Valérie Damido et à qui Éric Bastien a demandé d'imiter un animateur très connu de France 3 et son tic de langage légendaire sur votre radio ici.
1: Alors, attention les yeux. Victor, tu as 2. Vanessa a 4. Ah, alors, Victor. Victor, il aime
2: oui,
1: bien...
2: Oui, je suis toujours là.
1: Non, bien sûr que t'es là. Victor, il paraît que t'adores les manèges à sensations et que t'adores louer des petits avions. Qu'est-ce que ça veut dire, ça, louer des avions? T'as ton brevet?
2: Ah non, non, non, je loue, mais à travers un pilote qui nous pilote et qui nous fait découvrir une région...
1: T'as pas peur?
2: Non.
1: Bah, qui paraît qu'en avion, t'as fait le lac d'Annecy, le lac du Bourget, c'est beau ça, dis
2: oui, donc. Le bassin d'Arcachon aussi, oui, on a fait avec Françoise, tu vas dans des aérodromes, des petits aérodromes locaux, dans les régions dans lesquelles tu te trouves, et puis on te propose un circuit d'une heure et demie, deux heures, et tu acceptes oui ou non, et suivant le temps, eh bien, il y a un tarif à débourser, quoi.
1: Et alors, si tu étais un animal, tu adorerais être un chien?
2: Oui.
1: Alors, parce que tu n'as pas de chien, toi tu gardes ceux des autres, t'as pas de chien, t'as pas de chat. Mais pourquoi un chien? T'aimes bien les chiens? Ils sont mignons les chiens?
2: Eh ben disons que quand j'étais gamin, j'ai toujours eu des chiens à la maison. Il y a quelque temps, on avait des chiens. Et depuis, bien, nous sommes à la retraite. Alors, bon, ils nous ont quittés et on n'en a pas repris. Mais actuellement, à l'heure d'aujourd'hui, on en a un, c'est un canet corso. Oh. Ce sont des copains qui sont partis à la montagne, et on arrive à en garder.
1: Ah, oh, j'adore le canet corso, j'adore ça.
2: Ah, c'est génial. En plus, elle est belle comme tout, cette toutoune. Elle est géniale. Et on arrive à garder soit les chiens chez nous, soit on se déplace chez les gens pour aller les garder, leurs chiens, leurs chats.
1: Eh ben, c'est magnifique.
3: Point commun avec Vanessa, hein, qui adore les animaux aussi.
1: Alors, mon Victor, oui, tu n'as que 2 points. Alors, ça, c'est pas un point commun avec Vanessa.
3: Ah non, ça se confirme.
1: T'as 2 points. Là, tu vas m'en marquer 3 d'un coup. C'est la question à choix multiple. C'est une question, je te pose la question, je vais te faire des petites propositions. Et à mon top chrono, t'auras 10 secondes pour me donner ton choix. Écoute bien la question.
2: Oui.
1: Écoute bien. Aujourd'hui, mercredi 11 février, débute le carnaval de Nice. Alors, petite question. Quelle animation est une spécificité du carnaval de Nice? Alors, écoute bien. La déferlante de confettis, la bataille de fleurs, la parade des géants, Éric Bastien, bien tout sûr. Bleu sur un char.
3: Et ça vaut
1: quelle animation est une spécificité du carnaval de Nice? La déferlante de confettis, la bataille de fleurs, la parade des géants, Éric Bastien, tout bleu sur un char. Top chrono, 10 secondes.
2: Je dirais la deuxième, la bataille des fleurs.
1: Palam, pam, palam, et c'est une bonne réponse.
3: Oh.
1: Et oui, au carnaval de Nice, c'est les corsos fleuris. Et c'est des chars décorés de fleurs. Bravo. Ça te fait 3 points, tu as 5.
3: Est-ce que je pourrais m'entraîner un instant? Parce que j'adore, là, avec Victor, les ouais. Vas-y, fais-moi un ouais. Vas-y. Ah ouais, bravo, Julien Lepers, on va retrouver. Je voudrais juste saluer Marie-Laure qui est en Dromardèche et qui a joué avec nous il y a quelques semaines et qui est au carnaval de Nice en ce moment parce qu'on
1: exactement.
3: A offert ce cadeau.
1: On
3: l'embrasse, Marie-Laure.
1: On l'embrasse et on espère qu'elle est sur le.
3: Et grâce à ici.
1: Sur le corso des fleurs.
3: Vanessa, tu sais faire un petit ouais ou ouais.
1: Oui, bah, attends.
3: Vas-y.
4: Ah ouais.
1: C'est pas mal.
3: On l'aide. Je parle de ça parce qu'il paraît, mais je me méfie avec toi parce que tu. Peut-être me dire non. Tu as participé, j'y vais à tâtons, à une émission de télé?
4: Oui.
1: Oh, elle a dit oui.
3: C'était cette émission d'ailleurs. Ça commence aujourd'hui.
4: Oui.
3: En début d'après-midi avec Faustine Bollard sur France 2.
1: Ah.
3: Dis donc, t'as été parler de quoi? Qu'est-ce que t'as été lui raconter à Faustine?
4: On va dire que j'étais un petit peu trop accro au shopping.
1: Ah oui, bah comme toutes les filles, enfin je veux dire.
3: L'achat compulsif, madame
4: oui.
3: est accro.
4: Ouais,
3: je sais, j'ai vu l'émission. L'achat compulsif. Non mais genre t'achètes, voilà. Aujourd'hui t'as acheté quoi ou hier un truc qui sert à rien mais que t'as acheté.
1: Bah la moitié de sa garde-robe.
4: Non, c'était avant. Je suis maintenant depuis. Ça m'a un peu choqué, on va dire, cette émission. Okay. J'ai quand même bien ralenti.
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Allez, dans une minute, c'est votre agenda de l'été avec des bons plans dans votre région et des idées de sortie dans votre coin. De quoi se changer les idées cet été, même si vous ne partez pas en vacances. On est bien sur votre radio ici.

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1: Jusqu'à 13h, nous réécoutons les meilleurs moments d'Otake avec Valérie Damido et Eric Bastien. Nous continuons juste après le succès du groupe Womack & Womack, un titre qu'Elton John a repris d'ailleurs, Teardrops, sur votre radio ici.

0: Womack and Womack Teardrops sur votre radio ici. Place maintenant à la bonne humeur de Valérie Damido et Eric Bastien. En février dernier, ils étaient avec Philippe et Martine. Et Valérie a confondu un chanteur avec un personnage de dessin animé avant de prendre un fou rire à propos d'un frisbee sur votre radio ici.
1: Alors, Philippe, qui joue avec ici Armorique, qui habite à Jugon-les-Lacs dans les Côtes d'Armor, qui est avec sa chérie Stéphanie. Et mon Dieu, comment vous êtes-vous rencontrés? C'était très mignon, c'était il y a très longtemps, c'était quand même...
2: On s'est reconnu,
1: voilà, on s'est perdu de vue, on s'est perdu de vue, et voilà. Alors attention, là il va falloir que tu m'expliques. La rencontre avec Stéphanie, il paraît que c'est la sœur de ton oncle, donc c'est ta tante.
3: Non, c'est la sœur de mon oncle. Mon oncle, en fin de compte, s'était reconstitué. Enfin, ma tante c'est a épousé Marcel,
1: ouais.
3: Qui est mon oncle, ouais. Qui est devenu mon
1: donc,
3: oncle.
1: Ton oncle et sa sœur, c'est devenu ta femme.
3: Exactement.
1: Alors, tu es resté en contact avec elle pendant 2 ans, vous vous parliez par SMS, et vous vous êtes revu à une autre fête de famille, et là, t'as dit, je l'aime, je veux pas qu'elle reparte.
3: Exactement.
1: Et voilà.
3: C'est ce qui s'est passé.
1: Et ben voilà.
3: Et j'étais la chercher à Bordeaux, avec un camion de déménagement, et puis elle est revenue.
1: Ah oui.
3: Ah oui, oui.
1: Ah, tu fais pas les choses à moitié, toi. Tu veux qu'elle vienne, allez, hop, le camion, on vide l'appart et on y va.
3: Exactement.
1: Mais quelle force! Quelle force, Fifi! Bon, mon petit Philippe, ça serait bien que tu marques tes 3 premiers points. Tu vas pouvoir le faire grâce à la question à choix multiples. Je vais te poser la question, te proposer des réponses. Évidemment, à mon top chrono, tu auras 10 secondes pour me donner ton choix. Mais tout de suite, on écoute Olaf.
4: Encore des fleurs.
1: Olaf, c'est Olaf, pardon. J'ai dit Olaf. Je suis extrêmement fatiguée. Non, ce n'est pas la Reine des Neiges. Je demande pardon à Olaf. Alors.
5: Viens là ici. Olaf. Olaf.
1: Ah non, Olaf, le pauvre, c'est le bonhomme
5: oui,
1: des neiges.
5: Bien sûr. Bon.
1: Alors écoute bien, Philippe. Samedi, c'est la Saint-Valentin. Hein, ça, tout le monde le sait. Alors, pour les amoureux, je vais vous poser des questions. La Saint-Valentin tire son nom de quoi? Premièrement. Un dieu de l'amour, un poète du Moyen-Âge, un prêtre chrétien martyr ou d'Éric Bastien. Je répète, la Saint-Valentin, ça vient de quoi? Ça tire son nom de quoi? Un dieu de l'amour, un poète du Moyen-Âge, un prêtre martyr ou d'Éric Bastien. Top chrono, 10 secondes.
3: Non, par contre, Valérie, tu m'avais dit 4, mais par contre, moi, je dirais la 3.
1: Un prêtre chrétien martyr, c'est une bonne réponse. Bravo. Oui, c'est d'un prêtre chrétien martyr. C'est le Saint Valentin, prêtre du 3e siècle, qui mariait des couples en secret malgré l'interdiction de l'empereur Claude. Il a été arrêté et exécuté le 14 février. Il est devenu donc le symbole de l'amour fidèle et de l'amour. Ça fait 3 points pour Philippe. Bravo.
5: Martine, j'ai faim, Martine. Allez, on passe en cuisine.
1: T'as faim?
5: Bah oui, 12h37 quand
1: même. Ah oui, c'est vrai.
5: Tu aimes cuisiner? Qu'est-ce que tu fais de bon? En Normandie en plus.
6: Ah ben je cuisine pas mal. Je fais du couscous.
5: Oui, le couscous normand très connu.
6: La ratatouille, voilà, un peu de tout.
5: Non, tu fais de la tartiflette aussi. Tu fais le gâteau au citron?
6: Oui.
5: Waouh! C'est vrai que tu as beaucoup de petits-enfants aussi. Donc, t'es mamie gâteau, vraiment? Voilà, tu
6: t'occupes des petits-enfants? Ah oui, j'adore mes petits-enfants et j'imagine. Mon arrière encore.
5: Et tu cuisines des délicieux croissants au miel? Et aux chèvres en apéritif. Alors ça, j'adore.
6: Ah oui.
5: Oui, effectivement, ça nous laisse sans voix. Martine, qui a participé à une émission de télévision, souvenez-vous, 40 degrés à l'ombre, c'était il y a quelques années, Vincent Perrault, et juste après, il y avait l'été de tous les records. C'était sur FM3.
1: Vincent Perrault, notre réalisatrice, était folle de lui. Il est venu, paraît-il, faire une émission dans sa région.
5: Ah oui.
1: Et elle était très amoureuse. Ça ne s'est pas fait,
5: fini,
1: mais bon.
5: C'est fini maintenant?
1: Elle est grande maintenant.
5: Ouais. On peut l'appeler, Vincent, on peut arranger le truc. Qu'est-ce que tu as fait dans l'été de tous les records? C'est quoi le record que tu as battu?
6: Alors, on a lancé des frisbees. On s'est lancé, mon conjoint et moi, le frisbee. Puis ainsi de suite, plein de couples. Et puis apparemment, on avait battu le record. Oui.
1: chose. Et nous, on se demandait avec Eric, nous, par exemple, si on était tous les deux, quel est le record qu'on pourrait faire. Et nous, bon, bah, évidemment, ce serait manger 3 tonnes de Saint-Nectaire. Mais bon, apparemment, il y a des gens qui sont plus sportifs que nous. Je te demande pardon, Martine. Le lancer de frisbee, on ne sait pas faire. Par contre, le lancer de Saint-Nectaire,
5: c'est magnifique, ça, voilà. Le lancer de frisbee.
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0: c'est ça qui me fascine.
1: Vous écoutez ici Boulevard Désert et Carbone en duo pour un titre parfait pour cet été. C'est pas si facile. En revanche, ce qui est facile, ce sont les questions que Valérie Damidot et Eric Bastien vont maintenant poser à Noureddine d'ici Gironde et Sophie d'ici Besançon. Vous allez voir, le chrono n'a même pas le temps d'être lancé que les réponses fusent sur votre radio ici.
2: Mon petit Nouré, hein, qui habite à Gradignan, qui est marié avec Amel. Alors, tu es très têtu. Pourquoi ? Qu'est-ce que c'est ? Comment ? Pourquoi ?
3: Ah, moi, je veux toujours avoir raison, en fait. En fait, non, mais je suis têtu, mais un gentil têtu, ça va.
2: C'est-à-dire, ça veut dire quoi, un gentil têtu ? Ça veut dire quoi, un gentil têtu ?
4: Bah, il a raison, mais il met pas de coup de boule. En gros, c'est ça. Il va avoir raison, mais il est soft.
3: Voilà, il a tout à fait raison.
2: Oui, bah, bien sûr. Qu'est-ce qu'elle dit, Amel ? J'aimerais entendre sa version.
3: Ah non, non, je préfère pas vous la passer.
2: Ah, voilà. Donc en fait, t'es un gros casse-pied, voilà. Oui, parce qu'il faut que tout soit fait comme tu veux, parce que sinon tu penses que c'est n'importe quoi en fait. Si c'est pas comme tu veux, ça marche pas.
3: Si, mais des fois je peux avoir tort. Mais je le reconnais longtemps après.
2: Ah, longtemps après, c'est-à-dire 10 ans après, quand il y a prescription en fait. Alors, attention les gars, pour la première fois, on a quelqu'un qui veut un animal, ça serait un mix. C'est-à-dire... Écoutez bien le mix. Le mec voudrait être un chat de Bengale, mais un oiseau. C'est-à-dire ?
3: Alors du coup, l'oiseau pour la liberté.
2: Ouais.
3: Et le chat pour le côté câlin.
2: Ouais, alors t'as pas choisi n'importe quel chat. Le chat de Bengale, c'est pas le truc le plus câlin du monde, hein.
3: Non, mais c'est parce qu'il est beau.
2: Ah oui, c'est d'accord.
4: Comme les requins, c'est beau. Le gars dit n'importe quoi depuis tout à l'heure.
2: Oh non, il veut être... les chats de Bengale, c'est magnifique, c'est sublime, mais c'est le truc qui t'arrache la joue si tu lui plais pas. Et puis bon, il veut être un oiseau. Bah écoute, c'est super, moi je dis, c'est super. Voilà. Alors, tu veux aussi... tu as un talent inutile qui m'a fait très, très rire. Ton talent inutile, c'est savoir bouger tes oreilles et retirer tes paupières. Oui. Ça veut dire quoi ?
3: Je ne savais pas quoi dire. Mais du coup, c'est vraiment des trucs inutiles qui ne servent à rien. Mais je sais faire ça.
2: Ah, tu sais bouger tes oreilles ?
3: Ouais, regardez, je vais bouger mes oreilles. Bougez pas.
2: Ah ouais, putain, c'est vachement
4: c'est
2: bien.
4: Génial. On a tous regardé dans nos enceintes.
2: Ah bah là, c'était super.
4: On aurait dit un chat de Bengale. Ah, donc, hein.
2: C'est un chat de Bengale.
4: C'est 30 millions d'amis, le gars.
2: C'est pas possible. Aïe. Tu as rencontré Amel à la bibliothèque.
4: En lui faisant cette grimace-là ?
2: En lui faisant les arêtes qui bougent. Et du coup, quand même, dis, tu t'as réussi à l'aborder rapidement, quand même.
3: Grâce à mes oreilles.
2: Grâce à tes oreilles, bah oui, évidemment. Tu lui as montré ce que c'était et elle s'est dit, oh là là là là, je vais étudier ce cas clinique. Et vous êtes mariés depuis août 2025, c'est ça ?
3: C'est ça.
2: C'est magnifique. Bien, mon chéri. Mon chat, tu as deux.
4: Chat de Bengale.
2: Mon chat de Bengale, pardon. Mon petit Bengale, écoute bien, c'est la question à 5 points. Tiens, je te mets une chanson.
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2: On va jouer au badminton. Écoute bien. Quel est le nom du projectile utilisé au badminton? Comment on appelle le truc qu'on s'envoie?
3: Le volant.
2: Le volant. Bah voilà, j'ai même pas eu le temps de dire le chrono que celui-ci me dit oui. Eh ben oui, c'est le volant. Donc tu as 5 points de plus, tu as 7. Bravo.
4: Bon, Sophie, tu niveau chat de Bengale, au niveau requin, t'es comment toi de ce côté-là?
6: Ni l'un ni l'autre. En
4: ouais. Fait. Ah, je vais te dire, toi t'es Barbie, toi.
6: Non.
4: Notre Sophie est ici Besançon à Morteau. C'est une collectionneuse de Barbie. C'est vrai?
6: Voilà, mais en fait, quand j'étais encore plus jeune, quoi, je veux dire. Voilà, j'ai toujours été très, très, très Barbie. À chaque Noël, c'était une Barbie, voilà. Donc c'est vrai que j'en ai beaucoup.
4: Bah, t'as tous les accessoires,
6: collection,
4: Barbie.
6: Collectionneuse. Bon, après, c'est pas vraiment le mot.
4: Oh, attends, t'as les accessoires. Camping-car Barbie, chevaux Barbie, oui, voiture Barbie. Excuse-moi.
6: Non, mais plus maintenant du tout. Mais quand j'étais, quand j'avais l'âge de jouer au Barbie.
4: Oui, voilà. Mais nous, on a des dossiers. On peut remonter très loin dans ton enfance et ta vie. Donc, on a des dossiers.
6: Collectionneuse, voilà.
4: J'ai bien compris. Allez, voici la question. Elle arrive. Elle vaut 5 points. Hey, Sophie, on est sérieux là. Ça vaut 5 points. Ah, tu peux faire une petite remontada sympathique là. La question est la suivante. On a un extrait.
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4: Régine,
2: j'adore cette chanson.
4: Quel est le format, quel est le format de papier le plus couramment utilisé pour les imprimantes qu'on a au bureau et les photocopieuses? Top chrono. Le format de papier, tu m'as dit quoi? J'ai bien entendu. Tu as dit A4.
6: A4.
4: Are you sure? A4, forcheur? T'es forcheur?
6: Yes.
4: T'es comme Manu, t'es forcheur? Oui!

0: premier titre du groupe Alphaville en 1984, Big in Japan sur votre radio ici. Allez, dans un instant, nous retrouvons Valérie Damidot et Eric Bastien qui sont toujours avec nous, Redine d'ici Gironde et Sophie d'ici Besançon pour le bingo final de l'émission. Écoutez bien et essayez de faire mieux que nos candidats sur votre radio ici.
1: Et nous sommes au taquet avec Nouridine qui a 7, Sophie qui a 6. Nouridine, je le rappelle, qui joue avec Ici Gironde, qui habite à Gradignan, qui est mariée à Amel depuis août 2025, qui est fort occupée le matin, un peu seul aspirateur, qui cherche du travail en tant qu'éducateur spécialisé.
2: Et qui fait des pulses.
1: Qui fait des pulses avec des piscines. Et qui veut nager avec les requins tout en ressemblant à un chat de Bengale avec des plumes. Voilà.
2: C'est un joli portrait. Hein.
1: Voilà. Je me suis pas trompé, c'est à peu près ça.
3: C'est à peu près ça, mais vous exagérez un peu.
1: Pas du tout. Alors, j'exagère. Est-ce que ce serait pas plutôt toi qui exagères? Parce qu'il paraît que le jour de ton mariage, voilà, déjà c'est un jour un peu stressant. Tu perds ta veste de costume.
3: Ah là là, quel stress ce journée-là.
1: Mais comment peut-on perdre sa veste de costume quand on va se marier? Explique-moi.
3: Écoutez, en fait, dans la voiture, j'ai déposé ma veste. Bon, déjà, je pense que j'étais déjà stressé. J'ai déposé ma veste derrière, du coup, sur le siège arrière.
1: Ouais.
3: Et je pense que sur la route, j'ai dû freiner. Et la veste est venue se glisser sous les sièges.
1: Oh là là.
3: Et du coup, panique.
1: Oh, tu as dû pérorer sur le parvis, comme ça, de la mairie.
3: Non, en vrai, c'était pas sur la mairie. Du coup, j'étais sur un... Alors, j'attendais son père. Il m'a ramené le bouquet pour la voiture.
1: Oh là là.
3: Et ma boutonnière. Et c'est là où je me suis rendu compte qu'il manquait la veste.
1: Oh, là, ça a dû être sympa.
2: Bah, c'est-à-dire qu'au moment de dire oui ou non, il s'est pris une veste.
3: Oh là là.
1: Valérie,
3: faut s'en occuper.
1: Je sais, chérie. Pour ça que je te dis, ne l'encourage pas. Ne lui dis pas qu'il est drôle. Je sais. C'est un problème. Tu sais, il y a quand même des auditeurs qui m'ont proposé de m'en débarrasser en montant à Paris.
2: C'est vrai.
1: Alors, écoute, si tu veux te joindre à la troupe qui doit monter, vas-y. Alors.
3: Non, moi, je serais d'accord. Si tu déposes mon dossier chez Koh-Lanta, je viens.
1: Je vais faire le maximum. Je reviens de part de vers toi. Alors. Nous sommes avec évidemment quelqu'un qui, quand il offre des chaussures à Amel sur Internet, sa femme, ça le fait déjà rire. Bah, il offre des chaussures à sa femme, c'est hyper sympa.
2: Oui, c'est très sympa sur le principe.
1: Ouais, sauf que non, parce qu'il prend des chaussures à sa taille à lui. Donc, du coup, bah, elle regarde les chaussures, elle fait oh, merci, Minou. Et non, c'est du 44. Voilà, donc. Elle peut pas les mettre. Tu es un sadique.
2: Ah bah du coup, il s'est pas pris une chaussure, il s'est pris une veste. Voilà.
1: Voilà. Alors, oh mon Dieu, mon chat, on va t'encourager pour le bingo. Tu adores ce chanteur. On y va. C'est Daniil. Alors. Eh oui, ah bah tu peux pas comprendre, t'es trop vieux mon pote.
2: Pardon.
1: Allez, donc écoute bien le bingo. À mon top chrono, tu auras 10 secondes pour me citer un maximum d'animaux qui vivent dans une ferme. C'est les animaux qui vivent dans une ferme. Voilà, donc tous les animaux de la ferme. Top chrono, 10 secondes.
3: Vache, cochon, agneau, chèvre, cheval, poulain, âne, poule, cousin, canard, bélier.
1: Eh ben, il y en a 11.
2: Waouh.
1: Bravo.
2: Eh ben, dis donc, c'est chaud ça pour nous, hein. Sophie, il va falloir battre le record de 11 points, dis donc. On va voir ce que ça donne. Allez, juste une petite dernière anecdote. Un jour en Bretagne, t'as loué un gîte, il a fallu appeler le propriétaire avec ton chéri pour lui indiquer que vous aviez cassé le lit.
1: Et
2: comment ça, on casse le lit?
1: Eh ben, bravo.
4: Le sommier, en fait.
2: Rien à voir avec...
4: Non, ça n'a rien à voir, mais c'est vrai que c'est très gênant, parce que voilà...
2: Oui, moi je croyais qu'il y avait eu des folies, ce jour-là.
4: Pour voilà, trouver des bons arguments.
2: Bon, Sophie, on a fait un joli parcours, mais là, tu l'as compris. Oui. Il faut battre le record de 11 points. Si tu fais 12, voilà, ça peut peut-être le faire. Ça va être chaud, mais on va essayer. Je t'encourage avec ceci. Mamido et François Feldman pour ce titre.
1: Mamido?
2: C'est pas ça.
1: Mamido.
2: Mamido.
1: Mais
2: c'est votre cousine.
1: Mamido.
2: Qu'est-ce que tu sais pas, on me dit que c'est Mamido dans
1: mais
2: le cas.
1: Mais c'est pas Mamido.
2: Mais si on me dit que c'est. Vous m'avez dit que c'était. Ouais. Ah, ça a été repris par Feynman et Mamido.
1: Ah, c'est pas moi, Mamido. Allez,
2: Mamido.
1: Dépêche-toi parce que là, ça va être l'heure.
2: C'est fou, on découvre des trucs aujourd'hui.
1: Allez.
2: Allez, vite, oh là là, 10 secondes, là, allez, 10 secondes pour me citer un maximum d'animaux de la jungle. Ah, wouh, la jungle ou la savane, 10 secondes, top chrono. Allez.
4: Alors, singe, serpent, araignée, éléphant, girafe,
2: le zèbre, le jaguar, le gorille, la gazelle, le crocodile, l'anaconda. Ça ne suffira pas, Sophie, tu l'imagines bien.
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0: Je veux Zaz sur votre radio ici. Et voilà, les meilleurs moments de Taquet, c'est terminé pour aujourd'hui. Nous recommençons demain avec un fan de Johnny, un passionné de pêche, une imitatrice de pantoufles, oui. Et bien sûr, Valérie Damido et Eric Bastien sur votre radio ici.
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0: C'était Tracy Chapman. Vous êtes bien ici.
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0: Bonjour tout le monde, mercredi 12 août, le jour J, celui de l'éclipse tant attendue, un événement astro comme il en arrive très rarement, en moyenne une fois tous les 30 ans. C'est dire si cette journée revêt un caractère très particulier. Pour l'instant, le soleil dort encore avant qu'il ne se lève. La musique d'ici au rendez-vous avec Julien Clerc qui arrive après le journal de 5h. Bonjour Cyril Ardoredon.
2: Bonjour Johan Rock, bonjour à tous.
0: Quelque chose me dit que dans ce premier journal de la matinée, on va parler d'éclipse.
2: Évidemment, éclipse, vous le disiez, événement exceptionnel qui arrive tous les 30 ans, voire même parfois un peu moins. On y revient dès le début du journal de 5h.
0: Changer d'adresse gratuitement, c'est possible à condition de savoir comment s'y prendre par ici les économies. Vous êtes dans vos démarches tout à l'heure, 5h13. Et puis, venez nous dire si vous comptez l'observer, cette éclipse ce mercredi, fin de journée. Ça commence aux alentours de 19h15. Quel souvenir vous gardez, si vous en avez un, de l'éclipse de 1999, 0810, 055, 056.
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0: Merci d'être ici ce mercredi. On se réveille ensemble. Il est pile 5h. Le journal Cyril Ardoredon. Et aujourd'hui, le soleil va se coucher avant le coucher du soleil.
2: Certains parlent du plus beau crépuscule du siècle. Ce soir, des millions de personnes vont regarder le ciel dans la même direction, vers l'ouest, au moment de l'éclipse. Elle sera partielle pour nous en France. La Lune va cacher le soleil à plus de 90%. C'est l'événement de ce type le plus important depuis 1999. Anne Le Gall, pour profiter du spectacle, il va falloir être au bon endroit et au bon moment.
4: Ce soir, à partir de 19h20, quand le soleil descendra vers l'horizon, il va progressivement être grignoté par la Lune. Vers 19h50, il ne restera plus de lui qu'un croissant très lumineux. Entre 20h15 et 20h30, selon les régions, il sera caché à plus de 90%. Il ne fera pas nuit noire, mais cette éclipse devrait donner l'impression d'un crépuscule avant l'heure, avec un ciel virant à l'orange, les ombres qui s'allongent, les oiseaux qui cessent de chanter et une légère baisse des températures. En France, le phénomène sera plus particulièrement perceptible dans le sud-ouest et dans le nord de l'Espagne où l'éclipse sera totale. Les habitants verront carrément un soleil noir avec une couronne lumineuse. Mais cet alignement parfait de la Lune et du soleil ne va durer qu'une minute 40. Ensuite, le soleil reprendra sa forme ronde juste avant de se coucher pour de bon.
2: Explication d'Anne Le Gall sur votre radio locale ici. Tous les conseils pour observer l'éclipse dans les meilleures conditions et en toute sécurité sont à retrouver sur ici.fr. Un événement à ne pas manquer car le prochain de ce type en France, ce sera en 2081. Tout le réseau ici est mobilisé pour vous faire vivre cette éclipse avec notamment une émission spéciale de 13h à 13h30.
0: Après plus de 3 semaines, le feu du Gros Bessillon dans le Var est enfin maîtrisé.
2: Maîtrisé, mais pas éteint, indique la préfecture du Var. Près de 400 pompiers restent mobilisés. Les flammes ont parcouru 6300 hectares.

0: raisin au sol.
1: Reste à savoir si les assurances vont prendre en compte ces dégâts collatéraux. Coralie Gauthier, maraîchère à Corrence, sait déjà qu'elle ne sera pas indemnisée. Elle n'était pas assurée pour la perte d'exploitation.
2: Je fais de la vente à la ferme, je livre des paniers, je fais les marchés. Clairement, ça fait 20 jours qu'on ne travaille plus.
1: La maraîchère estime ses pertes à 35 000 euros. Le chiffrage est en cours pour Camille Bossuge. Ses 80 chèvres n'ont plus d'endroit pour aller paître.
3: Aujourd'hui, elles sont dans leur parc. On les nourrit avec le fourrage qu'on a trouvé un peu de partout en France, donc ça coûte très très cher.
1: Le préfet du Var a écouté toutes les doléances pour à terme proposer des aides adaptées à chaque situation. C'est la promesse de Simon Babre.
4: C'est notre engagement de tout faire pour que les sinistrés soient soulagés dans le quotidien et aient des perspectives de rebond.
1: Avec à 7h un étalement des charges et des aides publiques à venir.
5: Sophie Glotin, ici Provence, sur votre radio locale ici. Aujourd'hui, face aux feux de forêt, 45 départements de la moitié nord et du littoral méditerranéen sont placés en orange pour un risque élevé. Par ailleurs, la quasi-totalité du pays est placée en vigilance orange canicule par Météo France. 75 départements au total, seul le nord-est est épargné.
6: Ici, 5h04, au moins 11 jeunes français sont détenus en Thaïlande pour trafic de drogue.
5: Des jeunes majeurs de 18 à 20 ans interpellés ces dernières semaines avec des valises pleines de cannabis alors qu'ils s'apprêtaient à prendre l'avion pour rentrer en France. Lauriane Delanoë, la plupart de ces jeunes disent être tombés dans un piège tendu par des groupes criminels sur les réseaux sociaux.
7: Ces jeunes adultes sont partis en Thaïlande avec la promesse d'un voyage de rêve, tout frais payé. C'est ce que raconte Valérie, la mère de l'un d'entre eux, âgée de 19 ans. Elle a pris la parole sur les réseaux sociaux il y a quelques jours.
8: Mon fils est parti le 30 juin suite à une annonce sur Snapchat. C'était des voyages gratuits. Et à la fin du séjour, tu devais prendre une valise avec des iPhones et aller jusqu'à Londres et en échange d'une rémunération. Donc quand il s'est fait arrêter à Bangkok, il avait une valise, mais pas de téléphone portable, mais de cannabis. D'où la raison pour laquelle il est en détention.
7: Car la Thaïlande vient de durcir sa législation pour contrer la hausse du trafic mondial de son cannabis. L'usage médical de cette herbe y est légal depuis 2022 et les trafiquants internationaux en profitent pour développer une nouvelle route vers l'Europe. Alors depuis mi-juin, les touristes arrêtés à l'aéroport avec du cannabis doivent payer une très lourde amende. Sinon, ils sont placés en détention provisoire. C'est ce qui arrive à ces 11 jeunes Français. Ils risquent jusqu'à 10 ans de prison en Thaïlande.
5: Et des investigations sont en cours en France pour remonter les réseaux criminels qui organisent ces trafics.
6: Une vague de médailles pour les nageurs français au championnat d'Europe de natation.
5: Un championnat qui se déroule à Paris. Hier soir, la France a décroché l'or sur le relais mixte 4 x 100 mètres 4 nages. Un peu plus tôt, Maxime Grousset a décroché l'argent sur le 50 mètres papillon et Pauline Mailleux a décroché le bronze sur le 200 mètres d'eau. Un coup d'œil sur le ciel, Johan, et c'est une journée caniculaire qui nous attend.
6: Avec une élévation généralisée des températures et une canicule qui s'étend progressivement sur tout le territoire ce mercredi. Ce matin, les températures seront déjà bien élevées. 20 degrés de moyenne au lever du jour, ce qui est considérable. 23 à Toulouse, 22 à Lyon, 25 à Nantes, 21 dans la capitale. Alors qu'au nord de la Seine, en revanche, on respire un peu mieux qu'ailleurs. 14 degrés seulement ce matin à Charleville-Mézières, 16 à Lille. Et puis cet après-midi, comme attendu, une vague de chaleur extrême qui s'intensifie en France, ce qui donnera 37 à Rennes, on aura 31 à Brest, 35 à Paris, 37 à Bourges. Et en bord de Méditerranée, on relèvera 36 degrés à Montpellier, 37 à Lyon, enfin 38 à Toulouse, 39 la maximale cet après-midi à Bordeaux. Comment ça se passe ce mercredi matin par chez vous? Vous nous envoyez un petit message sur la page Facebook d'ici. Température, nom de votre commune et si vous, le cœur vous en dit, une petite photo. Comme tous les jours ici, on fait la météo ensemble.
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6: Ça ne vous aura pas échappé, donc ce mercredi, c'est jour d'éclipse, tiens, pour marquer le coup, toutes les heures. Aujourd'hui, une chanson en rapport avec cet événement unique. Voici Julien Clerc, laissons rentrer le soleil, 5h07.

0: C'est bien ici que vous écoutez votre radio locale, tout près de chez vous. Il est 5h11.
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0: C'est la belle histoire du jour, une histoire vieille de 27 ans, puisqu'elle remonte à la dernière éclipse totale du soleil, le 20e siècle, c'était la dernière, le 11 août 1999, ce jour-là, des centaines de milliers de curieux avaient convergé vers la bande de totalité entre la Normandie et l'Alsace, zone où en France on pouvait le mieux observer l'éclipse. Virginie, à l'époque, avait 25 ans, elle avait fait le déplacement pour l'occasion depuis Toulouse, elle était partie en train retrouver une copine qui vit en Alsace, et une fois arrivée à direction l'esplanade de la commune dans laquelle son ami résidait, ben là, Virginie se rend compte qu'elle n'a plus ses lunettes de protection spéciale éclipse, celle-là même qu'elle avait préalablement achetée chez un opticien quelques jours auparavant. Alors là, qu'est-ce qu'elle fait, Virginie? Elle est paniquée parce qu'elle se dit, ben, je vais passer à côté de ce moment rare. Et ce jour-là, elle a tapé sur l'épaule de son voisin pour lui demander si elle pouvait lui emprunter sa paire de lunettes. Il a été sympa. Il a accepté, ce garçon, ce jour-là de 1999, et ces deux ont partagé une paire de lunettes par intermittence, chacun son tour regardé avec les lunettes. Est-ce que vous me voyez arriver?
2: Allez, dites-moi.
0: Ces deux-là sont ensuite sortis ensemble, et 27 ans plus tard, ils sont mariés. Ils ont deux enfants, aujourd'hui ils vivent en Charente-Maritime, mais pour l'occasion, ce soir, ils seront sur cette même esplanade en Alsace, où ils se sont rencontrés en 99.
2: Alors ce soir, est-ce qu'ils auront une paire ou deux paires?
0: Je leur souhaite, et vous aussi, je vous souhaite. Hein. L'amour, c'est beau, mais enfin, la paire de lunettes, quand même, au préalable, c'est beaucoup mieux pour observer cette éclipse de soleil. À partir de 19h15, on aura l'occasion d'y revenir tout au long de cette journée sur les 44 radios locales de votre réseau ici. En attendant, il est 5h12, l'info d'ici ce mercredi, eh bien, ça se passe en Provence.
2: Oui, avec le soleil qui a beau s'éclipser quelques instants ce soir, il reste bien présent une majeure partie de la journée et il fait chaud. 75 départements en vigilance orange canicule, notamment la Provence, avec donc les personnes âgées qui souffrent particulièrement de la chaleur en ce moment. Reportage dans quelques instants.
0: La musique ce matin, pour vous accompagner, ce sera avec Marine.
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0: 5h13, le moment pour vous d'économiser quelques sous. Avec Valère Coréard. Chaque jour avec vous, un bon plan pour notre pouvoir d'achat. Aujourd'hui, Valère, vous nous dites comment faire son changement d'adresse gratuitement.
4: Il faut dire que c'est fastidieux, la question du changement d'adresse quand on déménage. Et parfois, par manque de temps ou pour ne pas perdre un courrier important, on passe par le service de la poste qui coûte cher, entre 47 et 79 euros. Mais il existe effectivement un bon plan que nous a envoyé Gérard, qui m'a écrit sur le mail par ici les économies, @radiofrance.com. J'ouvre les guillemets. Ce service permet de communiquer la nouvelle adresse gratuitement à tous les services, carte grise, fournisseurs d'électricité, de gaz, CAF et j'en passe. Et l'on reçoit une confirmation du changement de tous les services que l'on a cochés quand ils ont reçu la nouvelle adresse. Pour la carte grise, on reçoit une étiquette à coller sur l'ancienne adresse. Donc pas la peine d'aller payer pour faire un changement de carte et de payer un renvoi de courrier à la poste. Merci, merci beaucoup Gérard. C'est un super bon plan que je ne connaissais pas. Tout est d'ailleurs sur le site service-public.fr.
0: Et vous avez vérifié, j'imagine, Valère, si ce n'est pas trop compliqué.
4: Non, ça va, vous devez vous identifier sur le site Service Public, puis vous saisissez la date d'effet, vos nouvelles coordonnées, les organismes que vous voulez informer. Et c'est parti, et c'est large hein, sur les organismes. C'est vrai qu'il y a les fournisseurs d'énergie, France Travail, la Sécurité Sociale, les caisses de retraite, le service des impôts, ou même le service en charge des cartes grises. Mais vous voyez, là vous savez désormais comment économiser jusqu'à 79 euros, mais aussi gagner du temps, ce qui n'a pas de prix, en profitant donc de ce service gratuit pour changer d'adresse. Vous tapez dans votre moteur de recherche « changer d'adresse, service public », vous arriverez sur la bonne page, et là vous vous laissez guider, c'est vraiment facile. Si vous, comme Gérard, vous avez d'ailleurs des bons plans budget pouvoir d'achat, pensez à m'écrire parce que, à la fin, ça aide tout le monde. Mon mail, c'est parici-les-économies@radiofrance.com.
0: Merci Valère, merci Gérard. Donc, par ici, les économies, tous les matins, un bon plan pour optimiser votre budget. Tous les conseils, par ici, les économies, à retrouver sur ici.fr. C'est mercredi, il est 5h15.
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0: Et ce mercredi, Météo France place aujourd'hui 75 départements en vigilance orange canicule.
2: La quasi-totalité du pays est concernée, même si dans certains territoires, la chaleur n'est jamais vraiment partie cet été. En Provence, des pointes proches des 40 degrés sont attendues aujourd'hui, avec des nuits très chaudes. Le mercure ne descend pas, parfois pas en dessous des 27 degrés. C'est encore plus dur à supporter pour les personnes les plus fragiles, comme les personnes âgées. Et certaines, bloquées chez elles, comptent plus que jamais mais sur les soignants qui leur rendent visite tous les jours. Rémi Inc.
3: Oui, j'ai rendez-vous avec Alexia. Elle est infirmière depuis 11 ans, depuis 4 ans en libéral. Et tous les jours, elle rend visite à une vingtaine de patients dans Marseille. Des patients qui ont toutes et tous 80 ans ou plus.
6: Bonjour, Basile.
3: Nous sommes chez Basile et Eliane.
6: Allez, venez,
7: je vais me mettre là.
6: Oui, allez-y.
3: Super. Et quand je leur demande comment ils supportent ces fortes chaleurs...
6: Ça me se passe difficilement.
3: Eliane a 88 ans.
6: Mais mon quotidien, il se limite à l'appartement et un peu aller à droite, à gauche pour mes courses.
3: Est-ce que vous avez la sensation que cet été, il est plus dur que les autres?
6: Oui, elle a commencé très tôt.
3: Là, je vois que les volets sont fermés, par exemple.
6: Je vais un peu ouvrir, mais autrement, quand il y a le gros soleil... Je ferme. Après, on a de la déventilation. Disons que si on ne bouge pas trop, ça va.
3: Alors ça va, oui. Mais il est clair que la visite quotidienne d'Alexia, l'infirmière, est très importante pour Eliane, pour des raisons de santé d'abord.
6: Malheureusement, mes soins de la tête en savent quelque chose, puisqu'il y a une infection qui est revenue et ça m'a beaucoup donné du souci.
3: Et voilà. Ça, c'était à cause des fortes chaleurs.
6: Oui.
8: Je vais faire les soins au niveau de la tête. Donc voilà, je prépare mes petites compresses.
3: Car en plus des pansements, Alexia est là pour prendre la tension, surveiller les prises de médicaments, vérifier les ordonnances, aider pour la toilette, apprendre à bien gérer son diabète. Et puis, Alexia est là.
6: Moi, j'aime bien le contact du monde, j'aime bien parler. Et malheureusement, ça se réduit de plus en plus. Après, j'ai de bons voisins, bon, tout le monde est en vacances en ce moment. Mais enfin, je suis bien entourée, mais c'est difficile.
3: Observer, regarder, analyser, le rôle est primordial pour l'infirmière, notamment avec ces fortes chaleurs.
8: À domicile, on voit certaines choses, on détecte certains problèmes, on plie au niveau de la peau les patients au niveau de, disons, du thorax, et on se rend compte que la peau reste figée. Déjà, c'est l'un des signes de déshydratation. Ou des fois, j'ai eu des épisodes où des patients, ils me reconnaissaient à peine. Donc on se dit, ah, il y a un problème là. Donc c'est là où on détecte. Comme ils n'ont pas cette sensation du coup de chaleur et cette sensation de soif, le risque est accru et c'est très très dangereux et on évite certaines hospitalisations.
3: Au cours de sa tournée, Alexia s'est déjà rendu compte par exemple qu'il faisait 37 degrés dans le logement de l'un de ses patients.
2: Le reportage de Rémi Inc, ici Provence.
0: 5h18, ce mercredi, les coulisses télé reçoivent un animateur qui a la bougeotte, Antoine de Maximi, l'homme qui s'invite chez les gens pour mieux dormir chez eux. On le retrouve, Antoine, le temps d'écouter un autre grand voyageur, Bernard Lavillier, On the Road Again, sur votre radio locale, ici. Merci d'être des nôtres.

0: Vous écoutez ici, ravi de vous savoir des nôtres pour démarrer ensemble cette journée. C'est un 12 août qu'ils sont nés, l'ancien footballeur Djibril Cissé, 45 ans aujourd'hui. On souhaite également un bon anniversaire à notre ancien président de la République, François Hollande. 72 bougies, Julien Lepers, ex-présentateur du jeu quotidien Question pour un champion sur France 2, plante une 77e bougie sur son cadeau d'anniversaire. Et puis, un 12 août également, naissait le chanteur et guitariste Marc Knopfler. Dire Straits, le leader, c'est lui qui a donné le son de ce groupe incroyable des années 80-90. Le 12 août, c'est la journée internationale de la jeunesse, à savoir jusqu'à quel âge on est jeune. 30 ans peut-être.
1: 35 maintenant.
0: Un bon anniversaire à Cyril Lardo-Redon, donc qui fête ses 30 ans aujourd'hui.
1: Merci beaucoup, Yoann.
0: Et puis enfin, c'est un 12 août 1964 que Ian Fleming tirait sa révérence, le créateur de James Bond. 007, la franchise mondiale de cinéma peut-être la plus célèbre au monde. 5h32.
1: Comment ?
0: 5h22, c'est une heure approximative. Une bonne heure en tous les cas pour retrouver les coulisses télé. Ce mercredi, on vous parle de J'irai dormir chez vous, l'émission d'Antoine de Maximi, l'homme qui s'invite chez le particulier aux quatre coins de la planète. C'est son truc à lui, partir à l'aventure équipé d'un micro, une caméra et beaucoup de curiosité sans jamais savoir ce qui va se passer. Et à chaque fois, pour Antoine de Maximi, ça donne des rencontres étonnantes.
2: C'est la ville d'Écunu.
3: Ah oui ?
2: Ça fait 30 ans que je vis là. Parce que je supporte plus le monde actuel et je suis très bien ici.
3: Tu vis vraiment ici
4: depuis 30 ans. Moi aussi, à l'année.
3: Ah ouais.
0: Antoine de Maximi a fait du voyage l'objet principal de ses émissions. 23 ans que l'animateur, producteur, baroudeur parcourt le monde, dont 16 passés sur France 5. Il y a 5 ans, il a quitté le service public, son baluchon sous le bras, pour s'installer sur RMC Découverte. Rétrospectivement, une évolution qu'il ne regrette pas.
5: Je suis beaucoup plus libre, c'est certain. Puis j'ai aussi dû me battre pour conserver ce que je voulais mettre dedans. Et en fait, ils n'étaient pas interventionnistes, ils étaient frileux. Ils avaient peur que le programme perde du public. Donc ils voulaient toujours que ça soit trop court. Et là, on regarde les courbes qu'on a sur RMC Découverte, et c'est des courbes, même quand l'émission fait 1h50, ça ne fait que monter. À l'époque de France 5, il y avait des débats qui parfois pouvaient être un peu houleux parce qu'ils voulaient couper les choses en considérant qu'on s'ennuyait. Et moi, je disais qu'on s'ennuyait pas.
0: Et on s'ennuie rarement avec Antoine. Tiens, avant de raccrocher le téléphone, j'ai demandé aux Globetrotters qui voyagent tout au long de l'année où ils partaient cet été.
5: Alors, pendant l'été, eh bien, on continue à se promener, mais on va voir ses copains en France sans prévoir quoi que ce soit et on va pas à l'étranger. Et en fait, les vacances, qu'est-ce que c'est pour tout le monde ? C'est de pas faire la même chose que ce qu'on fait le reste de l'année. Et en revanche, il y a des trucs que je fais jamais, qui consistent à aller faire traîner un peu dans une grande surface. Et ben, ça m'arrive de le faire en vacances, avec plaisir.
0: En attendant la fin des vacances et le retour des inédits, toute la collection des épisodes de J'irai dormir chez vous à retrouver sur la chaîne YouTube qui porte le même nom. Nous sommes le mercredi 12 août, cette date, on l'a dans le viseur depuis des mois, l'éclipse solaire, comptez-vous l'observer ? Oui, comment ? Avec qui ? 0810 055 056, venez nous dire ce que vous avez prévu de faire en cette journée très particulière, vous connaissez le principe. Dès lors que vous passez sur l'antenne, vous repartez avec votre paqueté. Voici Marine, escroc à 5h25, bon réveil.

0: Nouveauté ici, c'était Marine. Avant les infos de 5h30, c'est le moment de voyager un peu et dans le temps avec vous, Stéphane Bern. Ce matin, direction l'époque où Christophe Colomb se servait du ciel comme d'une arme.
1: Cette fois, Colomb n'ouvre pas de route. Il est bloqué et affamé. Et pour survivre, il va transformer une éclipse en chantage cosmique. Du bluff niveau poker, avec l'une en guise de jeton. Jamaïque 1504. Les deux dernières caravelles de Christophe Colomb sont échouées sur la côte, rongées par le sel et les vers. Impossible de repartir. Les hommes tiennent à peine debout, la faim s'installe et l'aide tarde. Autant dire que niveau room service, on est plus proche de Koh Lanta que du Club Med.
2: Le bonheur, si je veux.
1: Au début, les autochtones partagent leur nourriture. Puis ils se lassent. Trop de bouches à nourrir. Les réserves diminuent. On passe doucement de bienvenue à... Bon, vous avez une date de départ ou pas ?
3: On peut peut-être finir nos verres.
1: Colomb, lui, n'a plus beaucoup d'options. Alors, il fouille au fond du sac et tombe sur un livre, un almanach d'astronomie. Une date attire son attention. En février 1504, une éclipse de lune est annoncée. Le plan est risqué, mais brillant. Le soir venu, Colomb fait venir les chefs. Son dieu, dit-il, est furieux. Et il en donnera la preuve dans la nuit. Ambiance. Si vous ne coopérez pas, je coupe la lumière. Et voilà que la nuit tombe. La lune s'élève, puis lentement, elle s'efface. Une ombre la grignote, elle rougit, elle disparaît presque. Effets spéciaux dignes d'Hollywood, sans budget et 100% naturel. La panique gagne. On supplie Colomb. On lui demande d'arrêter ce prodige. Lui disparaît dans sa cabine. Il laisse durer, puis revient au moment précis où l'éclipse s'achève. Le lendemain, les vivres affluent.
4: Ah, voilà. Date de livraison, ce soir, minuit.
1: Bien utilisé. La connaissance peut parfois faire plus d'effet qu'une armée. Comme quoi, parfois, il suffit juste de décrocher la lune. Littéralement.
0: À demain, Stéphane Bern. Ici, évidemment, chaque mercredi, ici donne la parole à un ou une libraire qui tente de vous faire partager son goût pour la lecture. On sera tout à l'heure avec Sophie depuis sa librairie en région parisienne. En attendant, il est 5h30, l'info en France. Et dans le reste du monde, c'est l'heure du 90 secondes avec Cyril Ardo-Redon.
5: La lumière qui baisse, les couleurs qui changent et les animaux qui deviennent silencieux. C'est le grand jour pour l'éclipse ce soir à partir de 19h20. En France, elle sera partielle à plus de 90%. Émission spéciale sur votre radio ici de 13h à 13h30. Et tous nos conseils pour bien l'observer en toute sécurité à retrouver sur ici.fr. Après plus de 3 semaines, l'incendie du massif du Gros Bessillon dans le Var est désormais maîtrisé. C'est ce qu'annonce la préfecture. Il n'est toutefois pas éteint. Près de 400 pompiers reste mobilisé. Au total, 6300 hectares ont été parcourus par les flammes depuis le 21 juillet. Dans ce contexte, le Premier ministre Sébastien Lecornu missionne 7 parlementaires pour proposer de nouvelles mesures contre les feux de forêt, comme de nouveaux moyens aériens ou une évolution du budget des pompiers. Les conclusions sont attendues fin septembre. Face aux feux de forêt, 45 départements de la moitié nord et du littoral méditerranéen sont placés en orange pour un risque élevé. Face à la canicule, la quasi-totalité du pays, 75 départements sont en vigilance orange aujourd'hui selon Météo France. Le ministère de la Transition écologique réunit aujourd'hui le comité de suivi hydrologique et les préfectures de région pour faire un état des lieux de la sécheresse. Actuellement, 62 millions de personnes, soit 94% de la population de métropole, est concernée par une restriction sur l'eau potable. Et puis 3 médailles françaises au championnat d'Europe de natation. L'or sur le relais mixte, 4 fois 100 mètres 4 nages. L'argent sur le 50 mètres papillon pour Maxime Grousset et le bronze pour Pauline Mailleux en 200 mètres d'eau.
0: Vous écoutez ici, 5h32 ce mercredi, c'est donc un événement qu'on ne vit qu'une ou deux fois dans sa vie.
5: Une éclipse totale en Espagne, partielle à plus de 90% chez nous en France. La dernière comparable, c'était en 1999. La prochaine de ce type dans l'Hexagone, ce sera en 2081. Des millions de paires d'yeux seront donc braqués dans la même direction ce soir à partir de 19h20. Mais attention à ne pas prendre de risques inutiles. Anne Le Gall, la protection des yeux est indispensable.
6: Selon un sondage récemment réalisé par un opticien, 8% des Français ignorent encore les risques qu'il y a à regarder le soleil sans protection. Le risque est pourtant clairement connu et documenté. C'est celui d'une brûlure de la rétine. Ce soir, pas question donc de tenter d'observer l'éclipse sans les lunettes noires en carton réglementaire. Surtout, rappelle Olivier Lasvergnas, le président de l'Association française d'astronomie, ne bricolez pas d'autres protections et n'utilisez pas vos lunettes de soleil habituelles.
7: Les lunettes de soleil, c'est fait pour regarder le paysage, pas du tout pour regarder le soleil. Et le soleil, ce qu'il faut comprendre, c'est que ça détruit la rétine sans douleur, instantanément. Si vous fixez le soleil comme ça, ça fait une loupe, exactement comme Hergé l'a très bien dessiné dans le Temple du Soleil de Tintin. Les rayons du soleil sont concentrés et ils brûlent le fond de la rétine. Donc la sécurité, c'est très simple, c'est d'avoir des lunettes spéciales éclipse qui laissent un 100 000e de la lumière et du soleil pour vraiment filtrer.
6: Et il faut conserver ces lunettes durant toute l'éclipse, même quand le soleil est caché à plus de 90%. En 1999, lors de la dernière éclipse totale en France, le ministère de la Santé avait recensé un peu plus de 250 lésions des yeux.
5: Explication d'Anne Le Gall et dossier complet sur l'éclipse, où et comment l'observer à retrouver sur notre site ici.fr. Et de 13h à 13h30 sur votre radio locale, ici, émission spéciale avec des invités et des directs depuis toute la France pour raconter ce phénomène exceptionnel. C'est donc à vivre sur votre radio locale ici. Dans le ciel, Johan, il y a donc une éclipse, mais il y a également du soleil avec une vague de chaleur extrême qui s'intensifie en France.
0: Oui, avant de s'éclipser en fin de journée, il va taper fort le soleil aujourd'hui, avec au lever du jour en moyenne ce matin 20 degrés. On respire quand même un peu mieux au nord de la Seine, par exemple à Lille, avec 16 degrés, à Charleville-Mézières 14 degrés, puis pour le reste, ce matin, quelques températures, 23 à Toulouse, 22 à Lyon, 25 à Nantes, 21 à Paris, puis cet après-midi donc le mercure qui va monter d'un cran, ce qui donnera 37 à Rennes. On aura 31 en milieu d'après-midi à Brest, 35 à Paris, 37 à Lyon, 39 la maximale à Bordeaux. Et chez vous, comment ça se passe? Vous nous l'écrivez en nous postant vos petits messages sur la page Facebook d'ici, comme l'a fait Paco, qui vit à La Tronche, c'est en Corrèze, chez lui il fait 17 degrés. Il nous écrit, ça va chauffer, protégez-vous et restez vigilants. Merci Paco. Alexandre, lui, vit à Saint-Martin-le-Vinou, c'est dans le sud-ouest. Ciel dégagé ce matin, 21 degrés, enfin 22 degrés relevés chez Lionel à Limoges. Tous les jours ici, on fait la météo ensemble.
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0: Et en cette journée d'éclipse solaire, venez donc nous raconter sur l'antenne ce que vous avez prévu de faire en cette fin de journée. 0810 055 056. Il est là ce matin, George Benson, Give Me The Night. Vous êtes bien ici, il est 5h35.

0: Vous écoutez ici, c'est mercredi, au plus près de votre quotidien, dès le matin, il est 5h39.
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0: Et vous le savez, ici, tous les jours, tous les matins, on évite les arnaques. Aujourd'hui, Cyril, on parle de ces personnes qui tentent de se faire passer pour des gendarmes.
2: Oui, avec des appels téléphoniques très crédibles. Hein. Tout fait vrai, le nom sur le téléphone, la personne au bout du fil. Sauf que, vous en doutez, c'est une arnaque. Aude Raso nous dit tout dans quelques instants.
0: Et dans les prochaines minutes, on a rendez-vous avec Monsieur Eddy. Reste là, Eddy.
2: Oui, il veut partir.
0: Bonjour, la moindre des politesses, Monsieur Eddy Mitchell arrive dans vos oreilles dans les prochaines minutes. Pour l'heure, 6h20, on accueille Marie. Bonjour Marie.
3: Coucou Johan, ça va?
0: Ça bonjour va Marie. Parfaitement.
3: Bonjour Cyril.
0: Vous nous appelez d'où Marie ce matin?
3: Non, je triche un peu, normalement j'habite à Nîmes, mais j'appelle des Hauts-de-Seine.
0: Bon, très bien, quel est le programme de cette journée pour vous Marie?
3: Sur vivre au chaud.
0: Mais est-ce que vous êtes équipée pour survivre au chaud en cet été caniculaire?
3: Non, je pense qu'on fait une transformation en cours de route, hein, parce qu'à force, depuis le temps que ça dure.
0: Donc ventilo, climatisation, système D?
3: Oui, tout. Puis je crois qu'on finit par s'habituer. Non, mais j'ai de l'entraînement là où j'habite normalement, ça va.
2: Oui, à Nîmes, c'est l'un des endroits où il fait le plus chaud en France,
3: l'enfer.
2: Souvent.
3: Ouais. C'est l'enfer sur Terre.
2: Peut-être pas non plus, c'est une très belle région, mais oui, il fait souvent chaud.
3: Oui, ça dépend. Allez-y là, quand il fait très chaud comme ça.
0: Marie, qu'est-ce qui est prévu?
3: Ça fait du bien de remonter un petit peu, voilà.
0: Qu'est-ce qui est prévu pour cette fin de journée en ce mercredi d'éclipse solaire?
3: Regardez l'équipe surtout, hein, c'est ça. Hein.
0: Vous êtes équipé, vous avez les lunettes, les fameuses.
3: Bon,
0: très bien.
3: Oui, je les ai. Des vrais, j'ai rien bricolé, j'ai pas fait de bricolage bizarre. Non, j'ai pas
0: très
3: tenté le carton.
0: On est paré. Une éclipse en solo ou vous serez accompagné ce soir?
3: Non, je suis en famille. Non. Je suis revenu un petit peu pour voir ça en famille.
0: Justement pour profiter de l'événement. Écoutez, on vous souhaite de profiter le mieux possible de cette éclipse solaire, une fois tous les 30 ans, voire même un peu plus, comme le disait Cyril.
3: Non, et là, ça fait 27.
0: 27 ans.
2: 27. Bon, mais la prochaine, 81.
0: Bon, voilà, vous serez là, Marie.
3: Non, en quoi? J'en sais rien, je vais peut-être m'unifier d'ici là.
0: Bon, en attendant, on va vous envoyer le paqueté, il arrive chez vous dans les prochains jours. Je vous souhaite une belle éclipse, une belle journée.
3: Merci beaucoup.
0: Et à très bientôt sur l'antenne.
3: Bonne journée, Johan, bonne éclipse.
2: Bonne journée.
0: 5h41, vous êtes bien ici.
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0: 5h42, chaque matin ici, c'est pas vrai, votre rendez-vous anti-arnaque ce mercredi. Aude Raso, si le numéro des gendarmes s'affiche sur notre téléphone, ce ne sont pas forcément les gendarmes qui nous appellent.
7: Oui, je vous fais le scénario, votre téléphone sonne, le numéro est bien celui d'une gendarmerie, là pas loin de chez vous, le nom de la gendarmerie s'affiche carrément, même parfois sur le téléphone, et voilà cet officier au bout du fil, il vous parle comme un gendarme, il est très crédible, et il vous raconte une histoire inquiétante, une plainte a été déposée contre vous, où vous devez régler plusieurs centaines d'euros de contraventions. Si vous y croyez, et c'est difficile de ne pas y croire, surtout quand on panique un peu, plusieurs scénarios sont possibles. Mais à l'arrivée, vous tomberez toujours sur quelqu'un qui essayera, d'une manière ou d'une autre, de vous soutirer vos informations bancaires, voire même vous piquer votre carte bleue. Il y a carrément des faux coursiers qui viennent jusque chez vous pour la récupérer. Une chose à garder en tête toujours, ni la gendarmerie ni la police ne vous demanderont jamais d'informations bancaires, jamais.
0: Alors Aude, comment savoir très concrètement si on a vraiment des gendarmes au bout du fil?
7: Mais généralement déjà, quand la gendarmerie vous appelle, c'est plutôt en numéro masqué. Dans tous les cas, ce que je vous conseille, et je donne exactement le même conseil d'ailleurs quand c'est la banque qui vous appelle, vous raccrochez poliment et vous rappelez. Donc le 17, si vous voulez les gendarmes ou la police, vous demandez à parler à la personne qui était censée vous parler au départ et vous serez très vite fixé. Question que vous vous posez peut-être, comment l'escroc a-t-il fait pour faire s'afficher le vrai numéro des gendarmes sur votre téléphone? Ça, j'en ai déjà parlé. En fait, ils ont un logiciel tout bête et ils trafiquent le numéro qui s'affiche. C'est vraiment tout simple et c'est dévastateur.
0: À bon entendeur. Merci Aude Raso. Tous les liens utiles de C'est pas vrai, votre rendez-vous anti-arnaque à retrouver sur ici.fr à l'onglet arnaque. Justement, avec un S, arnaque. Dans le monde merveilleux du vivant, Ce mercredi, il sera question d'oiseaux préhistoriques, ceux qui peuplaient notre planète il y a un peu plus de 150 millions d'années. Ici, on apprend tous les matins. Pour l'heure, voici Oshi, je partirai sur votre radio locale. Bon début de journée, il est 6h moins le quart.

0: Restez donc avec nous. Vous avez choisi ici et vous avez bien fait. Il est 5h47. Et soyez les bienvenus dans le monde merveilleux du vivant. Aujourd'hui, on revient sur la planète Terre, il y a 150 millions d'années, rencontre avec un dinosaure. Bonjour Benoît Prospero.
1: C'est pas moi, hein, le dinosaure, c'est le ptérodactyle. Bonjour à toutes et tous. Petit rappel pour tout le monde, le ptérodactyle, alors, c'est le dinosaure qui vole, vous savez, avec deux grandes ailes et un long bec pointu. Au programme, bêtises, taille et naissance. Et donc, première chose à savoir, on a dit une bêtise, hein. Contrairement à ce que l'on pourrait croire, le ptérodactyle n'est pas un dinosaure, mais un ptérosaure, c'est-à-dire un reptile volant. Et au passage, pourquoi ptérodactyle? Vous savez ça? En fait, c'est le père de la paléontologie, Georges Cuvier, qui l'a nommé officiellement en 1809, ptérodactylus, signifiant doigt en aile. Doigt comme des doigts, quoi.
0: Et ici, le mot « aile » s'écrit « A-I-L-E-S » comme les ailes d'un oiseau.
1: Exactement. Et juste pour info, sachez que Georges Cuvier, c'est pas n'importe qui. C'est grâce à lui que l'on a commencé à comprendre que des espèces entières d'animaux avaient vécu sur Terre avant nous et avaient disparu. Rien que ça. On referme la parenthèse. Deuxième chose à savoir, contrairement à ce que l'on pourrait penser, les ptérodactyles sont des ptérosaures de petite taille puisqu'ils ne dépassent pas un mètre d'envergure, contrairement aux grands ptérosaures de la fin du Crétacé, comme le pteranodon, par exemple, le célèbre, qui pouvait atteindre une envergure de 7 mètres.
0: Et c'est déjà un bel oiseau.
1: Ah ben ça oui, hein. Et à propos d'oiseaux, troisième chose à savoir, les oiseaux ne peuvent voler qu'à partir du moment où ils ont atteint une taille quasiment adulte. Une règle qui vaut pour tous les vertébrés volants, sauf pour les ptérodactyles, qui pouvaient quant à eux voler dès leur naissance. Nom d'un canard en short, le monde vivant est merveilleux. Et un immense merci à l'excellent paléoanthropologue Ronan Alain pour le partage de ses connaissances. Pour plus d'infos, rendez-vous sur le site du Muséum National d'Histoire Naturelle, mnhn.fr.
0: C'est comme ça, tous les matins, on se rapproche un peu plus près de la nature avec Benoît Prospero et son monde merveilleux du vivant.
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0: 6h10, à la une de la presse, comme tous les mercredis à cette heure-ci, un libraire vous recommande son roman préféré de l'été.
3: Et ce matin, on part en région parisienne, à la librairie Espace Pierre Lecut, où nous attend Sophie.
0: Bonjour Sophie Foulon. Sophie ?
4: Sophie, bonjour.
0: C'est quoi pour vous un bon libraire?
4: Pour moi, c'est quelqu'un qui n'a pas pour objectif de vendre absolument des livres, c'est de donner le livre qui convient au client qui vient chercher. C'est-à-dire que c'est pas forcément un livre que je vais avoir et que je vais aimer, que je vais conseiller au client, c'est le livre qui va lui correspondre.
0: Ce métier, vous l'avez choisi?
4: Non, il est venu à moi. En fait, au départ, j'ai jamais été rêvé d'être libraire. C'est après des études d'histoire, j'étais destinée au professorat et ça n'a pas marché, donc on m'a proposé une formation de libraire et puis je suis partie là-dedans, quoi. Mais c'était vraiment un pur hasard.
0: Est-ce qu'il y a des livres qui ont changé votre vie ou en tous les cas votre façon de la voir?
4: Oui, par exemple la lecture de Paul Auster, ça m'a bouleversée. En fait, moi je suis surtout fan de tout ce qui est voyage, histoire, etc. Et ça me permet de lire des histoires comme ça qui m'ouvrent l'esprit et qui me donnent envie de voyager et de connaître mieux le monde.
0: Rappelons-le, Paul Auster, c'est un auteur new-yorkais.
4: Oui, c'est un auteur new-yorkais qui a une écriture que je trouve magnifique pour moi et à chaque fois il aborde des thèmes qui me touchent à chaque fois, quoi.
0: Alors aujourd'hui, c'est pas de Paul Auster dont il sera question dans votre recommandation, mais de l'ardente et très secrète Miles Franklin d'Alexandre Lapierre. Qui est d'abord ce Miles Franklin?
4: Alors Miles Franklin, on peut en penser que c'est un homme, mais en fait c'est une femme qui a en fait pris un pseudo pour être éditée. En fait, c'est une autrice connue dans le monde entier, mais pas du tout en France. Et là, l'intérêt de l'autrice, ça a été de nous faire découvrir justement cette autrice et de nous raconter en fait toute l'histoire de cette femme qui a eu un parcours assez extraordinaire.
0: C'est donc une biographie?
4: Oui, c'est une biographie. Et puis, c'est aussi un livre de voyage parce qu'en fait, on est en Australie, on est aux États-Unis, on est en Europe. Dans ce livre, on voyage beaucoup. On on côtoie beaucoup de gens différents, etc. Donc c'est, en fait, c'est une biographie, mais avec beaucoup d'autres éléments qui font que la lecture est vraiment plaisante.
0: Qu'est-ce qui fait le trait de caractère principal de cette Miles?
4: C'est une femme qui, en fait, au départ est issue d'un milieu fermier, et en fait elle va connaître tout de suite un succès extraordinaire, mais sauf que quand on va s'apercevoir que c'est en fait une femme, elle va être un peu rejetée. Donc comme elle a l'écriture chevillée au corps, elle va tout faire pour continuer à écrire, et en fait au final elle va devenir vraiment connue, mais en fait c'est l'écriture a toujours été son leitmotiv, et à chaque fois c'était une force de caractère qui tout ça au service de son écriture.
0: L'ardente et très secrète Miles Franklin d'Alexandre Lapierre, c'est donc le choix ce mercredi de la librairie Espace Pierre Lecute à Hermont, qui fait partie du groupement des librairies Ensemble. Merci Sophie Foulon d'avoir été avec nous ce matin.
4: Merci, bonne journée.
0: Ce mercredi, Muriel Jourdan s'apprête à se poser une question. L'appli tricante peut-elle ruiner une amitié? C'est quoi une appli tricante? Bon, on va tout vous expliquer dans un instant. Le temps d'écouter Eddie Mitchell et sa dernière séance ici, 5h53.

0: Vous écoutez ici, c'est mercredi, avant de retrouver le journal de 6h sur votre radio locale. Chaque jour, l'œil curieux de Muriel Jordan s'arrête sur une tendance, un phénomène de société. Ce matin, Muriel, on va s'intéresser à une appli qui permet de partager les frais entre amis.
1: Oui, vous avez remarqué comme ces applis de partage de frais sont devenues à la mode. Dès que des vacances, un apéro, une sortie, un trajet est organisé entre potes, il y en a toujours un pour dégainer son appli Tricount. L'appli qui fait les bons amis. Chacun indique ce qu'il a dépensé, on voit apparaître les dépenses collectives et elle calcule ce que chacun doit ou ne doit pas aux autres. C'est la parade à la copine radine qui participe jamais à rien, ou au pote resquilleur, ou à la cousine totalement nulle quand il s'agit de faire la compta. Mais est-ce que ça peut foutre le bordel entre potes? C'est la question que je suis allée vous poser dans la rue.
2: Je pense que oui, parce que justement, on est parti avec des copines. Il y en avait certaines qui buvaient de l'alcool. Il y en avait certaines qui fumaient des cigarettes. Mais il y a quand même des trucs qu'on mange pas, qu'on se retrouve à payer. Donc ça peut foutre le bordel, effectivement.
1: Eh oui, hein, vous voyez, ces outils prônent la réalité, la rationalité, l'efficacité, mais ne nous protègent surtout pas des embrouilles entre potes pour une histoire de saucisse ou de merguez achetée. Hein. S'il y a engueulade, aucun SAV ne prévoit d'arranger les choses.
0: Et ce qui rend ce type d'appli encore plus attractif, c'est qu'elle propose aussi de faire des virements vers un compte bancaire.
1: Bah oui, par exemple, si vous organisez une grosse teuf, Tricount vous propose d'envoyer un lien à chaque invité avec le montant à rembourser. Il clique et il fait sa participation par virement. Mais ça reste quand même un casse-tête, comme l'explique ses trentenaires.
3: On a déjà fait des Tricount, effectivement, et c'est vrai que c'était toujours un peu les mêmes qui payaient. Et donc, ça restait dans le rouge et on était obligé de réclamer les sous, en fait, des mois.
1: Pour relancer, en fait.
3: Pour relancer, donc...
2: Tu vas payer souvent toi-même à avancer l'argent et ensuite à devoir attendre qu'on te rembourse et à te dire, tiens, est-ce que je suis censé lui rappeler qu'il me rembourse ou est-ce que je vais laisser un peu passer le temps?
4: C'est pour ça que les intérêts ont été inventés.
1: Tu peux payer des intérêts si on te donne des sous pour un dîner?
4: Il y a une deadline et si l'invité ne règle pas avant cette date-là, on augmente la facture et il n'est plus invité.
1: Et sur TikTok, l'humoriste Sophia Titrit racontait en décembre dernier la mésaventure d'une de ses amies à cause justement de cette appli Tricount.
5: On est bien d'accord, si t'invites quelqu'un à manger chez toi, tu ne lui fais pas payer. Peut-être que je suis folle, mais si tu invites les gens chez toi, c'est que tu es en mesure de les nourrir. Et puis, franchement, je sais que voilà, c'est la crise et tout, mais un plat pour, je sais pas, 3 personnes, 5 personnes, 8 personnes, il n'y a pas tant de différence genre dans les ingrédients et tout. Enfin, c'est de la folie. Parce que là, c'est un truc qui est arrivé à ma pote. Le pire, c'est que mon ami et tous les invités ont contribué au repas. Genre, ils ont tous ramené quelque chose, tu vois, un dessert, un plat, des boissons. Et l'hôte, à la fin, leur a quand même envoyé un Tricount. C'est de la folie, on a perdu le sens de l'hospitalité, c'est grave.
1: Ouais, je sais pas si j'ai très envie d'aller dîner chez mes potes ce soir. Bref, ces tendances de vouloir partager les frais entre potes, mais attention, en cas d'embrouille à cause de l'argent, votre pote pourra toujours plaider la légitime dépense.
0: À demain, Muriel Jordan, ici.fr pour retrouver toute la collection des ces tendances. Ce mercredi, c'est le grand jour, celui de l'éclipse pour tout comprendre, tout savoir sur l'événement astro de l'année, voire même un peu plus. À 13h, rendez-vous pour une émission spéciale, édition spéciale Éclipse, avec toute la rédaction. En attendant, ici matin, à vos côtés. Bonne journée.
6: Bonne journée à vous aussi, Johan. Merci d'être avec nous ce matin sur Ici Béarn Bigorre, de très très bonne heure. Bonjour Juliette Gloria.
7: Bonjour Lucas.
6: Comment allez-vous?
7: Bah bien, jour d'éclipse depuis le temps qu'on en parle.
6: Eh ben effectivement, je vois que vous avez mis vos lunettes déjà pour l'occasion.
7: Je vois pas grand-chose du coup.
6: C'est un peu tout noir pour le moment. Mais en tout cas, on est là pour vous aider à passer une très très belle journée et aller jusqu'à ce soir. Venez aussi sur la page Facebook nous dire quelles sont les températures près de chez vous parce qu'on va frôler les 40 degrés. On fait un point complet sur votre météo à la fin de votre journal.
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6: Très très belle journée à vous en ce mercredi 12 août, il est 6h. Et on s'informe avec vous, Juliette Gloria.
7: Les lunettes de protection, le loupé de l'éclipse solaire de ce soir, annoncé pourtant depuis des mois, voire des années, à quelques heures de ce phénomène rare, tout le monde n'est pas encore équipé. Et comme les masques pendant le Covid ou les climatiseurs en pleine canicule, dès qu'un magasin annonce avoir des lunettes, il est aussitôt pris d'assaut. Comme la boutique Chris à l'Escar, hier après-midi, les 1000 lunettes ont disparu en 1h30 après un simple post Facebook. Jérôme Kranz, le gérant du magasin, n'en revient pas.
9: qui avait la queue, ce qui n'est jamais arrivé hein, d'ailleurs, c'était la première fois qu'on vivait ça. Les gens étaient soulagés de trouver des lunettes pour se protéger contre l'éclipse. Et malheureusement, on a fait quelques frustrés, oui, malheureusement. Mais on n'a pas appréhendé le marché et les besoins du marché en tant que tel. Et c'est ce qu'on voit rétrospectivement. On se dit, ben oui, sur Pau, c'est 200 000 personnes qui peuvent être intéressées. Et on a tous été un peu pris de court. Si on avait bien appréhendé les choses, on aurait pu en acheter 5 000, 10 000 avec une prise de risque. Mais comme on n'appréhende pas l'événement, puisque c'est une fois tous les 25 ans, une fois tous les 30 ans, on a subi, on a vraiment subi les choses. Croyez-moi, je serai sûr d'être à l'heure à la prochaine éclipse. J'aurai tout ce qu'il faut en approvisionnement. C'est ça que je vais retenir.
7: Bon, la prochaine, c'est pas demain. Ça sera en 2081. En revanche, certains se souviennent bien de la dernière, celle de 99, qui pour beaucoup a laissé le souvenir marquant d'un silence soudain. Silence de la nature et silence en pleine ville aussi. Souvenir de Mathieu, 47 ans aujourd'hui. Il est en vacances en famille à Pau. Il travaillait à Paris au moment de la dernière éclipse. Il nous raconte.
11: En 99, j'ai vu l'éclipse. Ça dure en gros un quart d'heure, 20 minutes. Et il y a toute la mise en place où justement le soleil commence à se cacher. La nuit arrive sans être une vraie nuit. C'est un état de luminosité qu'on ne connaît pas du tout et qui est vraiment à part. C'est le côté un peu surnaturel qu'on imagine que dans des livres de science-fiction. Alors que là, ça arrive dans la vraie vie. Au moment où la lune est passée devant le soleil, les oiseaux se sont arrêtés de chanter. Et en début d'après-midi, alors qu'on était en plein centre-ville. Et pareil, la vie s'est arrêtée, la circulation s'est arrêtée. Tout le monde est sorti silencieux pour pouvoir regarder. Et c'était un moment un peu à part. Je travaillais dans un magasin. On a tous fait une pause dans le magasin, clients et autres, pour aller voir justement ce spectacle assez hallucinant. C'était bien, c'était très intéressant. La preuve, je m'en souviens encore quelques années après. C'est un moment qui m'a marqué et qui est resté gravé.
7: L'éclipse que les habitants d'Orthès auront peut-être du mal à observer. La commune annule son événement autour de l'éclipse. Des

0: ça qui m'inquiète, on les voit pas ressortir. J'ai envoyé plein de monde, nous on a fait beaucoup le tour et j'ai tout essayé, mais on les trouve pas. Et du coup, ça veut dire que ça fait plus de 3 semaines qu'on les a pas soignés, qu'on les a pas vus. Moi, ça m'inquiète énormément de savoir dans quel état je vais les retrouver si je les retrouve, quoi. Et moi, je pense que mes brebis qui sont très rustiques, qui sont des tarasconnaises, elles ont une capacité à marcher énormément. C'est l'extrême canicule qu'on a cet été et donc, si vous voulez, énorme manque de ressources en herbe. C'est-à-dire qu'une brebis, s'il y a de l'herbe, elle va pas bouger, puisqu'elle a tout ce qu'il faut sur place. Par contre, s'il n'y a pas beaucoup d'herbe, il faut qu'elle marche beaucoup pour en fait récupérer un tout petit peu d'herbe partout où elle va pour réussir à avoir ce qu'il lui faut dans sa journée. Moi, j'ai peur en fait qu'elle soit allée tellement loin que l'information n'arrive pas jusqu'aux gens qui potentiellement auraient mes brebis, quoi. Ça me fait énormément peur.
1: Les photos des brebis sont à trouver sur notre site ici.fr. Elles sont facilement identifiables avec les initiales de leur éleveur, donc OR peinte en bleu sur le dos. Si vous les voyez, n'hésitez pas à l'appeler, son numéro de téléphone est dans l'article. Une jeune fille de 17 ans en urgence absolue après un grave accident de la route hier sur l'autoroute A64. En fin de matinée, vers 11h, la voiture dans laquelle elle se trouvait a fait plusieurs tonneaux au niveau de Montarens. Elle a été transportée à l'hôpital de Pau. Les deux autres personnes à bord, des hommes de 18 et 21 ans, ont aussi été blessés. 17 pompiers sont intervenus. Un homme a été arrêté à Lourdes, soupçonné de terrorisme à la fin du mois de juin. On vient de l'apprendre, c'est une information du journal Le Monde. C'est un Afghan de 28 ans, interpellé à Lourdes par la DGSI. Il a été mis en examen et placé en détention provisoire le 3 juillet dernier pour association de malfaiteurs terroristes en vue de la préparation de crimes d'atteinte aux personnes et pour apologie et financement du terrorisme. Le parquet national antiterroriste a été saisi.
2: Et puis à Lourdes, qui s'apprête aussi à accueillir 150 000 fidèles pour la venue du pape Léon le week-end du 26 et 27 septembre prochain.
1: Veillée à la grotte le samedi soir à son arrivée, puis messe à la prairie le dimanche matin et procession au flambeau le soir. Les inscriptions sont ouvertes depuis 2 jours. Elles ne sont pas obligatoires, mais fortement conseillées pour avoir une place. Et en 2 jours, 30 000 personnes se sont déjà inscrites. David Torchala, le directeur de la communication du sanctuaire de Lourdes.
3: Toutes les secondes, on voit défiler des inscriptions. Donc c'est très très très impressionnant. Alors évidemment, il y a l'effet d'annonce sur l'ouverture des inscriptions. On sent déjà qu'il y a un très très très fort engouement pour la visite du pape à Lourdes. Ça nous fait chaud au cœur, en tout cas ça nous encourage vraiment dans cette préparation. On s'attend à accueillir 150 000 personnes, c'est colossal parce qu'à Lourdes, oui, nous avons l'habitude d'accueillir des foules. On accueille 15, 20, 25 000 personnes comme le 15 août, mais là on parle de 150 000 personnes. Donc vraiment, on démultiplie nos habitudes, donc que chacun puisse clairement trouver sa place pour le sanctuaire. Vraiment, notre effort est que les portes restent toujours grandes ouvertes et que tout le monde puisse venir. Donc, en vous inscrivant, ça nous permet d'être plus serein et plus efficace pour préparer l'accueil de chacun.
1: Les inscriptions qui sont toujours possibles pour la visite du pape. Et la météo, Lucas, ce mercredi, sous un dôme de chaleur en Bernin-Bigorre.
2: Oui, effectivement, ça va être du soleil pour nous accompagner, des températures qui vont frôler les 40 degrés. Et a priori, pas de nuages pour vous empêcher de voir l'éclipse ce soir. Mais il va faire chaud donc sur le Bernais et la Bigorre. Pensez à bien vous hydrater tout au long de la journée parce qu'il fera 33 degrés à Oloron et Bagnères, 34 à Lourdes, 1 degré de plus sur Orlex et Tarbes et on sera à 36 degrés sur Ponaille et Orthès. Et les maximales seront à Mourinx avec 37 degrés. Pour demain, il devrait faire encore plus chaud avec 38 degrés attendus. Mais des orages pour apporter un petit peu de fraîcheur sont annoncés par Météo France vendredi soir.
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2: Et à 6h07, chanson de circonstance parce que c'est ce que nous allons faire tout au long de cette journée. Walking on Sunshine.

0: Et oui, on se met déjà dans l'ambiance de l'éclipse solaire avec Walking on Sunshine.
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0: Et à 6h11, c'est mercredi, ça y est, on approche de la mi-août et vous attendez vos vacances avec impatience. Et oui, vous comptez les heures au boulot, espérez que ça passe plus vite. Et ben nous, justement, on est là pour ça. Et on va commencer la journée en se rappelant ce moment culte que Julien Lepers a vécu avec un candidat pour le moins... compétiteur.
3: Quelle ville d'environ 1 800 000 habitants est la capitale du Kenya?
4: Kenya, oui.
5: Nairobi.
4: Ah oui.
3: Monique, il vous fait peur peut-être à côté, non?
6: Non.
3: Quel mot désigne les signes tangibles qui permettent à la police, Bastien?
7: Les indices.
3: Oui, les indices.
0: Animateur mythique de questions pour un champion, fête ses 77 ans aujourd'hui, un candidat, bon Bastien, qui était un petit peu trop compétiteur, mais bon, c'est peut-être aussi l'occasion de vous tester tout à l'heure sur l'émission. Et justement, pour s'entraîner, et ben vous avez 30 secondes pour répondre à la question suivante. Catégorie jardin, top, comment protéger ses fruits et légumes de l'éclipse?
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0: Et à 6h30, vous utilisez peut-être des produits pour vous aider avec vos plantes. Mais est-ce que vous savez l'impact réel de ces produits sur votre jardin? Eh bien, Régis Muto, notre expert jardin, aborde ce matin deux thèmes en compagnie d'Éric Dreux. Ils vont s'intéresser aux produits phytosanitaires et à l'éclipse qui va avoir lieu ce soir. Parce que là aussi, vous vous êtes peut-être demandé si l'éclipse allait avoir des conséquences sur vos plantes.
10: Effectivement, on rentre dans une nouvelle époque, dans un nouveau monde où on veut réduire l'utilisation des pesticides, on veut réduire l'utilisation de produits de synthèse et on veut aller vers des produits de qualité. Ces gestes-là vont dans ce sens-là, c'est-à-dire aider la plante à faire quelque chose de plus qualitatif et de la rendre finalement plus résiliente elle-même, parce que c'est ça l'idée, c'est rendre les plantes aussi beaucoup plus résilientes. Cela nécessite un effort humain, c'est-à-dire que les produits phytosanitaires n'ont pas été faits pour empoisonner la plante et les consommateurs, ils ont été faits parce qu'on est des feignasses. Et je me mets dedans. C'est-à-dire qu'en fait, j'ai pas envie d'aller brosser mes feuilles pour les cicadelles et les cochenilles, parce que ça va me prendre des heures et des heures. Et comme je veux pas le faire, j'ai trouvé une solution qui est chimique et qui est synthèse. Donc en fait, il faut se dire que le mouvement que l'on observe en France et dans certains autres pays en Europe, il va être aussi de dire « je vais devoir passer beaucoup plus de temps dans mon jardin » auprès de mes plantes, sans mon portable, et de dire c'est un moment où je libère mon esprit et je vais dans le monde du silence des végétaux.
11: Ah oui, ça c'est important. Au niveau de l'éclipse, de cette fameuse éclipse, est-ce que vous pensez que ça a une incidence sur le jardin, le...
10: Alors, ouais. Ça a une incidence dans le sens, ouais, qu'effectivement, si vous regardez Internet et que vous demandez finalement, dans une éclipse, quelle est la baisse d'intensité lumineuse, vous pouvez avoir, selon l'intensité de l'éclipse, on peut quasiment tomber les éclipses totales, on est à 5 lux, ça veut dire c'est pratiquement presque 1000 fois moins que la lumière en plein soleil. Donc oui, vous allez avoir un impact, c'est-à-dire que les plantes vont se poser question en se disant tiens, bizarre, mais Kylian m'aide et me dit mais elle est à 20h, à 20h, j'ai envie de dire, la lumière de la journée, grave, la messe est dite. Au contraire, vous allez avoir certaines plantes, j'en suis sûr, qui ce jour-là vont dire, tain, c'est sympa, il y en a un qui a tiré le rideau là en fin de soirée, et je vais avoir un petit coup d'ombre, et ça va me faire un tas de bien. Ouais. Non, impact aucun, si ce n'est qu'effectivement, les plantes vont se dire, tiens, une journée un peu plus courte, mais le lendemain sera le même et il n'y aura aucun souci.
0: Et je vous rappelle que l'éclipse de ce soir est prévue aux alentours de 20h30 et que vous pouvez aussi retrouver tous les conseils de nos experts jardins à tout moment sur ici.fr. Allez, à 6h16, pour vous mettre de bonne humeur, voici Alain Chamfort avec Manureva.

0: Manu Reva, signé Alain Chamfort. Et à 6h20, on va s'intéresser à vos histoires, celles des gens d'ici. Parce qu'il y a des gens dont le métier, c'est de faire rire ceux qui en ont le plus besoin. C'est le cas de Lorraine, qui habite à Arthès-Sasson, et on la retrouve au micro de Lucie Gnossec.
1: Bonjour, je m'appelle Lorraine, je suis conteuse et clown hospitalier. J'aime tout, la nature, les gens, les animaux, les plantes, et toute la lumière qui peut s'en dégager, et aussi toute la noirceur, parce que de la noirceur, on peut en extraire la beauté.
2: Vous auriez imaginé être clown un jour ?
1: Je ne sais pas. J'avais quand même un préjugé assez négatif, comme beaucoup de personnes. Je voyais le clown d'un sale œil. Je voyais le clown de cirque avec ses grosses tatanes, son pouet-pouet et puis ses tartes à la crème. Et j'avais horreur du cirque. Et en fait, c'est pas du tout ça. Voilà. Et donc il a fallu moi-même déconstruire tout ce que je pensais pour me permettre d'aller vers ce clown clown théâtre d'improvisation qui est vraiment quelque chose de qui est un personnage à la fois drôle, émouvant, poétique qui n'a rien à voir avec le poète savate tut quoi. On est là pour faire rire, on est là pour apporter de la joie, du soulagement, de l'apaisement, pour apporter une parenthèse, un ailleurs à des gens qui sont en situation de vulnérabilité, comme on l'est tous, hein, finalement.
2: Qu'est-ce qui vous a amené à faire ça ?
1: Je me suis formée en tant que bénévole à la lecture d'histoire en médecine pédiatrique. C'est d'ailleurs comme ça que j'ai découvert un peu plus le conte. Et j'intervenais aussi bénévolement dans les EHPAD pour lire des livres, échanger avec les personnes qui étaient là-bas. J'ai toujours voulu intervenir au plus près des gens qui sont en difficulté. Ça a été évident pour moi que de rejoindre cette compagnie qui œuvre depuis plus de 14 ans, je crois, sur le secteur.
2: Vous faisiez du théâtre avant ?
1: Oui, depuis toute petite. Ouais. Mais c'était un loisir et je ne le percevais pas comme quelque chose qui pouvait devenir professionnel. Il a fallu du temps pour s'autoriser à se dire que oui, artiste c'est un métier et on peut le devenir, on peut se professionnaliser, on peut se donner tous les outils et la technique pour y arriver.
2: Aujourd'hui, vous en avez fait votre métier. Est-ce que vous êtes heureuse ?
1: Oui. La vie, c'est pas une ligne droite. Donc, on connaît tous des hauts et des bas. Et ben, il y a des jours, je suis très heureuse. Il y a des jours, je suis très malheureuse. Mais ça n'a rien à voir avec mon métier.
2: Comment s'appelle votre clown ?
1: Chaussette.
2: Et pourquoi Chaussette ?
1: Alors, Chaussette, c'est quelqu'un qui m'en a donné le nom. C'est en référence à un film qui s'intitule « Danse avec les loups » avec Kevin Costner. Et là, il a fait cette rencontre avec ce loup qu'il a appelé Chaussette.
2: Est-ce que pour vous, c'est une personne différente ou est-ce que c'est toutes les émotions que vous n'osez pas exprimer dans la vie de tous les jours ?
1: C'est moi en augmenté, un personnage qui va être complètement décalé, loufoque, sensible, poétique, toute cette poésie qui finalement m'habite à petite échelle ressurgit comme un... Elle va le clamer haut et fort, vous voyez. C'est augmenté, tout est augmenté.
0: Et la compagnie de clowns hospitaliers Les Petits Mouchoirs intervient entre autres à l'hôpital d'Orthès en soins palliatifs et à l'hôpital de Pau avec des enfants. 6h24, c'est à qui le tour désormais ? Eh bien, Mylène Farmer.

0: C'est la toute dernière chanson de Mylène Farmer et elle s'appelle « C'est à qui le tour ?»
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0: Et à 6h28, juste avant l'info d'ici, c'est l'heure de retrouver Catherine Viguier pour votre horoscope. Et forcément Catherine, on parle de l'éclipse aujourd'hui.
9: Et oui, elle se forme au Lion, la Lune et le Soleil s'y retrouvent avec Mercure et Jupiter aussi. Et puis autre actu, Mars, planète guerrière, visite le signe du Cancer.
10: Bélier, c'est jubilatoire. Vous avez des joies qui valorisent vos sentiments avec les êtres aimés.
9: Taureau, alors pas évident, le foyer est toujours concerné et vous avez un rôle essentiel à jouer.
10: Gémeaux, un voyage est décisif, une communication, un apprentissage. C'est important pour votre avenir.
9: Cancer, vous allez agir de manière ferme, engagée et les finances seront concernées.
10: Lion, journée clé durant ce mois. On attend de vous, vous attendez des autres et votre exigence fait tout.
9: Vierge, vous n'avez pas beaucoup de marge de manœuvre, mais cela ne vous empêche pas de prendre soin de vous.
10: Balance, c'est plutôt agréable, avec des réjouissances dans votre vie publique.
9: Scorpion, vous vous affirmez haut et fort malgré les résistances, il est question de votre avenir.
10: Sagittaire, un dépaysement, une rencontre vous enthousiasme et pourrait influer sur votre devenir.
9: Capricorne, des questionnements liés à vos possessions matérielles, spirituelles et charnelles.
10: Verseau, à vous la vie relationnelle et un contrat, un engagement sont d'actualité, on attend votre version.
9: Poisson, vos efforts au quotidien portent leurs fruits, les soins que vous vous portez aussi.
10: Et pour nous tous, eh bien, on fait au mieux.
0: Merci beaucoup Catherine Viguier. Si le réveil a sonné un petit peu trop tard, que vous avez mal entendu votre signe, vous pouvez retrouver l'horoscope à tout moment sur notre application ici.
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0: Et très bon réveil à vous. Dans moins de 2 minutes, c'est l'info d'ici avec cette question. Est-ce que vous avez vu 100 brebis perdues dans les Hautes-Pyrénées? Puisque 4 éleveurs sont à la recherche de leur troupeau depuis 3 semaines. On y revient dans l'info d'ici dans moins de 2 minutes, juste après avoir fait le tour de l'actualité en France et dans le monde avec vous, Cyril Ardo-Rodon.
11: C'est un événement que l'on ne vit généralement qu'une ou deux fois dans sa vie. L'éclipse de soleil, c'est ce soir à partir de 19h20 environ. Elle est partielle à plus de 90% en France. Pour la regarder, il faut être équipé de lunettes spéciales. En 1999, lors de la dernière éclipse totale, le ministère de la Santé avait recensé environ 250 lésions oculaires. Incendie désormais maîtrisé, mais pas éteint, dans le massif du Gros-Bessillon, dans le Var, annonce la préfecture. Près de 400 pompiers restent mobilisés. Au total, 6300 hectares ont été parcourus par les flammes depuis le 21 juillet. En Gironde, plus de 1500 consultations réalisées par la cellule d'urgence médico-psychologique après le gigantesque incendie qui a parcouru 42 000 hectares et conduit à l'évacuation de plus de 220 000 personnes. Certains sinistrés parlent de cauchemars et de terreurs nocturnes. Le dispositif d'écoute reste actif. Face aux feux de forêt, aujourd'hui, 45 départements de la moitié nord et du littoral méditerranéen sont placés en orange pour un risque élevé. 78 départements sont par ailleurs placés en vigilance orange canicule par Météo France. Au moins 11 jeunes Français détenus en Thaïlande pour trafic de cannabis depuis le début de l'été, arrêtés alors qu'ils rentraient en Europe avec des valises pleines de drogue. Ils disent être tombés dans un piège tendu sur les réseaux sociaux par des trafiquants. Et puis des médailles françaises au championnat d'Europe de natation hier soir. L'or sur le relais mixte 4x100 mètres, 4 patronage. L'argent pour Maxime Grousset en 50 mètres papillon et le bronze pour Pauline Mailleux sur le 200 mètres d'eau.
12: Un appel à témoins un peu particulier lancé par la gendarmerie des Hautes-Pyrénées pour retrouver une centaine de brebis en estive disparues dans le secteur de Montaigu au-dessus de d'Argelès-Gazost, introuvables depuis ce 20 juillet dernier, journée de brouillard. Des brebis de 4 éleveurs différents qu'ils avaient placés sous la surveillance d'un même berger, Océane Riaillon, lui avait confié une cinquantaine de bêtes facilement identifiables avec leur marquage sur le dos. L'éleveuse les a cherchées partout.
13: C'est dramatique, vraiment. C'est surtout qu'on les voit pas. C'est ça qui m'inquiète. On les voit pas ressortir. J'ai envoyé plein de monde. Nous, on a fait beaucoup le tour et j'ai tout essayé, mais on les trouve pas. Et du coup, ça veut dire que ça fait plus de 3 semaines qu'on les a pas soignés, qu'on les a pas vus. Moi, ça m'inquiète énormément de savoir dans quel état je vais les retrouver si je les retrouve, quoi. Et moi, je pense que mes brebis qui sont très rustiques, qui sont des tarasconnaises, elles ont une capacité à marcher énormément. C'est l'extrême canicule qu'on a cet été. Et donc, si vous voulez, énorme manque de ressources en herbe. C'est-à-dire qu'une brebis, s'il y a de l'herbe, elle ne va pas bouger, puisqu'elle a tout ce qu'il faut sur place. Par contre, s'il n'y a pas beaucoup d'herbe, il faut qu'elle marche beaucoup pour en fait récupérer un tout petit peu d'herbe partout où elle va pour réussir à avoir ce qu'il lui faut dans sa journée. Moi, j'ai peur en fait qu'elle soit allée tellement loin que l'information n'arrive pas jusqu'aux gens qui potentiellement auraient vu mes brebis, quoi. Ça me fait énormément peur.
12: Et sans le quart de son troupeau, Océane Riaillon ne sait pas comment elle va finir l'année.
13: Ça fait bientôt 4 ans que je suis installée en brebis viande et en canard gras aussi. Je suis partie de rien, moi je suis pas fille d'agriculteur, j'ai démarré de rien. Je suis un peu démunie face à la situation. J'ai fait des crédits pour acheter mes brebis. Ça veut dire que ces brebis-là, c'est même pas des brebis que j'ai commencé à rembourser. Pour moi, ça représente une perte financière déjà énorme. Et après, en termes psychologiques, j'en parle même pas parce que mes brebis... J'en ai 150, donc je les connais quasiment toutes une par une. Il y en a que j'ai élevées au biberon qui sont pas là. Et pour moi, c'est très compliqué de monter, de voir qu'elles sont pas. Psychologiquement, c'est compliqué, quoi. C'est très compliqué. Je sais que je retrouverai pas tout, parce que pour moi, il y a des brebis qui sont restées sur le carreau. Mais par contre, j'ai quand même espoir d'en retrouver une bonne partie, quoi. De toute façon, j'ai envie de vous dire que je n'y crois pas autant que j'arrête ma tenue, quoi. Donc, il me reste que ça. C'est que j'essaie d'y croire. J'essaie de pas penser à comment va se passer ma fin d'année.
12: Au micro de Mathilde Leroy, les photos des brebis d'Océane Riaillon sont à retrouver sur notre site ici.fr. Si vous les voyez, n'hésitez pas à appeler l'éleveuse. On vous a mis son numéro de téléphone dans l'article. Océane Riaillon qui lance aussi une cagnotte pour pouvoir s'en sortir.
0: Et à la une du journal de 7h, Juliette.
12: Nos deux départements plutôt épargnés par la canicule aujourd'hui. Météo France place les Pyrénées-Atlantiques et les Hautes-Pyrénées en vigilance jaune canicule, alors que quasiment toute la France est en orange, avec des maximales chez nous à 37 degrés, point complet dans un instant. Soirée éclipse annulée à Orthès. Le prestataire, censé fournir une centaine de lunettes de protection à la commune ce soir, ne répond plus. Alors la commune a pris la décision d'annuler l'événement. Un Afghan de 28 ans mis en examen soupçonné de terrorisme. Il a été interpellé à Lourdes par la DGSI fin juin. On l'apprend seulement aujourd'hui. Le parquet national antiterroriste a été saisi. On y revient dans une demi-heure. Et Lucas, on le disait, il fait très chaud aujourd'hui.
0: Oui, il fait beau, il va faire très très chaud. Le soleil va être présent tout au long de la journée et a priori, il ne devrait pas non plus y avoir de nuages pour observer l'éclipse ce soir. Et donc pour les températures, on aura 32 degrés à Argelès-Gazost, 33 sur Oloron, il fera 35 degrés à Tarbes et Lembeye. On rajoute 1 degré de plus à Pau, Long, Squaraz et Monin et les maximales seront donc de 37 degrés à Mourinx. Demain, il devrait faire tout aussi beau mais encore plus chaud puisqu'on attend 38 degrés pour les températures les plus forte et la fraîcheur devrait arriver en fin de semaine puisque Météo France annonce des risques d'orage vendredi dans la soirée.
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0: Et à 6h35, c'est encore un matin, vous vous levez avec la bonne humeur et surtout avec les petits plaisirs de l'été. Alors qu'est-ce que ça va être aujourd'hui ? Eh bien réponse juste après Jean-Jacques Goldman.

0: Et encore un matin aussi, vous êtes avec nous sur la page Facebook d'ici Béarn Bigorre. 20 degrés à Mourenx, il fait déjà lourd malgré le peu d'air qu'il y a. Ça c'est chez Michel, 20 degrés à Récy et pas de lunettes, donc pas d'éclipse pour Magny. Et puis une petite brioche pousse bientôt au four. Mais il fait frais ce matin visiblement chez Dominique, 19 degrés. Continuez de nous envoyer tous vos messages, on est avec vous jusqu'à 9h.
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0: Et à 6h40, forcément, c'est l'été et c'est le moment aussi où on nous pose son cerveau et on ne pense qu'à ses vacances bien méritées après avoir travaillé tout au long de l'année. Alors pour certains, ces vacances, elles se résument à être les pieds dans l'eau. Pour d'autres, vous êtes plutôt montagne. Et il y en a pour qui voyager et découvrir le monde, c'est primordial. Et bien en me baladant sur Pau, pas très loin du funiculaire, je suis tombé sur Madeleine. Et alors elle a eu une vie de dingue. Elle a même eu la chance de voyager lorsqu'elle n'était pas en vacances.
3: Bonjour, je m'appelle Madeleine. Et mon plaisir d'été, c'est de profiter de la nature, du calme et de découvrir de nouveaux paysages, de nouveaux endroits, soit en France, soit à l'étranger.
0: Comment on fait pour découvrir de nouveaux paysages ?
3: Se déplacer déjà, sortir de notre environnement habituel. Et dès qu'on bouge un petit peu, ne serait-ce que 100 km plus ou à l'étranger, c'est toujours des choses à découvrir très intéressantes.
0: Vous parlez beaucoup de voyages, vous avez beaucoup voyagé ou pas dans votre vie ?
3: Oui, beaucoup. Là, beaucoup parce que c'était mon métier, les voyages. J'étais navigante chez Air France, ainsi que mon conjoint.
0: Mais vous avez fait combien de pays à peu près en tout ?
3: C'est dur à dire, c'est-à-dire l'Amérique Nord, l'Amérique Sud, l'Afrique, l'océan Indien, le Japon. Tous les pays ont un cachet spécial. Et moi, j'ai une prédilection pour les pays de l'Asie, le Vietnam et le Japon en particulier, fantastique, que j'aime beaucoup.
0: Pour cet été, qu'est-ce qui est prévu pour vous ? Est-ce que vous allez retourner dans un de ces pays ? Vous allez voyager ? Ça va être quoi votre été ?
3: Cet été, je pense que nous allons aller à l'île Maurice parce que nous avons des amis sur place et nous allons les visiter. L'île Maurice, c'est bien, c'est très varié. Il y a des montagnes, il y a des plages. On peut trouver tout ce qu'on veut, c'est très agréable. Et puis une diversité ethnique avec les personnes qui viennent de l'Inde, les natifs de Maurice, l'influence anglaise. Donc la gastronomie, la culture, c'est très varié et très agréable.
0: Oui, et qu'est-ce qu'on peut vous souhaiter pour cet été ?
3: De passer un été calme, tranquille, et puis de profiter un maximum.
0: C'est pas beau ça, merci beaucoup Madeleine.
3: Merci à vous.
0: Et vos plaisirs de l'été continuent bien sûr de vous accompagner tout au long du mois d'août pour vous aider surtout à bien démarrer la journée. Et justement, dans quelques instants, là aussi, on va prendre soin de nos animaux avec les bons conseils de nos vétos. Ça arrive dans moins d'une minute.
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0: Et à quasiment 7h moins le quart, c'est l'heure à laquelle on retrouve les bons conseils de nos vétérinaires. Parce que si vous avez un oiseau à la maison, vous le savez, il a besoin d'être épanoui. Et pour ça, il a besoin d'espace, de bouger, de voler et donc parfois de sortir de sa cage. Mais votre maison, c'est pas du tout une volière et ça peut surtout devenir très très vite un terrain miné pour lui. Alors comment bien sécuriser son intérieur pour que votre oiseau soit épanoui ? Eh bien le docteur Pierre Fabin est avec nous pour nous en parler parce que, docteur, l'oiseau, il a besoin de se sentir libre.
7: Effectivement, un oiseau, ce n'est pas un bibelot. Il a besoin de mouvement, de lumière, d'interaction. Et pour ça, il faut qu'il puisse sortir de sa cage, au moins de temps en temps, même tous les jours idéalement. Mais attention, en liberté, un oiseau peut être confronté à plein de dangers invisibles pour vous. Les vitres, c'est le premier piège. Il peut foncer dedans à pleine vitesse, avec à la clé des torticolis, une aile fracturée ou même pire. Pour éviter ça, il suffit de casser la transparence. Mettez des rideaux, des stickers ou même juste coller des papiers temporairement sur la fenêtre, ça peut suffire. Le but, c'est qu'il comprenne qu'il y a un obstacle. Autre zone rouge, la cuisine. C'est à concentrer de risque. Les poêles brûlantes, la vapeur, les casseroles, les plaques à induction et surtout les fumées toxiques des revêtements comme le téflon quand il surchauffe. Leurs émanations peuvent tuer un oiseau en quelques minutes. Donc, on évite totalement d'y laisser voler un oiseau. Cuisine interdite.
0: Et qu'est-ce qu'il faut surveiller aussi dans les autres pièces de la maison, docteur ?
7: Alors là, il faut se mettre à hauteur d'oiseau et imaginer que tout est potentiellement à explorer ou à picorer. Tout ce qui est petit, brillant, souple ou mordiable peut être dangereux. Élastique, pile-bouton, boucle d'oreille, petits jouets, cordon de store, fil électrique, il faut tout ranger ou cacher. Certaines plantes d'intérieur aussi sont toxiques. Ficus, philodendron, monstera, poinsettia, lelis. Une simple feuille mâchouillée peut provoquer des troubles digestifs, voire pire. Évidemment, attention aux autres animaux. Même si votre chat a l'air calme, même si le chien n'a jamais fait de mal à une mouche, leur instinct peut se réveiller très vite.
0: Et est-ce que vous avez aussi des astuces plus simples peut-être pour rendre son intérieur beaucoup plus sûr.
7: Alors oui, déjà, limiter les sorties à une ou deux pièces dans la maison, toujours les mêmes, bien préparées. Fenêtres fermées, rideaux tirés, objets dangereux retirés, c'est beaucoup plus facile à sécuriser. Ensuite, vous pouvez enrichir l'environnement avec des perchoirs, des jouets, des balançoires. Ça va canaliser son énergie et éviter les accidents. L'idéal, c'est de créer une zone de vol aménagée qu'ils connaissent par cœur, avec des repères visuels pour éviter qu'ils ne se cognent. Commencez par des sorties courtes de quelques minutes et allongez au fur et à mesure. Et bien sûr, restez présent pendant les sorties, surtout les premières.
0: Merci beaucoup, docteur. Et tous les conseils de nos docteurs et de nos vétérinaires sont à retrouver à tout moment sur notre application ici. 6h46, on va prendre de la fraîcheur désormais avec Eurythmics. Here comes the rain again.

0: Et oui, vous êtes nombreux à demander à ce que la pluie arrive. Et bah, heureusement, on vous la met en musique avec Eurythmics. C'était Here Comes the Rain Again. Et à 6h51, vous le savez, c'est le grand jour. L'éclipse solaire va avoir lieu ce soir dans toute l'Europe et donc en Béarn et en Bigorre. Et on est chanceux puisque chez nous, c'est quasiment une éclipse totale à 99%. Je vous rappelle aussi qu'il faut des lunettes spéciales pour regarder l'éclipse en toute sécurité. Et d'ailleurs, votre radio locale a distribué plus de 5000 lunettes et vous avez été tellement nombreux à les vouloir qu'il n'y en a plus. Donc profitez bien de l'éclipse et affichez fièrement les couleurs d'ici Béarn-Bigorre. Mais ce phénomène astronomique aussi vous questionne, et notamment sur l'endroit où vous allez pouvoir le voir. Eh bien, Gaëtan Éveillard, le directeur de l'Office de tourisme de la Vallée d'Ossau, était avec nous il y a quelques jours et il vous donne le spot, l'endroit idéal pour observer l'éclipse.
1: Et comme en Vallée d'Ossau, je parlais d'un territoire protégé, la pollution lumineuse, en tout cas des villes, nous on est très peu concernés. Et on a des lieux qui sont tout à fait propices à observer cette éclipse, notamment, si on devait parler que d'un site, le col d'Aubisque, où effectivement, déjà naturellement, tout au long de l'année, vous pouvez y faire des sorties, les couchers de soleil, balades au coucher de soleil, accompagnées. Mais là, vous pourriez profiter, je l'espère, très, très clairement de cette éclipse.
0: Bon, l'endroit est noté, rendez-vous dans le col d'Aubisque. Et puis, je vous rappelle aussi que cette éclipse devrait avoir lieu aux alentours de 20h30. Et en Bigorre, le pic du midi a d'ailleurs prévu une soirée concert, mais rien de particulier pour ce jour spécial. Il y aura quand même une diffusion sur YouTube. Alors pourquoi avoir fait ce choix ? Eh bien, on sera avec le directeur commercial du Pic du Midi de Bigorre tout à l'heure à 8h50. Et si vous ne pouvez pas l'entendre en direct, eh bien, vous pourrez retrouver l'interview sur ici.fr. Enfin, vous pouvez aussi utiliser notre répondeur au 05 59 98 30 60. Avec ça, vous pouvez nous dire tout ce qu'il se passe près de chez vous, que ça soit des soirées concerts, des visites guidées et des rendez-vous à ne pas manquer. Profitez-en, c'est gratuit et disponible 24 heures sur 24. Le but est simple, eh bien, il faut juste parler après le bip.
2: À Ossun, Haute-Pyrénées, aura lieu le 15 et 16 août 2026 un grand festival folklorique avec le groupe basque Akelare d'Andaï, le groupe de danse Mujden Center arménien et bien sûr les Vaillants d'Ossun. Au programme, le samedi à partir de 19h, Canter et Balbigourdan avec le groupe basque Atarat et le groupe sunnois Pialot de Corde. Le dimanche dès midi, un marché gourmand et artisanal précédera le spectacle qui commencera vers 14h. Venez nombreux vous régaler les papilles, la vue et les oreilles.
0: Et notre répondeur est disponible 24h sur 24 et il est surtout gratuit. 05 59 98 30 60. Profitez-en, tout comme on va profiter de la musique. Et voici Guillaume Grand, toi et moi.
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0: cette musique pour vous réveiller. C'était Guillaume Grand avec Toi et moi. Et à 6h57, juste avant les infos de 7h, eh bien, c'est l'heure de rigoler avec Fred Ballard. Et forcément, on va parler de l'éclipse qui aura lieu ce soir parce que le soleil, on l'adore. Mais quand il y a l'éclipse, eh bien, c'est à ce moment-là qu'on l'aime encore plus.
1: Amis du soleil,

0: a beau s'en protéger tout l'été avec de l'écran total, des lunettes noires, des bobs et des parasols, il n'empêche que sans lui, on se les gèlerait. Et c'est pas la Suissesse Marie-Thérèse Porchet qui dira le contraire, elle qui voue un véritable culte au dieu rat.
1: Je te rappelle qu'ici, chez les Amis du Soleil, tu dois choisir un nom qui évoque pour toi l'astre sacré.
2: Ah, vous voulez bien sûr un nom en rapport avec le soleil? Oui, oui, j'ai choisi.
1: Alors, comment t'appelles-tu?
2: Nivea.
0: Oui, c'est un nom qui protège des méfaits du soleil, Nivea 50+, en référence à l'âge de cette jeune adoratrice qui devrait rentrer en transe à partir de 19h, heure à laquelle le soleil va s'éclipser avant d'aller se coucher. Et pour ceux qui n'ont toujours pas compris le principe du coucher de soleil, le comique astronome Adèle Fugazzi nous l'explique.
3: À vrai dire, c'est plutôt nous qui nous couchons et le soleil continue à faire du soleil, mais plus loin. Eh oui, je ne sais pas si je vous l'apprends. À vrai dire, c'est le soleil qui voit des couchers de pays. C'est lui qui dit au revoir les Français. Bonjour les Chinois.
0: Voilà, donc à partir de maintenant, on ira faire des selfies romantiques face au merveilleux coucher de France, hein, de notre astre préféré, parti réveiller nos amis du soleil levant. Quant à l'éclipse de ce soir, un seul astre vous manque et il se met à cailler. Hein, donc rions un peu en attendant la prochaine. En 2081, on sera peut-être pas tous très en forme.
4: Merci beaucoup Fred Ballard. Et justement, pour rebondir avec cette éclipse, rappelez-vous du film d'Alain Chabat, où les membres de la tribu des cheveux propres se disent bonne nuit, mais alors c'est à leur façon. Donc attention, s'il y a des enfants à côté, on se bouche les oreilles.
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7: La gueule.
5: Ça va être tout noir.
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4: Bon, maintenant vous savez ce qu'il vous reste à dire quand il va faire tout noir. L'humour en tube, c'est aussi à retrouver à tout moment sur notre application ici.
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4: Bonjour et bienvenue en ce mercredi 12 août sur Ici Béarn Bigorre, il est 7h. Et le journal, c'est avec vous Juliette Gloria.
9: Et c'est ce qui s'appelle une annulation en catastrophe. La commune d'Orthès annule tout son événement autour de l'éclipse ce soir, prévu à partir de 19h30 dans les vignes de Montsade. Des lunettes d'observation pour l'éclipse devaient être mises à disposition pour une centaine de personnes attendues. Problème, le prestataire est sur répondeur, injoignable, car sûrement submergé, selon le maire d'Orthès, Benjamin Moutet.
10: Malheureusement, le prestataire qui s'était engagé à fournir les lunettes en temps et en heure ne répond plus. La communication, pour le coup, est rompue. C'est un raz-de-marée. J'imagine que tout le monde veut voir l'éclipse. Donc, quand vous êtes une entreprise qui n'a pas l'habitude de gérer ce type d'événement particulier, ça peut être vite déstabilisant. Je préfère annuler l'événement pour pas prendre de risques et pour pas mettre la sécurité des personnes en jeu. Et c'est de la frustration, évidemment, parce que ça devait être un événement joyeux. Si vous faites venir les gens sur l'événement et qu'ensuite il n'y a pas le matériel, c'est de la frustration. Peut-être que les gens s'organiseraient différemment. Donc là, l'idée, c'est de jouer en transparence. Il y a ce défaut. On le subit comme vous, mais on préfère en transparence vous indiquer qu'il vaut mieux rester chez vous pour assister à l'éclipse.
9: L'événement était prévu dans les vignes de Montcade. Il est donc annulé. L'éclipse que des millions d'Européens pourront observer. Et dans le sud-ouest, nous sommes les plus chanceux avec une éclipse quasi totale. Presque 2 minutes d'obscurité en pleine journée. Et pas un nuage à l'horizon. De Navarinx à Vic-en-Bigorre, de Garlin à Lourdes, vous pourrez profiter pleinement du phénomène. La lune commencera à grignoter le soleil à partir de 19h30. Et le moment à ne surtout pas manquer est prévu pour 20h26, très précisément chez nous. Ça n'est que le début du spectacle, puisque le ciel sera ensuite animé de centaines d'étoiles filantes. Un dernier mot sur le ciel et la météo. Vague de chaleur aujourd'hui chez nous. Nos deux départements sont en vigilance jaune canicule, plutôt épargnés par ce 5e épisode caniculaire de l'été, puisque 78 départements français sont en vigilance orange, maximale à 37 degrés sur notre territoire. Point complet météo à la fin de ce journal.
4: Et puis dans le reste de l'actualité, un homme interpellé par la DGSI à Lourdes.
9: Un Afghan de 28 ans soupçonné de terrorisme, arrêté fin juin, mais on l'apprend seulement maintenant, c'est une information du journal Le Monde. Arrivé en France comme réfugié politique en 2023, il disait avoir fui le régime des talibans, une version qui ne colle pas aux informations du renseignement français, placé en détention provisoire et mis en examen le 3 juillet. juillet dernier pour association de malfaiteurs terroristes en vue de la préparation de crimes d'atteinte aux personnes. Et à quelques jours du week-end de l'Assomption, le recteur du sanctuaire de Lourdes tient à rassurer les milliers de fidèles attendus. Le dispositif de sécurité est ultra renforcé, notamment depuis les attentats de 2015. Écoutez le père Michel Dauban, le recteur du sanctuaire.
7: Un dispositif avait été mis en place. Il n'a jamais été suspendu et fort heureusement, la vigilance est de tous les instants. Et pour moi, c'est aussi l'occasion vraiment de remercier tous les agents de sécurité du sanctuaire qui sont aux portes et dans le sanctuaire pour faire en sorte que chaque pèlerin puisse vivre dans la paix son pèlerinage dans ce sanctuaire qui est précisément celui de la paix. Il n'y a pas de plus grand scandale que celui d'une agression physique qui aurait des conséquences irréparables quant aux personnes. Donc la vigilance, elle est vraiment très très importante, en totale coopération avec la préfecture.
9: Michel Dauban, le recteur du sanctuaire de Lourdes. Après l'Assomption, Lourdes

0: Andouins et Morlas, une conductrice de 26 ans a dû être désincarcérée et transportée à l'hôpital de Pau. Un peu plus tard dans la matinée sur l'autoroute A68 au niveau de Mont, un accident entre deux voitures, trois blessés dont une gravement, une jeune femme de 17 ans transportée en urgence absolue à l'hôpital de Pau. Le conducteur de l'autre voiture est indemne. La crainte de voir les langues régionales faire de la concurrence à la langue française. C'est ce qui a motivé le recours de la préfecture des Pyrénées-Atlantiques, examiné hier matin par le tribunal administratif de Pau. La préfecture s'oppose à la décision de la ville de Bayonne et de Sarre qui reconnaissent symboliquement le basque et le gascon comme langue officielle du territoire. Délibération adoptée en juillet. Hier, à la sortie du tribunal, le maire de Bayonne, Jean-René Etchegaray, a redit son étonnement face à l'action en justice de la préfecture.
1: Bayonne a simplement dit que les langues basques et gasconnes étaient parlées sur le territoire, qu'elles faisaient partie de notre culture, qu'elles faisaient partie de notre pratique. Ça nous paraissait important, après une élection au suffrage universel direct, de pouvoir prendre cette décision. Sachant que, à Bayonne, cette décision a été prise à l'unanimité des votants. Il n'y avait pas du tout l'intention, évidemment, de la part du conseil municipal de vouloir remettre en cause l'article 2 de la Constitution qui dit que la langue de la République est le français.
0: La décision du tribunal est mise en délibéré, elle devrait prendre plusieurs mois. Avez-vous vu les brebis perdues? Quatre éleveurs avaient confié une partie de leur troupeau à un berger qui les a perdues il y a 3 semaines, un jour de brouillard. 100 bêtes introuvables depuis dans les Hautes-Pyrénées. Certaines sont facilement reconnaissables grâce à un marquage sur le dos. Les photos des brebis et les numéros de téléphone des éleveurs sont à retrouver sur notre site ici.fr. Et Lucas, on le disait, il fera très chaud aujourd'hui avec des maximales jusqu'à 37 degrés.
2: Oui, c'est ça, on va frôler les 40 aujourd'hui. Donc, a priori, pas de nuages pour vous empêcher de voir l'éclipse ce soir. Mais il va faire chaud sur le Béarn et la Bigorre. Donc, on pense à bien s'hydrater tout au long de la journée. Parce qu'il va faire 33 degrés à Oloron et Bagnères, 34 sur Lourdes, 1 degré de plus à Tarbes et à Orlex. On sera à 36 degrés sur Pau, Naï et Orthès. Et les maximales seront à Mourinx avec 37 degrés. Pour demain, il devrait faire encore plus chaud avec 38 degrés attendus. Et la fraîcheur devrait arriver en fin de semaine puisque Météo France annonce des risques d'orages pour vendredi soir.
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2: Et à 7h07, on se met déjà dans l'ambiance de l'éclipse solaire avec Laurent Voulzy. Voici Le Soleil Donne, juste avant de retrouver le jeu. Parce que oui, vous allez pouvoir jouer, vous allez pouvoir gagner un petit peu d'argent à dépenser sur les marchés des producteurs de pays. Mais pour le moment, on fait le plein du V avec Laurent Voulzy.

0: Le soleil donne, c'est signé Laurent Voulzy.
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0: Et à 7h15, c'est l'heure à laquelle on retrouve Gérald Roux pour refaire un petit peu toute l'actualité qu'il s'est passé ces derniers temps. Mon œil dans le rétro. Et aujourd'hui, on regarde vraiment en arrière puisqu'on se tourne vers l'éclipse de 1999.
7: Un moment dont on se souvient parfaitement en général, comme les très grands événements d'actualité. Ah oui, je me rappelle, j'étais en montagne ce jour-là, je faisais de la randonnée. Car l'éclipse du 11 août 1999 a été exceptionnelle. C'était la dernière éclipse totale du XXe siècle. À l'époque, ça faisait 38 ans que les Français n'avaient pas pu admirer un tel phénomène. Cette ombre de la Lune sur la Terre a pu être observée de manière optimale dans la partie nord de la France, sur une bande de territoire large de 110 km environ. Elle est arrivée d'abord sur la Normandie, au niveau du Havre, et a quitté la France par l'Alsace. Elle était auparavant passée par les régions d'Amiens, Reims ou Metz. La population a pu observer l'éclipse dans d'autres endroits de France, mais l'obscurité était alors moins prononcée. Ce phénomène de nuit en plein jour a duré un peu plus de 2 minutes, aux alentours de midi. Comme on le voit dans le film L'Amour Ouf, on portait des lunettes de protection. Les autorités avaient largement communiqué sur le sujet. Malgré tout, certains ne se sont pas protégés ce jour-là et 11 personnes ont quasiment perdu la vue car leur rétine a été brûlée. La météo n'était pas très favorable ce 11 août 1999. Beaucoup de nuages, des cumulus, mais finalement, dans de nombreux cas, une éclaircie, juste au bon moment, a permis d'observer l'éclipse. À ce moment-là, il a fait très sombre, la température a baissé, certains animaux se sont tus ou se sont couchés, les hommes, eux, se sont émerveillés, une joie forte, un moment où l'on se rassemble simplement, une sorte de communion, ce qui n'est pas si fréquent. Cette éclipse a été probablement le dernier événement positif de 1999 et du XXe siècle en France. Quelques mois après, juste avant le passage à l'an 2000, la France a enduré la grande tempête de décembre 1999. Là encore, souvent, on se souvient de l'endroit où l'on se trouvait à ce moment-là. C'est resté gravé dans nos mémoires. Reste que la grande tempête de décembre, malgré sa violence, n'a pas réussi à éclipser le beau souvenir du 11 août 1999.
0: Merci beaucoup Gérald Rouet. Si vous avez envie de vous refaire les moments les plus marquants de l'actualité, vous n'hésitez pas, vous rendez sur notre application ici. Voici Señorita, c'est Shawn Mendes et Camila Cabello.

0: Shawn Mendes et Camila Cabello, c'était Señorita.
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0: Et à 7h20, on se trouve à Bidos chez Étienne. Bonjour Étienne.
3: Oui, bonjour. Bienvenue, Igor. Vous allez bien?
0: Mais oui, ça va et vous?
3: Oh, impeccable. Les retraités, on va toujours bien.
0: C'est le plus beau métier du monde.
3: Oh là là, que ça dure longtemps encore.
0: Eh bien, je croise les doigts aussi pour vous. Vous avez fait quelque chose hier, vous étiez allé à la montagne, donc aujourd'hui, c'est repos ou vélo?
3: Oui, je pense un peu de vélo, oui, parce que bon, on ne peut pas rester sans rien faire.
0: Bah, il faut se décrasser un petit peu.
3: Oui, voilà. Rien faire, c'est un travail comme un autre.
0: Et faire du vélo aussi. Est-ce que vous êtes un grand coureur, un grand cycliste, Étienne?
3: Non, moyen. Bon, mais vous... j'adore regarder le sport à la télé parce que c'est magnifique. On a vu deux Tours de France là, magnifique. C'est très joli.
0: Ah, mais l'étape Pogačarni avec Tadej Pogačar qui s'échappe dans la montée, c'était complètement fou.
3: Et j'adore regarder le biathlon l'hiver parce qu'on a eu des filles sensationnelles.
0: Oh là là.
3: Championne d'Europe, championne du monde, championne olympique.
0: Mais Étienne, mais vous avez été un grand sportif dans votre jeunesse.
3: Oui, un peu de course à pied, voilà. Bon. J'avais fait la Pyrénéa dans le temps.
0: Ah oui. Eh bien Étienne, pour vous récompenser de tous vos efforts, on va peut-être vous offrir 40 euros à aller dépenser sur les marchés des producteurs de pays. Est-ce que vous les avez déjà fait ces marchés?
3: Non, je les ai fait, mais juste survolés comme ça.
0: Ah oui, bon voilà, avec 40 euros, ça devrait le faire.
3: On va rester un peu plus longtemps.
0: C'est ça. Bon alors Étienne, pour ça c'est très simple, 3 questions, 2 bonnes réponses et les 40 euros sont pour vous.
3: Oui.
0: Alors, quel ancien animateur mythique de questions pour un champion fête ses 77 ans aujourd'hui?
3: Et ça va être Julien Leterre.
4: Ah oui.
0: Ben oui, c'est une bonne réponse. Et puis, c'est aussi le grand jour. Quel phénomène astronomique rare va toucher l'Europe ce soir à 19h30?
3: Oh là là, c'est la fameuse éclipse.
0: Mais oui, oh là là. D'une rapidité, d'une simplicité ce matin, Étienne, vous venez de repartir avec 40 euros à dépenser sur les marchés des producteurs de pays.
3: Je vous remercie et je vous dis une très bonne journée ici Béarn Bigorre.
0: Mais pareillement, merci Étienne, à très très bientôt. Continuez bien sûr de nous appeler, on vous offre des cadeaux tout au long de ce bel été. Et à 7h22, justement, si vous souhaitez avoir un bel endroit où aller à profiter de vos vacances en famille, eh bien on part en direction du Donjon des Aigles. On prend un petit peu d'altitude ici, on est en Bigorre, on est au Donjon des Aigles à Beaussens. Bonjour Jean-Loup.
5: Bonjour.
0: Jean-Loup, vous êtes le directeur de ce donjon. Il y a beaucoup d'oiseaux autour de nous. C'est une belle activité à venir faire ici en famille, entre amis. Qu'est-ce qu'on va pouvoir justement y faire pour une après-midi, une journée, voire une matinée?
5: Et en fait, vous avez toute une collection d'oiseaux à découvrir dans l'enceinte du château de Beaussens, qui sert de décor à la présentation de nos oiseaux. Voilà, on peut y voir plus de 45 espèces différentes, allant de l'aigle au vautour, au faucon et bien d'autres.
0: Comment on fait pour les observer si on n'est jamais venu ici? On s'imagine que c'est les aigles qui tournent. Comment ça se passe? Comment on les voit en fait ces aigles?
5: Voilà, ils sont présentés de manière classique, c'est-à-dire à la manière des fauconniers d'autrefois, c'est-à-dire sans barreaux. Voilà, on peut les approcher de très très près et après tous les après-midi on les fait évoluer pour deux spectacles à 15h15 et à 17h qui durent environ chacun une heure où on fait évoluer une quarantaine d'espèces différentes.
0: C'est pas un petit peu dangereux de laisser comme ça des animaux comme des aigles, des vautours à portée de main de n'importe qui?
5: Mais ils sont pas dangereux en fait. Le seul prédateur de l'oiseau c'est l'humain. C'est nous qui sommes dangereux, qui abîmons leur biotope dans le milieu naturel. Donc nous on participe aussi à la conservation de ces espèces en les préservant et en essayant de former des couples pour des réintroductions aussi ultérieures.
0: Chaque oiseau a sa petite particularité, c'est lequel un petit peu l'oiseau phare d'ici du Donjon des Aigles?
5: L'oiseau phare, je ne sais pas si on a un. Après, le plus connu, c'est certainement le pygargue américain, celui qui a la tête blanche et la queue blanche. C'est un oiseau qu'on voit représenté régulièrement. Après, chaque oiseau a ses caractéristiques. L'aigle pêcheur américain, c'est un aigle pêcheur. Après, vous avez les faucons, qui sont des oiseaux chasseurs d'oiseaux. Vous avez les buses, qui sont des opportunistes, qui se nourrissent de petits rongeurs, de petits reptiles, de petits oiseaux également à l'occasion. Et après, on a les plus gros. Dans les plus gros, c'est les charognards, ceux qui nettoient les carcasses, les cadavres, et qui régulent aussi les éventuelles épidémies.
0: Alors, vous l'avez dit, il y a également des spectacles qui ont lieu l'après-midi. Comment ça se passe, un spectacle? Il y a quelques consignes certainement à respecter, mais qu'est-ce qu'on va pouvoir voir au sein de ces spectacles?
5: Voilà, c'est un spectacle qu'on fait sur une cour ouverte, où on fait asseoir le public dans l'herbe, pour qu'ils aient la meilleure vision sur ce spectacle et qu'ils puissent avoir l'opportunité éventuellement d'être survolés par nos oiseaux. Or, on peut y voir différentes espèces. Après, il y a différentes scènes selon les caractéristiques de chaque oiseau. L'aigle pêcheur, notamment le pygargue américain, lui vient pêcher une proie dans son petit bassin. Après, on a un oiseau qui est très original, au perché, le serpentaire, qui lui nous témoigne de sa technique de prédation sur les serpents en boxant ses proies. Il y en a quelques-uns, comme exception, le vautour palmiste, lui qui se nourrit des fruits de l'arbre de palme.
0: Eh ben, merci beaucoup, Jean-Loup.
5: Voilà. Merci à vous.
0: Et encore un très très bel endroit pour passer un bel été en famille sur ici Béarn Bigorre. Et à 7h26, eh bien tout à l'heure, quand il sera à peu près 19h30, on va tous faire comme Renaud, c'est-à-dire marcher à l'ombre.
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0: C'était Renaud avec Marche à l'ombre à l'instant.
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0: Et très très bonne matinée à vous sur ICI Béarn Bigorre. Dans moins de deux minutes, ce sera l'heure de l'info d'ICI. Et avec cette question, est-ce que le ciel va être dégagé pour l'éclipse ce soir? Oui, a priori pas un nuage à l'horizon pour ce phénomène très rare. Et donc tout ce qu'il faut savoir, ce sera dans moins de deux minutes dans l'info d'ICI, juste après avoir fait le tour de l'actualité en France et dans le monde. On fait le tour en 90 secondes avec vous, Cyril Ardo-Redon.
4: Ce sera peut-être le plus beau crépuscule du siècle. Des millions de regards dans la même direction ce soir à partir de 19h20 pour l'éclipse de soleil. Elle est partielle en France à plus de 90%. Les conseils pour la regarder en sécurité sont sur ici.fr et émission spéciale sur votre radio locale ici entre 13h et 13h30. Après plus de trois semaines, l'incendie du massif du Gros Bessillon dans le Var est désormais fixé. C'est ce qu'annonce la préfecture. Il n'est toutefois pas éteint. Près de 400 pompiers restent mobilisés. Au total, 6300 hectares ont été parcourus par les flammes depuis le 21 juillet. Un homme de 45 ans condamné hier à 2 ans de prison ferme à Niort dans les Deux-Sèvres pour avoir provoqué volontairement 11 départs de feu avec un chalumeau depuis le 25 juillet. Des incendies rapidement maîtrisés et neutralisés. Cet ouvrier agricole reconnaît les faits. Face au feu de forêt, 45 départements de la moitié nord et du littoral méditerranéen sont placés en orange pour un risque élevé aujourd'hui. Face à la canicule, la quasi-totalité du pays, 78 départements sont en vigilance orange selon Météo France. Un touriste français agressé à Rome au cours d'une attaque présumée antisémite. C'est ce qu'a annoncé hier le gouvernement italien. L'homme avait été aspergé de spray au poivre vendredi avant d'être roué de coups le lendemain par le même homme. Et puis une vague de médailles pour les Français au championnat d'Europe de natation. L'or sur le relais mixte 4x100 mètres 4 nages. L'argent sur le 50 mètres papillon pour Maxime Grousset. Et le bronze pour Pauline Maillot en 200 mètres d'eau.
1: 2 minutes de nuit en plein jour, l'obscurité, le silence et la fascination ce soir vers 20h30. Le soleil sera masqué par la lune à 99% dans le Béarn et la Bigorre et les conditions météo seront bonnes. Damien Gozioso, il va faire beau pour l'éclipse.
5: En pleine au moins, oui, en Béarn et en Bigorre, pas un nuage à l'horizon. C'est une des conséquences, une des rares positives. Profitons-en de cette chaleur installée. Le ciel sera dégagé toute la journée jusqu'en soirée. Aucun risque de manquer l'éclipse à cause de ça, de Navarinx à Vic-en-Bigorre, de Garlin à Lourdes. Les nuages pourraient arriver juste après, plus côté Bigorre que Béarn, mais l'essentiel de l'éclipse aura déjà été observé. Des nuages qui, comme souvent, vont descendre du relief, ce qui veut dire que sur Larens ou Campan, par exemple, le ciel pourrait être un peu plus bouché au moment fatidique où le soleil sera masqué, mais avec la possibilité tout de même de voir l'éclipse à travers la couche de nuages qui ne dispensera pas des lunettes de protection, bien évidemment.
1: Et encore faut-il en trouver, tous les magasins se font dévaliser. À Orthès, la mairie avait bien anticipé en missionnant un prestataire censé leur fournir une centaine de paires pour une soirée spéciale éclipse ce soir, sauf que l'entreprise leur a fait faux bond. Aucune nouvelle. Le maire de la ville, Benjamin Moutet, a donc pris la décision d'annuler l'événement prévu dans les vignes de Montcade.
6: Malheureusement, le prestataire qui s'était engagé à fournir les lunettes en temps et en heure ne répond plus. La communication, pour le coup, est rompue. C'est un raz-de-marée. J'imagine que tout le monde veut voir l'éclipse. Donc, quand vous êtes une entreprise qui n'a pas l'habitude de gérer ce type d'événement particulier, ça peut être vite déstabilisant. On préfère annuler l'événement pour ne pas prendre de risques et pour ne pas mettre la sécurité des personnes en jeu. Et c'est de la frustration, évidemment, parce que ça devait être un événement joyeux. Si vous faites venir les gens sur l'événement et qu'ensuite il n'y a pas le matériel, c'est de la frustration. Peut-être que les gens s'organiseraient différemment. Donc là, l'idée, c'est de jouer en transparence. Il y a ce défaut. On le subit comme vous, mais on préfère en transparence vous indiquer qu'il vaut mieux rester chez vous pour assister à l'éclipse.
1: Et pensez à vous équiper. Donc, si vous voulez observer les deux astres se croiser, fixer directement l'éclipse sans être équipé pourrait causer des brûlures oculaires irréversibles. Et puis, si vous n'avez pas de lunettes, l'événement sera quand même impressionnant. Presque 2 minutes d'obscurité, les animaux à l'arrêt, les bruits de la ville aussi, une ambiance particulière que vous pourrez d'autant plus apprécier si vous n'êtes pas le nez en l'air.
0: Et à la une du journal de 8h, Juliette.
1: Des bergers à la recherche de leur troupeau, 100 brebis ont disparu depuis 3 semaines dans les Hautes-Pyrénées. Pyrénées, 4 éleveurs avaient confié leurs bêtes à un berger. Elles ont disparu un jour de brouillard. 150 000 fidèles attendus à Lourdes pour la venue du pape Léon le 26 et 27 septembre prochain. Déjà 30 000 inscrits en ligne. Notre objectif est que les portes restent toujours grandes ouvertes afin que tout le monde puisse venir, assure le sanctuaire. Vous l'entendrez à 8h. Enfin, c'est pas le sanctuaire que vous allez entendre, c'est le recteur du sanctuaire de Lourdes. La météo, Lucas, aujourd'hui, il fait très chaud.
0: Oui, effectivement, le soleil va être présent tout au long de la journée et il ne devrait donc pas y avoir de nuages pour observer l'éclipse ce soir. Mais pour les températures, on aura 32 degrés à Argelès-Gazost, 33 sur Oloron, il fera 35 degrés à Lembeye et à Tarbes. On rajoute 1 degré de plus à Lons, Coiraz, Monin et Pau et les maximales seront à Moirinx avec 37 degrés. Demain, il devrait faire tout aussi beau et encore plus chaud puisqu'on attend 38 degrés pour les températures les plus fortes. Mais la fraîcheur devrait quand même arriver en fin de semaine puisque Météo France annonce des risques d'orage vendredi dans la soirée.
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0: Et à 7h35, juste après David Bowie, on va retrouver l'histoire des noms de rue, et oui, sur notre territoire avec Olivier Quirot.

0: China Girl, c'était David Bowie ce matin.
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0: Et à 7h40, lorsque vous vous rendez quelque part, vous entrez bien sûr tous l'adresse dans le GPS et parfois on ne fait même plus attention au nom des rues par lesquelles on passe. Sauf pour Olivier Quirot, parce que cet été, il a envie de vous faire découvrir les origines des noms des rues de notre territoire. Et ce matin, il s'arrête rue Jean-Baptiste Bégary à Pontac.
3: Son nom est inscrit au Panthéon, dans la longue liste des écrivains morts pour la France durant la Première Guerre mondiale. À lui seul, la courte vie de Jean-Baptiste Bégary résume celle de nombreux hommes disparus lors de la Grande Guerre. Il perd sa mère à 12 ans. Très tôt, il se passionne pour la langue gasconne. Il écrit des textes et des poèmes. À 20 ans, il reçoit un premier prix pour ses textes, mais en 1913, Jean-Baptiste Bégary part au service militaire à Constantine, en Algérie française. Loin de ses racines, il continue d'écrire sur des sujets graves. Au début de l'année 1914, il écrit un poème baptisé « À mon fusil » qui chante, qui n'hurle pas à la mort, mais qui clame la liberté et ne veut pas mourir. Quelques mois plus tard, la Première Guerre mondiale éclate sur le front. Il adresse des poèmes à ses modèles, Simon Palaï, Camilla. Il y décrit les horreurs de la guerre. « Je serais heureux d'en revenir après y être allé, plutôt que de rester à l'arrière, mais tu peux croire que ce n'est pas un voyage de plaisir », dira-t-il le 12 février 1915. Quelques jours plus tard, il meurt au combat, à seulement 23 ans. Son neveu, Jean Bégary, poursuivra indirectement son œuvre. Il n'a jamais connu cet oncle, mais l'abbé Bégary, Saint-Clair dans le monde de la littérature, sera lui aussi poète. Il recevra le Grand Prix de poésie de l'Académie française. Si la vie de Jean-Baptiste Bégary vous intéresse, je vous recommande le livre que lui a consacré Jean-Albert Trouillet, « La vie, l'œuvre et le destin d'un poète gascon combattant de la Grande Guerre ».
0: Marius, son nom, si vous avez envie de découvrir d'autres histoires sur le nom de vos rues, eh bien de votre rue, eh bien n'hésitez pas à vous rendre sur notre application ici.
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0: Et à 7h42, parce que c'est le lancement des fêtes de Dax qui réunit chaque année près d'un million de personnes, c'est le grand jour. Alors pour nous parler de cette édition 2026, nous sommes avec Dani Marzalek, la directrice de l'Office de tourisme de Dax. Bonjour Dani.
6: Oui, bonjour.
0: Alors Dax, c'est un village landais de 23 000 habitants et pourtant, jusqu'à dimanche, la population va considérablement augmenter. Qu'est-ce qui explique que ces fêtes de Dax sont aussi populaires ?
6: Bah, écoutez, les fêtes de Dax, c'est tout à fait dans l'esprit des férias du sud-ouest. Certains festins iront pu s'échauffer à Pampelune, puis à Bayonne, à Mont-de-Marsan pour la Madeleine. Et on les attend tous maintenant à Dax pour la feria qui débute aujourd'hui.
0: Et la tenue obligatoire, c'est bien sûr le blanc et rouge. Mais d'ailleurs, elles viennent d'où ces couleurs ? Pourquoi la tradition, c'est le blanc et le rouge ?
6: Alors, c'est des traditions de couleurs qui ont été drôlement empruntées à Pampelune, en fait, avec donc l'habit blanc et puis quelques effets spéciaux, donc en rouge avec une cinte, un béret, un foulard qui rappelle l'esprit de la fête.
0: Donc, 5 jours et 5 nuits, on aura aussi l'occasion de faire la fête. On peut s'attendre à quoi pour cette édition 2026 des fêtes de Dax ?
6: Alors, on peut s'attendre à une fête familiale, une fête qui se déroule dans la rue. Excusez-moi, moi je suis déjà dans la rue. Donc une fête qui se déroule dans la rue avec beaucoup de musique, beaucoup de convivialité. On mange partout, on mange très bien. Et en fait, le spectacle se trouve dans la rue. C'est un spectacle gratuit, non-stop, depuis le matin à 11h jusque bien tard dans la nuit. Donc il y en a pour tous les goûts, mais c'est surtout de la tradition, de la convivialité, un bel esprit landais.
0: Bon, on l'a dit aussi, ça va être plus d'un, il y aura plus d'un million de personnes réunies pendant ces 5 jours pour ces fêtes de Dax. Mais si nos auditeurs qui nous écoutent là à la maison, s'ils ont envie de venir faire ces fêtes, sachant qu'il va y avoir 1 million de personnes dans les rues, comment on peut s'y rendre? Qu'est-ce que la ville de Dax a mis en place pour qu'on puisse venir participer à ces fêtes-là en termes de moyens de transport?
6: Alors, il y a des parkings relais, en fait, depuis, il y a différentes entrées de la ville qui sont quadrillées par des bus qui vous emmènent vers le centre. Le centre, lui, sera complètement coupé à la circulation de 11h du matin jusqu'à 4h du matin. Mais vous avez des bus qui vous emmènent depuis des parkings relais jusqu'au cœur de la fête pour ne pas avoir de problème justement de stationnement, de fourrière ou ce genre de choses.
0: Et on imagine aussi qu'avec plus d'un million de personnes, la ville de Dax doit quand même garantir la sécurité. Quels sont les moyens de la ville pour qu'on passe les fêtes sereinement?
6: Alors, la commission des fêtes a très bien travaillé. Il y a énormément de services de sécurité qui sont en place. Il y a du personnel en civil aussi. Il y a des points de repos qui sont organisés pour les festaires qui sont un petit peu fatigués. En fait, jusqu'à présent, on n'a pas eu du tout à craindre de débordement parce que, je vous le dis, c'est vraiment quelque chose de très familial. C'est une fête qui s'étire longtemps dans la journée, donc ça permet de faire des pauses. Il va faire chaud cette année, il va falloir se déshydrater, il va falloir prendre des temps de repos pour profiter au maximum de la fête.
0: Et justement, pour ces fêtes de Dax, il va falloir bien s'hydrater, vous l'avez dit, il va faire chaud. Quels sont les points les plus importants à ne surtout pas rater? Parce que ça va être 5 jours et 5 nuits de fête, on l'a bien compris, mais s'il y a 2 voire 3 événements à ne surtout pas manquer, ça serait quoi?
6: Alors aujourd'hui, eh ben, il va y avoir en fait un spectacle depuis les berges, puisqu'il y a une tradition romaine à Dax. Donc on vous propose un spectacle qui verra arriver donc la légende du légionnaire et de son chien. Donc ça se déroulera de sur la Dour, en fait, sur les berges, pour rappeler un petit peu toute cette partie historique. On a la potinière aussi qui s'agrandit. C'est un grand marché gourmand qui est ouvert de 11h à 23h tous les jours. Pour les aficionados, vous avez bien sûr la partie taurine avec 2 corridas qui se déroulent tous les jours. Et sinon, ben, vous avez un grand spectacle qui se déroulera aux arènes. Qui se déroulera donc attendez, j'ai perdu ma date, excusez-moi.
0: Bon, l'idée donc, c'est quand même qu'il y ait pas mal d'animations à faire sur Dax.
6: Oui, il y a beaucoup de spectacles gratuits, puis tout se passe dans la rue, en fait, on en prend plein les oreilles, c'est très convivial et vraiment c'est très très bon enfant.
0: Et vous avez aussi souligné un point, c'est que c'est totalement gratuit, donc ces fêtes de Dax qui démarrent aujourd'hui. Dani Marzelec, vous êtes la directrice de l'office de tourisme de Dax, merci de nous avoir parlé de ces fêtes qui démarrent donc aujourd'hui et qui se termineront dimanche et où on attend plus d'un million de personnes. Merci beaucoup Dani.
6: Merci, très bonne journée, au revoir.
0: Et à 7h47, on revient sur notre territoire désormais avec un chanteur de chez nous. Voici Julien Lib, le Palois, avec son titre « Autrement ».
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0: C'était notre palois Julien Lib avec Autrement.
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0: Et à 8h-10, c'est l'heure de retrouver Olivia Leray. Comme chaque matin, elle vient mettre en lumière des futurs champions et championnes qui vont compter dans les années à venir. Retenez bien son nom. Ce matin, Olivia, vous allez nous parler d'un jeune basketteur.
3: Nathan Soliman. Comment ne pas percer avec un nom qui sonne si bien ? 16 ans, 2m07, 95 kilos. Au sommet, un bouc, parfois, une moustache discrète et des bouclettes noires. Là où certains sont mêlés dans l'immensité de leur corps, Nathan, lui, eh bien, il gère. Il a apprivoisé ses longues jambes et ses grands bras. Dextérité, c'est ce qui fait sa rareté. Puisqu'on a tous besoin de repères, c'est tout simplement... Déjà, la relève de Victor Wembanyama. Beaucoup trop fort, vraiment, pour continuer de jouer contre des équipes jeunes. Nathan est entré au Pôle France avec 2 ans d'avance. Et en février dernier, il est devenu professionnel dans son club de Nantes, là où son papa, ancien international, jouait quand il n'avait même pas 5 ans. Quand on lui demande à Nathan s'il regarde des matchs de NBA, la référence pour s'inspirer, il dit que pour l'instant, pas trop, qu'il préfère regarder les championnats français et européens, que souvent pour lui, ça joue mieux. Marrant. Tous les recruteurs le suivent depuis longtemps, Nathan, pour l'Amérique et la draft. Il a encore un peu de temps. Ce sera en 2028. Mais on le place déjà dans le top 5 des jeunes qui se feront embarquer dans l'aventure de la NBA. D'ici là, il va donc rester en France pour continuer de grandir. Et puisqu'au basket, c'est la taille qui compte, à 13 ans, Nathan faisait 1m95 et il disait déjà ça.
4: Mes objectifs, aller jouer en NBA et être le meilleur joueur du monde.
3: C'est tout tracé, c'est tout droit.

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1: Olivia Leray qui viendra nous présenter des champions et des championnes dans les années à venir tous les matins sur ici Berne Bigorre tout au long de votre été. 7h52, juste avant de retrouver Stéphane Bern. Voici un petit peu de musique. 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

0: C'était toi, mon toi, à l'instant.
1: Et les gars, quand vous étiez petits, vous les appeliez comment, vos frères et sœurs ?
2: Pour ma sœur Justine, c'était Juju.
3: Moi, mon frère, vu qu'il était tout petit, je l'appelais Microbe.
1: Et toi ?
4: Moi, ma petite sœur, je l'appelais par téléphone, environ une fois par mois.
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0: Et à 7h56, juste avant les infos de 8h, comme chaque matin, Stéphane Bern, vous nous rejoignez. Bonjour Stéphane.
7: Bonjour Lucas, et bonjour le Béarn et la Bigorre.
0: Et ce matin, on va voyager au temps où Christophe Colomb se sert du ciel comme d'une arme.
7: Cette fois, Colomb n'ouvre pas de route. Il est bloqué et affamé. Et pour survivre, il va transformer une éclipse en chantage cosmique. Du bluff niveau poker, avec l'une en guise de jeton. Jamaïque 1504. Les deux dernières caravelles de Christophe Colomb sont échouées sur la côte, rongées par le sel et les vers. Impossible de repartir. Les hommes tiennent à peine debout, la faim s'installe et l'aide tarde. Autant dire que niveau room service, on est plus proche de Koh Lanta que du Club Med.
8: Le bonheur, si je veux.
7: Au début, les autochtones partagent leur nourriture. Puis ils se lassent. Trop de bouches à nourrir. Les réserves diminuent. On passe doucement de bienvenue à... Bon, vous avez une date de départ ou pas ?
9: On peut peut-être finir nos verres.
7: Colomb, lui, n'a plus beaucoup d'options. Alors, il fouille au fond du sac et tombe sur un livre, un almanach d'astronomie. Une date attire son attention. En février 1504, une éclipse de lune est annoncée. Le plan est risqué, mais brillant. Le soir venu, Colomb fait venir les chefs. Son dieu, dit-il, est furieux. Et il en donnera la preuve dans la nuit. Ambiance. Si vous ne coopérez pas, je coupe la lumière. Et voilà que la nuit tombe. La lune s'élève, puis lentement, elle s'efface. Une ombre la grignote, elle rougit, elle disparaît presque. Effets spéciaux dignes d'Hollywood, sans budget et 100% naturel. La panique gagne, on supplie Colomb, on lui demande d'arrêter ce prodige. Lui disparaît dans sa cabine, il laisse durer, puis revient au moment précis où l'éclipse s'achève. Le lendemain, les vivres affluent.
10: Ah voilà. Date de livraison, ce soir, minuit.
7: Bien utilisé. La connaissance peut parfois faire plus d'effet qu'une armée. Comme quoi, parfois, il suffit juste de décrocher la lune. Littéralement.
0: Merci beaucoup Stéphane Bern. Je vous rappelle aussi que vous pouvez retrouver toutes les chroniques histoires de Stéphane à tout moment sur notre application ici. Et justement, en parlant de décrocher la lune, vous le savez, c'est le grand jour, c'est l'heure de l'éclipse solaire qui va avoir lieu ce soir dans toute l'Europe. Et pour cette occasion, on va se remémorer le film Rrr avec Alain Chabat, où une certaine tribu se dit bonne nuit, mais d'une façon, on va pas se mentir, un petit peu vulgaire.
11: 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Ça va être tout noir.
12: La gueule.
13: La gueule.
11: Ça va être tout noir.
12: La gueule. La gueule.
11: Ça va être tout noir.
0: Bon, maintenant vous savez ce qu'il vous reste à dire ce soir pendant l'éclipse solaire.
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0: Passez une belle journée à l'écoute d'ici Béarn Bigorre. Nous sommes le mercredi 12 août. Il est 8h. Et les infos, c'est avec vous, Juliette Gloria.
14: Un moment de communion avec tout un pays, avec toute une partie du globe même. L'éclipse solaire sera observée ce soir par toute la France et aussi le Royaume-Uni, l'Irlande, l'Espagne, une partie du Maroc, de l'Algérie. Phénomène astronomique rare de l'alignement parfait du soleil et de la lune qui ne durera seulement que quelques secondes, moins de 2 minutes. Éclipse quasi totale dans le sud-ouest et cerise sur le gâteau, Damien Gozioso, le ciel sera parfaitement dégagé pour en profiter.
15: En plaine au moins, oui, en Béarn et en Bigorre, pas un nuage à l'horizon, c'est une des conséquences, une des rares positives, profitons-en, de cette chaleur installée. Le ciel sera dégagé toute la journée jusqu'en soirée, aucun risque de manquer l'éclipse à cause de ça, de Navarreins à Vic en Bigorre, de Garlin à Lourdes. Les nuages pourraient arriver juste après. plus côté Bigorre que Béarn, mais l'essentiel de l'éclipse aura déjà été observé. Des nuages qui, comme souvent, vont descendre du relief, ce qui veut dire que sur l'Arins ou Campan, par exemple, le ciel pourrait être un peu plus bouché au moment fatidique où le soleil sera masqué, mais avec la possibilité tout de même de voir l'éclipse à travers la couche de nuages qui ne dispensera pas des lunettes de protection, bien évidemment.
14: Enfin, ça, c'est pour ceux qui ont réussi à s'en procurer. Et pour les autres, le spectacle ne se joue pas que dans le ciel. La nuit en plein jour crée une ambiance hors du temps, le silence, silence de la nature et en pleine ville aussi. Ceux qui ont vécu l'éclipse de 99 s'en souviennent, comme Mathieu, 47 ans aujourd'hui, il est en vacances en famille à Pau. Il travaillait à Paris au moment de la dernière éclipse et il nous raconte comment ça s'était passé.
8: En 99, j'ai vu l'éclipse. Ça dure en gros un quart d'heure, 20 minutes. Et il y a toute la mise en place où justement le soleil commence à se cacher. La nuit arrive sans être une vraie nuit. C'est un état de luminosité qu'on ne connaît pas du tout et qui est vraiment à part. C'est le côté un peu surnaturel qu'on imagine que dans des livres de science-fiction, alors que là, ça arrive dans la vraie vie. Au moment où la lune est passée devant le soleil, les oiseaux se sont arrêtés de chanter en début d'après-midi, alors qu'on était en plein centre-ville. Et pareil, la vie s'est arrêtée, la circulation s'est arrêtée. Tout le monde est sorti silencieux pour pouvoir regarder. Et c'était un moment un peu à part. Je travaillais dans un magasin. On a tous fait une pause dans le magasin, clients et autres, pour aller voir justement ce spectacle assez hallucinant. C'était bien, c'était très intéressant. La preuve, je m'en souviens encore quelques années après. C'est un moment qui m'a marqué et qui est resté gravé.
14: L'éclipse que les habitants d'Orthez auront peut-être un peu de mal à observer, en tout cas directement. La commune annule son événement autour de l'éclipse. Des lunettes d'observation devaient être mises à disposition, sauf que le prestataire censé les fournir ne répond plus.
0: Leurs troupeaux se sont volatilisés en pleine montagne.
14: 100 brebis disparues dans les Hautes-Pyrénées. Le désarroi de 4 éleveurs désespérés de retrouver leur bétail. Ils l'avaient confié à un berger censé les surveiller, qui les a perdus de vue un jour de brouillard le 20 juillet dernier, dans le secteur de Montaigu, au-dessus d'Argelès-Gazoste. Océane Riaille en fait partie des 4 éleveurs. Elle a perdu une cinquantaine de brebis et elle est complètement démunie.
13: C'est dramatique, vraiment. C'est surtout qu'on ne les voit pas. C'est ça qui m'inquiète. On ne les voit pas ressortir. J'ai envoyé plein de monde. Nous, on a fait beaucoup le tour et j'ai tout essayé, mais on ne les trouve pas. Et du coup, ça veut dire que ça fait plus de 3 semaines qu'on ne les a pas soignés, qu'on ne les a pas vus. Moi, ça m'inquiète énormément de savoir dans quel état je vais les retrouver si je les retrouve, quoi. Et moi, je pense que mes brebis qui sont très rustiques, qui sont des tarasconnaises, elles ont une capacité à marcher énormément. C'est l'extrême canicule qu'on a cet été. Et donc, si vous voulez, énorme manque de ressources en herbe. C'est-à-dire qu'une brebis, s'il y a de l'herbe, elle va pas bouger, puisqu'elle a tout ce qu'il faut sur place. Par contre, s'il n'y a pas beaucoup d'herbe, il faut qu'elle marche beaucoup pour en fait récupérer un tout petit peu d'herbe partout où elle va pour réussir à avoir ce qu'il lui faut dans sa journée. Moi, j'ai peur en fait qu'elle soit allée tellement loin que l'information elle n'arrive pas jusqu'aux gens qui potentiellement auraient vu mes brebis, quoi. Ça me fait énormément peur.
14: Et les photos des brebis sont à retrouver sur notre site ici.fr. Elles sont facilement identifiables avec les initiales de leur propriétaire, donc OR peint en bleu sur le dos. Si vous les voyez, n'hésitez pas à appeler l'éleveuse. On vous a mis son numéro de portable dans l'article. Une jeune fille de 17 ans en urgence absolue après un grave accident de la route hier sur l'autoroute A64.

0: accusation de crime d'atteinte aux personnes, ainsi que pour apologie et financement du terrorisme. Le parquet national antiterroriste a été saisi.
1: Et Lourdes, justement, qui s'apprête à accueillir 150 000 fidèles pour la venue du pape Léon le week-end du 26 et 27 septembre prochain.
0: Veillée à la grotte le samedi soir à son arrivée, puis messe à la prairie le dimanche matin et procession au flambeau le soir. Les inscriptions sont ouvertes depuis 2 jours. Elles ne sont pas obligatoires, mais fortement conseillées pour avoir une place. Et en 2 jours, 30 000 personnes se sont déjà inscrites. David Torchala, le directeur de la communication du sanctuaire de Lourdes.
2: Toutes les secondes, on voit défiler des inscriptions. Donc c'est très très très impressionnant. Alors évidemment, il y a l'effet d'annonce sur l'ouverture des inscriptions. On sent déjà qu'il y a un très très très fort engouement pour la visite du pape à Lourdes. Ça nous fait chaud au cœur. En tout cas, ça nous encourage vraiment dans cette préparation. On s'attend à accueillir 150 000 personnes. C'est colossal parce qu'à Lourdes, oui, nous avons l'habitude d'accueillir des foules. On accueille 15, 20, 25 000 personnes comme le 15 août. Mais là, on parle de 150 000 personnes. Donc vraiment, on démultiplie nos habitudes pour que chacun puisse clairement trouver sa place pour le sanctuaire. Vraiment, notre effort est que les portes restent toujours grandes ouvertes et que tout le monde puisse venir. Donc, en vous inscrivant, ça nous permet d'être plus serein et plus efficace pour préparer l'accueil de chacun.
0: David Torchala, le directeur de la communication du sanctuaire de Lourdes, au micro de Mathilde Leroy. Et les inscriptions sont toujours possibles pour la visite du pape. Vigilance jaune canicule pour nos deux départements, lequel va faire chaud aujourd'hui.
1: Oui, effectivement, avec du soleil pour nous accompagner aujourd'hui et donc des températures qui vont frôler les 40 degrés. A priori, donc pas de nuages non plus pour vous empêcher de voir l'éclipse, mais il va faire chaud sur le Béarn et la Bigorre. Donc pensez à bien vous hydrater tout au long de la journée parce qu'on aura 33 degrés à Oloron et Bagnères, 34 à Lourdes, 1 degré de plus sur Tarbes. On sera à 36 degrés sur Pau, Naye et Orthès. Et les maximales seront à Mourenx avec 37 degrés. Pour demain, il devrait faire encore plus chaud avec 38 degrés attendus. Mais la fraîcheur devrait arriver en fin de semaine puisque des orages sont annoncés par Météo France vendredi soir.
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1: Et chanson de circonstance désormais à 8h07. Voici Jennifer au soleil.

0: Elle fait du bien, cette chanson de Jennifer. C'était au soleil.
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0: Et oui, vous venez de rentrer dans votre voiture légèrement en retard parce qu'il a fallu prendre les affaires de sport, mais ça passe. Courage pour cette journée. Après ça, vous aurez fait plus de la moitié. Et donc, pour vous donner un petit peu de motivation, eh bien, vous allez entendre l'histoire de Lorraine dans 10 minutes.
3: Chaussettes.
4: Et pourquoi chaussettes?
3: Alors chaussettes, c'est quelqu'un qui m'en a donné le nom. C'est en référence à un film qui s'intitule Danse avec les loups avec Kevin Costner. Et là, il a fait cette rencontre avec ce loup qu'il a appelé Chaussette.
0: Mais pour savoir qui est Chaussette, parce que même si vous avez l'explication, eh bien, il faut encore trouver à qui appartient ce nom. Rendez-vous à 8h20 pour le savoir. Mais d'abord, on va vous donner quelques conseils pour passer un été serein, parce que les escrocs ne s'arrêtent jamais. Et c'est pour ça qu'Audrazo arrive dans moins d'une minute pour vous aider. Et visiblement, il faut aussi se méfier des gendarmes qui vous appellent.
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0: Et à 8h12, on retrouve Audrazo pour les bons conseils anti-arnaque. C'est pas vrai, c'est votre rendez-vous qui va forcément vous alerter sur les potentielles arnaques qu'il peut y avoir cet été. Alors attention, si le numéro des gendarmes s'affiche sur votre téléphone, eh bien ce ne sont pas forcément eux qui vous appellent. Audrazo, on vient d'avoir plusieurs alertes.
6: Oui, je vous fais le scénario. Votre téléphone sonne. Le numéro est bien celui d'une gendarmerie, là, pas loin de chez vous. Le nom de la gendarmerie s'affiche carrément, même parfois sur le téléphone. Et voilà cet officier au bout du fil. Il vous parle comme un gendarme. Il est très crédible. Et il vous raconte une histoire inquiétante. Une plainte a été déposée contre vous, où vous devez régler plusieurs centaines d'euros de contraventions. Si vous y croyez, et c'est difficile de ne pas y croire, surtout quand on panique un peu, plusieurs scénarios sont possibles. Mais à l'arrivée, vous tomberez toujours sur quelqu'un qui essayera, d'une manière ou d'une autre, de vous soutirer vos informations bancaires, voire même vous piquer votre carte bleue. Il y a carrément des faux coursiers qui viennent jusque chez vous pour la récupérer. Une chose à garder en tête toujours, ni la gendarmerie ni la police ne vous demanderont jamais d'informations bancaires, jamais.
0: Mais alors comment savoir, Aude, si on a vraiment les gendarmes au bout du fil?
6: Mais généralement, déjà, quand la gendarmerie vous appelle, c'est plutôt en numéro masqué. Dans tous les cas, ce que je vous conseille, et je donne exactement le même conseil d'ailleurs quand c'est la banque qui vous appelle, vous raccrochez poliment et vous rappelez. Donc le 17, si vous voulez les gendarmes ou la police, vous demandez à parler à la personne qui était censée vous parler au départ et vous serez très vite fixé. Question que vous vous posez peut-être, comment l'escroc a-t-il fait pour faire s'afficher le vrai numéro des gendarmes sur votre téléphone ? Ça, j'en ai déjà parlé. En fait, ils ont un logiciel tout bête et ils trafiquent le numéro qui s'affiche. C'est vraiment tout simple et c'est dévastateur.
0: Merci beaucoup, Audrazo. Et si vous voulez retrouver tous les autres conseils, parce qu'il n'y a pas que celle-là comme arnaque, surtout cet été, eh bien, vous vous rendez sur notre application ici. 8h14, quasiment 8h15 ce matin sur votre radio locale. Dans quelques minutes, allez, moins de 5 minutes maintenant, on va retrouver l'histoire de Lorraine. Elle adore faire rire les autres. Et bien, ce sera juste après les Rolling Stones. Voici Start Me Up.

0: C'était les Rolling Stones à l'instant avec Start Me Up.
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0: Et à quasiment 8h20, c'est l'heure à laquelle vous retrouvez toutes les histoires des gens de notre territoire. Parce que ce matin, on va s'intéresser à Lorraine, qui a plutôt le nez rouge. Oui, Lorraine, elle adore faire son métier, qui est de faire rire ceux qui en ont le plus besoin. Elle habite à Arthes-à-Sasson et on la retrouve au micro de Lucie Miossec.
3: Bonjour, je m'appelle Lorraine, je suis conteuse et clown hospitalier. J'aime tout. La nature, les gens, les animaux, les plantes et toute la lumière qui peut s'en dégager et aussi toute la noirceur parce que de la noirceur on peut en extraire la beauté.
4: Vous auriez imaginé être clown un jour ?
3: Je ne sais pas, j'avais quand même un préjugé assez négatif comme beaucoup de personnes. Je voyais le clown d'un sale œil, je voyais le clown de cirque. Avec ses grosses tatanes, son pouet-pouet et puis ses tartes à la crème. Et j'avais horreur du cirque. Et en fait, c'est pas du tout ça. Voilà. Et donc, il a fallu moi-même déconstruire tout ce que je pensais pour me permettre d'aller vers ce clown, clown théâtre d'improvisation qui est vraiment quelque chose de... qui est un personnage à la fois drôle, émouvant, poétique, qui n'a rien à voir avec le pouet-pouet, savate, tut-tut, quoi. On est là pour faire rire, on est là pour apporter de la joie, du soulagement, de l'apaisement, pour apporter une parenthèse, un ailleurs à des gens qui sont en situation de vulnérabilité, comme on l'est tous, hein, finalement.
4: Qu'est-ce qui vous a amené à faire ça ?
3: Je me suis formée en tant que bénévole à la lecture d'histoire en médecine pédiatrique. C'est d'ailleurs comme ça que j'ai découvert un peu plus le conte. Et j'intervenais aussi bénévolement dans les EHPAD pour lire des livres, échanger avec les personnes qui étaient là-bas. J'ai toujours voulu intervenir au plus près des gens qui sont en difficulté. Ça a été évident pour moi que de rejoindre cette compagnie qui œuvre depuis plus de 14 ans, je crois, sur le secteur.
4: Vous faisiez du théâtre avant ?
3: Oui, depuis toute petite. Ouais. Mais c'était un loisir et je ne le percevais pas comme quelque chose qui pouvait devenir professionnel. Il a fallu du temps pour s'autoriser à... se dire que, oui, artiste, c'est un métier et on peut le devenir, on peut se professionnaliser, on peut se donner tous les outils et la technique pour y arriver.
4: Aujourd'hui, vous en avez fait votre métier, est-ce que vous êtes heureuse ?
3: Oui. La vie, c'est pas une ligne droite, donc on connaît tous des hauts et des bas. Et ben, il y a des jours, je suis très heureuse, et il y a des jours, je suis très malheureuse, mais ça n'a rien à voir avec mon métier.
4: Comment s'appelle votre clown ?
3: Chaussette.
4: Et pourquoi Chaussette ?
3: Alors Chaussette, c'est quelqu'un qui m'en a donné le nom. C'était en référence à un film qui s'intitule Danse avec les loups avec Kevin Costner. Et là, il a fait cette rencontre avec ce loup qu'il a appelé Chaussette.
4: Est-ce que pour vous, c'est une personne différente ? Ou est-ce que c'est toutes les émotions que vous n'osez pas exprimer dans la vie de tous les jours ?
3: C'est moi en augmenté, un personnage qui va être complètement décalé, loufoque, sensible, poétique, toute cette poésie qui finalement m'habite à petite échelle ressurgit comme un... Elle va le clamer, quoi. Elle va le clamer haut et fort, vous voyez. C'est augmenté, tout est augmenté.
0: Et l'histoire de Lorraine et tant d'autres sont à découvrir aussi sur notre application ici. 8h22, juste avant de vous donner l'endroit idéal, le lieu parfait pour aller voir l'éclipse solaire. Voici Étienne Dao, tombé pour la France.

0: C'était Étienne Dao avec Tomber pour la France à l'instant sur votre radio locale. Et chose promise, chose due, puisque ça y est, c'est l'heure de savoir le spot idéal pour voir l'éclipse ce soir. Je vous le rappelle, c'est le grand jour et on est bien lotis en Béarn et en Bigorre, parce que je vous le rappelle qu'on a quasiment une éclipse totale à plus de 99%. Alors pour savoir où est-ce que vous allez pouvoir la regarder, eh bien c'est Gaëtan Éveillard, le directeur de l'Office de tourisme de la Vallée d'Ossau, qui était avec nous il y a quelques jours, qui vous donne le spot où il faut aller.
1: Et comme en Vallée d'Ossau, je parlais d'un territoire protégé, la pollution lumineuse, en tout cas des villes, nous on est très peu concernés, et on a des lieux qui sont tout à fait propices à observer cette éclipse, notamment, si on devait parler que d'un site, le col d'Aubisque, où effectivement, déjà naturellement, tout au long de l'année, vous pouvez y faire des sorties, les couchers de soleil, balades au coucher de soleil, accompagnées, mais là vous pourriez profiter, j'espère, très clairement de cette éclipse.
0: Et justement, cette éclipse, on va la décrypter entre 9h et 10h. Et pour vous donner un avant-goût de ce qui vous attend, Cynthia Lafontaine nous rejoint dans moins d'une minute.
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0: Et juste avant l'info d'ici, je la vois arriver et je vois que vous êtes extrêmement chanceux, Cynthia Lafontaine, parce que vous arrivez avec vos lunettes pour voir l'éclipse ce soir.
5: Exactement, bonjour tout le monde, mes lunettes ici Béarn Bigorre. Tout à fait, on en a distribué des milliers grâce aux offices de tourisme et aux EHPAD de Béarn et de Bigorre. Il en reste peut-être quelques-unes, pas sûr. En tout cas, on va décrypter, nous, l'éclipse, cette fameuse éclipse de ce soir, avec un astrophysicien de renom. Il s'appelle Emmanuel Marc. Il est spécialiste des planètes et il est maître de conférences. Ses travaux, en fait, sont connus dans le monde entier. Il sera avec nous dès 9h, on a une chance incroyable. Et en fait, il vient nous expliquer ce qu'est ce phénomène de l'éclipse et comment être dans de bonnes conditions pour l'observer. Vous avez peut-être prévu de vous rendre en Espagne, puisque c'est là que la fameuse bande obscure sera située, c'est là que l'éclipse sera vraiment totale. Chez nous, on est autour de 99%, je le rappelle, ce qui est déjà quand même pas mal. Et donc, il y a un ou deux points auxquels il faut prêter attention si vous allez en Espagne, si vous voulez l'observer. Ou si vous vous rendez, par exemple, au bord de l'océan. On se dit, vu les couchers de soleil qu'on a sur l'océan, c'est l'endroit parfait pour aller voir l'éclipse. Exactement. Bon, ça peut être une super idée, comme ça peut être un joli loupé aussi. Donc, on vous explique tout ça dans l'émission de 9h. Et si vous voulez nous raconter vos souvenirs de l'éclipse de 1999, on vous attend au 05 59 98 09 09. Et cette nuit, ce soir-là, va être d'autant plus extraordinaire qu'on a certes l'éclipse solaire, mais il y a les perséides aussi, vous savez, cette pluie d'étoiles filantes qui est là depuis quelques semaines déjà. Mais les plus grosses nuits, les nuits où on va les voir le mieux, c'est là, cette nuit et la suivante. Donc si on a le temps, avec Emmanuel Marc, on se parlera de ces fameuses perséides.
0: Et puis je vous donne aussi un conseil, c'est de ne pas filmer l'éclipse avec votre téléphone, parce que ça peut considérablement abîmer la caméra. On pourra aussi en parler avec votre astrophysicien entre 9h et 10h. Merci beaucoup Cynthia.
5: Merci à vous Lucas.
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0: Et l'info d'ici, c'est dans moins de 2 minutes. Est-ce que vous avez vu ces 100 brebis perdues dans les Hautes-Pyrénées? Parce que 4 éleveurs sont à leur recherche. On en parle juste après avoir fait le tour de l'actualité en France et dans le monde avec vous, Cyril Ardo-Redon.
6: Le plus beau crépuscule du siècle, l'éclipse de soleil, c'est ce soir à partir de 19h20 environ. Elle est partielle à plus de 90% en France. Pour la regarder, il faut être équipé de lunettes spéciales. En 1999, lors de la dernière éclipse totale, le ministère de la Santé avait recensé environ 250 lésions oculaires. Dans la Drôme, situation stable cette nuit sur l'incendie dans le massif du Claps à Bellegarde-en-Diois. En 10 jours, le feu a brûlé environ 400 hectares. Les conditions météo aujourd'hui font craindre des reprises de feu aux autorités. Face aux feux de forêt, 45 départements de la moitié nord et du littoral méditerranéen sont placés en orange pour un risque élevé. 78 départements sont placés en vigilance orange canicule par Météo France. Le ministère de la Transition transition écologique réunit aujourd'hui le comité de suivi hydrologique et les préfectures de région pour faire un état des lieux de la sécheresse. Actuellement, 62 millions de personnes, soit 94% de la population de métropole, est concernée par une restriction sur l'eau potable. Au moins 11 jeunes Français détenus en Thaïlande pour trafic de cannabis depuis le début de l'été, arrêtés alors qu'ils rentraient en Europe avec des valises pleines de drogue. Ils disent être tombés dans un piège tendu sur Internet par des trafiquants. Et puis en foot, la Supercoupe d'Europe pour le PSG. Peut-être un nouveau trophée sur la cheminée des Parisiens. C'est la rencontre entre le vainqueur de la Ligue des Champions et de la Ligue Europa. Paris affronte les Anglais d'Aston Villa dès 21h à Salzbourg en Autriche.
7: Dans l'info d'ici, un appel à témoins un peu particulier lancé par la gendarmerie des Hautes-Pyrénées pour retrouver une centaine de brebis en estive disparues dans le secteur de Montaigu au-dessus d'Argelès-Gazost, introuvables depuis ce 20 juillet dernier, une journée de brouillard. Des brebis de 4 éleveurs différents avaient été placées sous la surveillance d'un même berger, Océane Riaillon, lui avait confié une cinquantaine de bêtes facilement identifiables avec leur marquage sur le dos. L'éleveuse les a cherchés partout en vain.
8: Ah, c'est dramatique, vraiment. C'est surtout qu'on ne les voit pas. C'est ça qui m'inquiète. On ne les voit pas ressortir. J'ai envoyé plein de monde. Nous, on a fait beaucoup le tour et j'ai tout essayé, mais on ne les trouve pas. Et du coup, ça veut dire que ça fait plus de 3 semaines qu'on ne les a pas soignés, qu'on ne les a pas vus. Moi, ça m'inquiète énormément de savoir dans quel état je vais les retrouver si je les retrouve, quoi. Et moi, je pense que mes brebis qui sont très rustiques, qui sont des tarasconnaises, elles ont une capacité à marcher énormément. C'est l'extrême canicule qu'on a cet été et donc, si vous voulez, énorme manque de ressources en herbe. C'est-à-dire qu'une brebis, s'il y a de l'herbe, elle va pas bouger puisqu'elle a tout ce qu'il faut sur place. Par contre, s'il n'y a pas beaucoup d'herbe, il faut qu'elle marche beaucoup pour en fait récupérer un tout petit peu d'herbe partout où elle va pour réussir à avoir ce qu'il lui faut dans sa journée. Moi, j'ai peur en fait qu'elle soit allée tellement loin que l'information elle n'arrive pas jusqu'aux gens qui potentiellement auraient vu mes brebis, quoi. Ça me fait énormément peur.
7: Et 50 brebis, c'est presque le quart de son troupeau. Océane Riaillon ne sait pas comment elle va terminer l'année.
8: Ça fait bientôt 4 ans que je suis installée en brebis viande et en canard gras aussi. Je suis partie de rien, moi je suis pas fille d'agriculteur, j'ai démarré de rien. Je suis un peu démunie face à la situation. J'ai fait des crédits pour acheter mes brebis. Ça veut dire que ces brebis-là, c'est même pas les brebis que j'ai commencé à rembourser. Pour moi, ça représente une perte financière déjà énorme. Et après, en termes psychologiques, j'en parle même pas, parce que mes brebis, j'en ai 150, donc je les connais quasiment toutes une par une. Il y en a que j'ai élevé au biberon qui sont pas là. Et pour moi, c'est très compliqué de monter, de voir qu'elles sont pas. Psychologiquement, c'est compliqué, quoi. C'est très compliqué. Je sais que je retrouverai pas tout, parce que pour moi, il y a des brebis qui sont restées sur le carreau. Mais par contre, j'ai quand même espoir d'en retrouver une bonne partie, quoi. De toute façon, j'ai envie de vous dire que si j'y crois pas, autant que j'arrête maintenant, quoi. Donc, il me reste que ça. C'est que j'essaye d'y croire. J'essaie de ne pas penser à comment va se passer ma fin d'année.
7: Et les photos des brebis d'Océane Riaillon sont à retrouver sur notre site internet. Je vous le disais, elles sont facilement identifiables puisque il y a les initiales de leur propriétaire peints en bleu sur leur dos. Si vous les voyez, n'hésitez pas à appeler l'éleveuse. On vous a mis son numéro de téléphone dans l'article. Océane Riaillon qui lance aussi une cagnotte pour pouvoir s'en sortir.
0: Et à la une du journal de 9h, Juliette.
7: Nos deux départements plutôt épargnés par la canicule aujourd'hui. Météo France place les Pyrénées-Atlantiques et les Hautes-Pyrénées en vigilance jaune canicule alors que quasiment toute la France est en orange avec des maximales à 37 degrés chez nous, point complet dans un instant. La soirée éclipse c'est ce soir et elle est annulée à Orthès. Le prestataire censé fournir une centaine de lunettes à la commune ce soir ne répond plus. Alors la commune a pris la décision d'annuler l'événement, vous l'entendrez tout à l'heure. Un Afghan de 28 ans mis en examen soupçonné de terrorisme. Il a été interpellé à Lourdes par la DGSI fin juin. On l'apprend seulement aujourd'hui, le parquet national antiterroriste a été saisi. On y revient aussi dans le journal de 9h. Et on le disait, Lucas, il fait chaud aujourd'hui.
0: Oui, effectivement, il fait beau, il va faire très chaud aussi sur notre territoire. Le soleil va être présent tout au long de la journée et donc pas de nuages pour observer l'éclipse de ce soir. Pour les températures, on aura 32 degrés à Argelès-Gazost, 33 sur Oloron, il fera 35 degrés à Tarbes et Lembeye. On rajoute 1 degré de plus à Lons, Hydron, Pau, Coiraz ou encore Monin. Et les maximales seront de 37 degrés à Mourinx. Demain, il devrait faire tout aussi beau et encore plus chaud puisqu'on attend 38 degrés pour les températures les plus forte. Mais la fraîcheur devrait arriver en fin de semaine puisque Météo France annonce des risques d'orage vendredi dans la soirée.
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0: Et à 8h35, on est aussi avec vous sur la page Facebook. 21 degrés à Arreau et du soleil chez Nicole. En revanche, pour Monique, pas moyen de trouver des lunettes sur peau, donc elle va regarder l'éclipse à la télé. Et j'en profite aussi pour vous dire qu'on sera avec le directeur de la communication du Pic du Midi de Bigorre, parce que l'éclipse sera aussi retransmise sur YouTube depuis là-bas.

0: Il n'y a pas de honte, c'était Michel Berger pour vous accompagner ce matin.
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0: Et oui, juste avant d'arriver sur votre lieu de travail, vous restez encore quelques instants pour découvrir la suite de votre série sur notre histoire. Comme tous les matins, à 8h40, c'est Richard Lacazette qui nous fait découvrir un moment marquant du Béarn. Et aujourd'hui, vous allez voir comment le Béarn et la Bigorre se sont liés à jamais.
3: Nous nous retrouvons aujourd'hui pour continuer notre marche à travers le temps, afin de mieux comprendre notre histoire locale. Comme dit lors de la dernière chronique, nous sommes à l'aube du XVIe siècle et nous venons tout juste d'arriver dans la période de la Renaissance. Alors déjà, il y a un débat entre historiens pour savoir si le terme Renaissance, si ça définit plus un courant artistique qui vient d'Italie ou si c'est le terme désigné pour une période. Alors à titre personnel, j'aime le fait que la Renaissance signifie plutôt une période où effectivement il y a eu un courant de renouveau des arts, de l'architecture, qui amène l'Europe dans une nouvelle ère. Et d'ailleurs ça la sort un peu de l'obscurantisme du Moyen-Âge. Mais cela, ce n'est que mon avis, chers auditeurs et auditrices, et donc je vous laisse le choix de vous faire votre propre opinion. Revenons donc à notre Béarn, mais aussi à notre Bigorre, car désormais, nos destins vont être liés. Nous sommes à la fin du XVe siècle, aux années 1400. 1453, c'est la chute de Constantinople. C'est la bataille de Castillon qui met fin à la guerre de Cent Ans. 1492, c'est la découverte de l'Amérique par Christophe Colomb. Entre guillemets, la découverte, je rappelle que ce sont les Vikings les premiers qui l'ont découverte. Et également, la chute de Grenade qui est le dernier bastion des morts en Espagne et qui met fin à la Reconquista. Mais chez nous, la famille des Foix Béarn s'est unie avec celle de la Navarre. Si on se souvient de la dernière chronique, la dernière membre de la famille des Foix Béarn est une dénommée Catherine. Et celle-ci, elle va s'unir, non pas avec un seigneur local ou un espagnol, mais avec un seigneur français, du sud-ouest, je vous rassure, à savoir le grand et puissant Jean d'Albret. Alors, la famille d'Albret s'est beaucoup illustrée dans l'histoire de France et d'ailleurs. Un des ancêtres de ce fameux Jean d'Albret n'est autre que Charles d'Albret, qui fut un des grands commandants des forces françaises lors de la terrible bataille d'Azincourt en 1415 contre les Anglais. Petit rappel, gros désastre pour l'armée française avec plus de 7000 chevaliers français tués. Bref, on s'égare, revenons à cette union sacrée entre les familles des Foix Béarn Navarre et celle des Albret. L'une des conséquences de ce mariage sera la création d'un puissant et nouveau royaume de Navarre. Mais cela, je vous le réserve pour une prochaine chronique, c'est une autre histoire.
0: Et évidemment, la suite, eh bien, vous la connaîtrez demain à 8h40 sur votre radio locale.
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0: Et à 8h43, vous le savez, c'est l'été, c'est le moment où tout le monde pose son cerveau et on ne pense qu'à ses vacances bien méritées après avoir travaillé toute l'année. Alors pour certains, c'est vrai que ces vacances se résument à être les pieds dans l'eau, pour d'autres, vous êtes plutôt montagne. Et il y en a pour qui voyager et découvrir le monde, c'est primordial. Et bien en baladant sur Pau, pas très loin du funiculaire, je suis tombé sur Madeleine. Et alors elle a eu une vie de dingue et a eu la chance de voyager, même lorsqu'elle n'était pas en vacances.
6: Bonjour, je m'appelle Madeleine. Et mon plaisir d'été, c'est de profiter de la nature, du calme et de découvrir de nouveaux paysages, de nouveaux endroits, soit en France, soit à l'étranger.
0: Comment on fait pour découvrir de nouveaux paysages ?
6: Se déplacer déjà, sortir de notre environnement habituel. Et dès qu'on bouge un petit peu, ne serait-ce que 100 km plus ou à l'étranger, c'est toujours des choses à découvrir très intéressantes.
0: Vous parlez beaucoup de voyages, vous avez beaucoup voyagé ou pas dans votre vie ?
6: Oui, beaucoup. Voilà, beaucoup parce que c'était mon métier, les voyages. J'étais navigante chez Air France, ainsi que mon conjoint.
0: Mais vous avez fait combien de pays à peu près en tout ?
6: C'est dur à dire, c'est-à-dire l'Amérique Nord, l'Amérique Sud, l'Afrique, l'océan Indien, le Japon. Tous les pays ont un cachet spécial. Et moi, j'ai une prédilection pour les pays de l'Asie le Vietnam et le Japon en particulier, fantastique, que j'aime beaucoup.
0: Pour cet été, qu'est-ce qui est prévu pour vous? Est-ce que vous allez retourner dans un de ces pays? Vous allez voyager? Ça va être quoi votre été?
6: Cet été, je pense que nous allons aller à l'île Maurice, parce que nous avons des amis sur place et nous allons les visiter. Bah, l'île Maurice, c'est bien, c'est très varié. Il y a des montagnes, il y a des plages. On peut trouver tout ce qu'on veut, c'est très agréable. Et puis une diversité ethnique avec les personnes qui viennent de l'Inde, les natifs de Maurice, l'influence anglaise. Donc la gastronomie, la culture, c'est très varié et très agréable.
0: Oui, et qu'est-ce qu'on peut vous souhaiter pour cet été?
6: De passer un été calme, tranquille, et puis de profiter un maximum.
0: C'est pas beau ça. Merci beaucoup Madeleine.
6: Merci à vous.
0: Et vos plaisirs de l'été vont vous accompagner jusqu'à la fin de ce mois d'août pour vous mettre de bonne humeur juste avant d'arriver au travail. Et justement, juste après le tout dernier Céline Dion, on va parler de l'éclipse qui aura lieu, je vous le rappelle, ce soir à partir de 19h30. Et bien on en parle avec le directeur de la communication du Pic du Midi de Bigorre, parce que eux, ils ont décidé de retransmettre l'éclipse, mais sur YouTube.

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0: C'était le tout dernier titre de Céline Dion. Bonjour, pardon, merci.
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0: Et vous le savez, ce soir, c'est l'éclipse, la première depuis 27 ans. Et à cette occasion, nous sommes avec le directeur commercial du Pic du Midi de Bigorre. Bonjour Vincent Doutre.
2: Oui, bonjour à tous.
0: Alors, pas de soirée spéciale éclipse au Pic du Midi de Bigorre, mais une retransmission sur YouTube. Pourquoi vous avez fait ce choix ?
2: Ah, bah écoutez, c'est qu'on est, on a la chance d'avoir un super panorama et un joli point de vue depuis le Pic du Midi, mais qui est orienté plutôt au sud et à l'est de la chaîne. Et c'est vrai que l'éclipse, elle va se produire juste derrière les bâtiments d'accueil du Pic du Midi. Donc malheureusement, pour le public qui profitera malgré tout d'un superbe moment, puisqu'on a prévu un concert, je pense que ce serait peut-être votre question, mais on a l'éclipse, c'est le coucher de soleil qui va se produire juste derrière le bâtiment. Donc on a plutôt profité de cet événement naturel pour s'ambiancer, avoir un concert avec une ambiance un peu lounge et relax avec le DJ Tilacine, donc qui va se produire ce soir. On pourra partiellement l'avoir, donc je le dis pour les quelques spectateurs qui vont nous rejoindre ce soir, mais c'est vrai qu'après on est sûrement un des plus jolis ou plus iconiques ou emblématiques promontoires pour profiter du coucher de soleil et donc de l'éclipse. Donc pour les randonneurs qui seraient en montagne ou pour les personnes qui seraient sur les sommets, on pourra profiter de l'éclipse avec une météo qui s'annonce plutôt pas trop mal. Donc voilà.
0: Oui, normalement on devrait arriver à bien voir cette éclipse. Et justement, alors vous allez retransmettre l'éclipse sur YouTube, mais ça va ressembler à quoi ? Est-ce qu'on va avoir un écran tout noir ?
2: Non, on va voir, vous avez l'Université de Toulouse qui va capter et retransmettre sur YouTube donc l'éclipse, qui permettra à tout le monde, qu'on soit au travail ou des fois à l'autre bout du monde, de pouvoir en profiter depuis le Pic du Midi pour les Pyrénéens ou les Hauts-Pyrénéens ou les habitants du Sud-Ouest qui ont un attachement pour le Pic du Midi, souvent c'est son observatoire qui fait référence, et donc on va la rediffuser. Il faut s'attendre à avoir vraiment 99% d'obscurité, mais malgré tout, donc ce petit pourcent restant va nous permettre d'avoir plutôt un rayon de lumière digne d'un coucher de soleil. Donc on sera pas complètement dans l'obscurité, mais on va être déjà sur un joli phénomène qui va occulter le soleil une heure avant son réel coucher, donc une ambiance de coucher de soleil qui va être tardif ou qui va se prolonger quasiment pendant deux heures sur la fin de journée.
0: Bon, et rassurez-nous, on n'aura pas besoin de mettre de lunettes spéciales devant son écran.
2: Non, mais on va les recommander comme tous les messages de prévention. Hein, donc, pour peu qu'on voit le début du phénomène, la fin ou pleinement le phénomène, on va appeler à la vigilance et au port des lunettes spéciales qu'on va retrouver un petit peu dans le commerce, même si elles font un petit peu des fois à droite à gauche, mais sinon on peut se rabattre sur l'écran si on veut en profiter avec une chaîne YouTube à découvrir sur la chaîne de l'Université de Toulouse.
0: Bon, on met aussi à l'honneur le Pic du Midi de Bigorre parce qu'il y a l'éclipse solaire ce soir, mais c'est surtout parce qu'il y a aussi des activités autour du soleil toute l'année chez vous.
2: Oui, vous le savez, hein, donc le Pic du Midi qui est un observatoire astronomique mais qui se découvre et qui se visite, donc on y accède facilement en téléphérique toute l'année, hiver comme été. Il faut savoir que en ce moment on a des températures qui sont super douces, donc on a un joli point de vue sur la chaîne, et surtout un moment aussi de pédagogie. En famille, on va retrouver des expériences du Pic du Midi de son observatoire depuis 150 ans. Donc on a un coronographe, justement, on parle du soleil, donc c'est une coupole et des lunettes qui recréent une éclipse solaire et donc qui ont été inventées ou testées ici au Pic du Midi. Et qui font référence dans l'histoire scientifique, donc on peut justement c'est lié à l'éclipse, donc on peut s'instruire, en savoir plus sur les éclipses et en savoir plus sur le soleil en venant visiter le Pic du Midi et puis passer un bon moment à l'occasion d'une demi-journée pendant les vacances. Donc elles ne sont pas finies, on peut encore en profiter largement pour quelques semaines.
0: Ouais, c'est ça. Vincent Doutre, vous êtes le directeur commercial du Pic du Midi de Bigorre, merci d'avoir été avec nous ce matin.
2: Merci à vous et belle éclipse à tout le monde.
0: Oui, je vous rappelle donc que cette éclipse, c'est ce soir aux alentours de 20h30 et que le Béarn et la Bigorre, eh bien, on va avoir une éclipse quasi totale à 99%. Donc vraiment, mettez vos lunettes si vous avez prévu d'observer ce phénomène astronomique.

0: Cosé de la Vita, c'était Eros Ramazzotti.
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0: Et juste avant les infos de 9h, c'est l'heure à laquelle on vous retrouve, docteur Kierzek. Comme chaque matin de l'été, on va le passer en forme. Et ce matin, vous souhaitez nous attirer sur les orages qui accompagnent parfois notre été. Bonjour docteur.
3: Bonjour à toutes et à tous. L'an dernier encore, des accidents ont rappelé que la foudre tue une quinzaine de personnes chaque année en France. Alors aujourd'hui, on va réviser les gestes qui sauvent. La foudre, c'est une décharge électrique. Ça peut tuer en un éclair ou laisser des séquelles lourdes. Et l'immense majorité des accidents surviennent en pleine activité de loisir, notamment entre mai et août. Heureusement, avec quelques réflexes simples, on réduit considérablement le risque. Le principe, c'est d'éviter d'être le point culminant ou de se trouver sur une zone conductrice. Alors en extérieur, on se baisse au maximum quand il y a l'orage. On s'éloigne des arbres isolés, c'est 50 fois plus dangereux qu'un homme debout. Des poteaux, des clôtures métalliques ou des plans d'eau. On quitte le vélo, on quitte la planche à voile ou le club de golf. Et si le terrain est dégagé et qu'aucun abri solide n'est accessible, on s'accroupit en position fœtale. Les jambes repliées, on est le plus proche du sol possible. En voiture, si elle n'est pas décapotable, il n'y a pas de problème, c'est un excellent abri, on peut s'y réfugier. Attention aux parapluies, aux cabines téléphoniques, aux abris de jardin, eux ne sont en revanche jamais des abris sûrs. Et à l'intérieur, on va débrancher les appareils électriques, on ne se colle pas aux tuyaux ni aux fenêtres et on n'utilise pas de téléphone fixe. Quant au portable, lui, il est sans danger.
0: Et si malgré tout, une personne est frappée par la foudre, qu'est-ce qu'il faut faire immédiatement? Parce qu'on a parfois peur de la toucher, hein, docteur.
3: C'est l'idée reçue la plus dangereuse. On peut et on doit toucher la victime. En fait, elle reste pas accrochée à la foudre. Quelqu'un qui s'est électrisé avec une prise électrique, oui, il faut couper le courant avant de la toucher. Mais là, après avoir été foudroyé, le corps ne reste pas chargé d'électricité après l'impact. La foudre va souvent provoquer malheureusement un arrêt cardiaque ou un arrêt respiratoire. On appelle le 15, le 18 ou le 112. On vérifie la conscience et la respiration. Si la personne ne respire pas ou est inconsciente, on va vraiment commencer immédiatement un massage cardiaque. Si elle respire normalement, on va la placer en position latérale de sécurité, on va la couvrir pour éviter l'hypothermie. Et même si la victime reprend conscience rapidement, elle doit être hospitalisée pour un bilan complet et un risque de trouble du rythme cardiaque a posteriori. Et aujourd'hui, rappel très utile aussi, ça n'a pas grand-chose à voir avec les orages, mais c'est l'éclipse, elle sera partout visible en France. Et je vous l'avais dit, on ne regarde jamais le soleil à l'œil nu. Prenez des lunettes spécialement certifiées. Allez, bonne éclipse, bon été, bonne santé à l'écoute d'ici, bien sûr.
0: Merci beaucoup, docteur.
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0: Et à partir de 9h, c'est Cynthia Lafontaine qui prend le relais et on va tenter de décrypter l'éclipse avec vous, Cynthia.
4: Oui, surtout avec notre spécialiste Emmanuel Marc, il est astrophysicien et spécialiste des planètes. On vous laisse vous éclipser, Lucas Droit de Nivenet.
0: Oui, merci beaucoup. Hyper drôle.
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4: Bienvenue, bonjour tout le monde, nous sommes le 12 août, il est 9h01. Et on s'informe avec vous, Juliette Gloria.
5: Gros couac à Orthez quelques heures avant l'éclipse. La mairie contrainte d'annuler l'événement de ce soir. Soirée spéciale organisée dans les vignes de Montcade. Des lunettes d'observation pour l'éclipse devaient être mises à disposition pour une centaine de personnes attendues. Problème, le prestataire est sur répondeur injoignable, car sûrement submergé, selon le maire d'Orthez, Benjamin Moutet.
6: Malheureusement, le prestataire qui s'était engagé à fournir les lunettes en temps et en heure ne répond plus. La communication, à tout le coup, est rompue. C'est un raz-de-marée. J'imagine que tout le monde veut voir l'éclipse. Donc, quand vous êtes une entreprise qui n'a pas l'habitude de gérer ce type d'événement particulier, ça peut être vite déstabilisant. On préfère annuler l'événement pour pas prendre de risques et pour pas mettre la sécurité des personnes en jeu. Et c'est de la frustration, évidemment, parce que ça devait être un événement joyeux. Si vous faites venir les gens sur l'événement et qu'ensuite, il n'y a pas le matériel, c'est de la frustration. Peut-être que les gens s'organiseraient différemment. Donc là, l'idée, c'est de jouer en transparence. Il y a ce défaut, on le subit comme vous, mais on préfère en transparence vous indiquer qu'il vaut mieux rester chez vous pour assister à l'éclipse.
5: Les lunettes de protection, c'est un peu le loupé de cette éclipse solaire, annoncée depuis des mois, à quelques heures de ce phénomène rare. Tout le monde n'est pas encore équipé. Et comme les masques pendant le Covid ou les climatiseurs en pleine canicule, dès qu'un magasin annonce avoir des lunettes, il est aussitôt pris d'assaut, comme la boutique Chris à l'Escar. Hier après-midi, les 1000 lunettes ont disparu en à peine une heure et demie après un simple post Facebook. Jérôme Kranz, le gérant du magasin, n'en revient pas.
7: Il y avait la queue, ce qui n'est jamais arrivé d'ailleurs. C'était la première fois qu'on vivait ça. Les gens étaient soulagés de trouver des lunettes pour se protéger contre l'éclipse. Et malheureusement, on a fait quelques frustrés, oui, malheureusement. Mais on n'a pas appréhendé le marché et les besoins du marché en tant que tel. Et c'est ce qu'on voit rétrospectivement. On se dit, sur Pau, c'est 200 000 personnes qui peuvent être intéressées. On a tous été un peu pris de court. Si on avait bien appréhendé les choses, on aurait pu en acheter 5 000, 10 000 avec une prise de risque. Mais comme on n'appréhende pas l'événement, puisque c'est une fois tous les 25 ans, une fois tous les 30 ans. On a vraiment subi les choses. Croyez-moi, je serai sûr d'être à l'heure à la prochaine éclipse. J'aurai tout ce qu'il faut en approvisionnement. C'est ça que je vais retenir.
5: Bon, la prochaine, c'est pas demain. Ce sera en 2081. D'ici là, chez nous, c'est ici qu'elle sera la plus impressionnante. Le soleil recouvert à 99% par la lune et pas un seul nuage à l'horizon. De Navarin, que Savic en Bigorre, de Garlin à Lourdes, vous pourrez profiter pleinement du phénomène. La lune commencera à grignoter le soleil à partir de 19h30 et le moment à ne surtout pas manquer est prévu pour 20h26 très précisément chez nous. Et ça n'est que le début du spectacle, le ciel sera ensuite animé de centaines d'étoiles filantes.
4: Le parquet national antiterroriste saisi après une interpellation à Lourdes.
5: Oui, un Afghan de 28 ans soupçonné de terrorisme arrêté fin juin, mais on l'apprend seulement maintenant, c'est une information du journal Le Monde. Arrivé en France comme réfugié politique en 2023, il disait avoir fui le régime des talibans, une version qui ne colle pas aux informations du renseignement français. Placé en détention provisoire et mis en examen le 3 juillet dernier pour association de malfaiteurs terroristes en vue de la préparation de crimes d'atteinte aux personnes. Et à quelques jours du week-end de l'Assomption, le recteur du sanctuaire de Lourdes tient à rassurer les milliers de fidèles attendus. Le dispositif de sécurité est ultra renforcé, notamment depuis les attentats de 2015. Écoutez le père Michel Dauban, le recteur du sanctuaire.
8: Un dispositif avait

0: et elle est vraiment très très importante en totale coopération avec la préfecture.
1: Et après l'Assomption, Lourdes se prépare à accueillir un autre événement de taille, la venue du pape Léon le week-end du 26 et 27 septembre. Après avoir célébré la messe sur les Champs-Élysées à Paris, le Saint-Père atterrira à Lourdes le samedi soir pour une veillée à la grotte, puis la messe dimanche. 36 000 personnes sont déjà inscrites sur les 150 000 fidèles attendus. Notre objectif est de pouvoir accueillir tout le monde sur le sanctuaire. Vous pouvez toujours vous inscrire en ligne.
2: La crainte est de voir les langues régionales faire de la concurrence à la langue française.
1: C'est ce qui a motivé le recours de la préfecture des Pyrénées-Atlantiques, examiné hier matin par le tribunal administratif de Pau. La préfecture s'oppose à la décision de la ville de Bayonne et de Sarre qui reconnaît symboliquement le basque et le gascon comme langue officielle du territoire. Délibération adoptée en juillet. Et hier, à la sortie du tribunal, le maire de Bayonne, Jean-René Etchegaray, a redit son étonnement face à l'action en justice de la préfecture.
3: Bayonne a simplement dit que les langues basques et gasconnes étaient parlées sur le territoire, qu'elles faisaient partie de notre culture, qu'elles faisaient partie de notre pratique. Ça nous paraissait important, après une élection au suffrage universel direct, de pouvoir prendre cette décision. Sachant que à Bayonne, cette décision a été prise à l'unanimité des votants. Il n'y avait pas du tout l'intention, évidemment, de la part du conseil municipal de vouloir remettre en cause l'article 2 de la Constitution qui dit que la langue de la République est le français.
1: La décision du tribunal qui porte sur la nécessité de suspendre ces délibérations devrait tomber dans les prochains jours. Avez-vous vu les brebis perdues ? Quatre éleveurs avaient confié une partie de leur troupeau à un berger qui les a perdus il y a 3 semaines, un jour de brouillard. Dans les Hautes-Pyrénées, 100 bêtes sont introuvables depuis. Certaines sont facilement reconnaissables grâce à un marquage sur le dos. Elles ont disparu dans le secteur de Montaigu, au-dessus d'Argelès-Gazost. Les photos des brebis et le numéro de téléphone d'une des éleveurs est à retrouver sur notre site ici.fr. Cynthia, nos deux départements sont en vigilance jaune pour la canicule et le froid chaud.
2: Exactement, vigilance jaune en raison également des orages aussi sur nos deux départements. Ça, c'est pour la fin de la journée plus particulièrement. Et sur le relief surtout. C'est plutôt en effet un grand soleil qui est attendu aujourd'hui avec des températures maximales comprises entre 33 et 37 degrés. 37 pour Orthez, 36 pour Pau, 35 pour Lourdes, 34 pour Oloron. Et demain, ça grimpe encore. On sera aux alentours des 37 à 38 degrés. Donc vraiment, vous êtes hyper prudent. Vous vous hydratez bien. Vous fermez tout, vous barricadez tout. Là, les 9h, c'est bon, vous pouvez tout fermer. Et vous prenez bien soin et des nouvelles des personnes les plus fragiles. C'est super important.
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2: Alors Gérard Blanc, qui n'a manifestement rien compris au concept de l'éclipse, qui chante du soleil dans la nuit. Gérard ! L'éclipse, c'est la nuit en plein jour. C'est la lune sur le soleil. Bon, mais de toute façon, si vous avez rien compris, c'est pas grave. Émission spéciale aujourd'hui, là, dès maintenant, juste après vous Gérard, avec notre astrophysicien Emmanuel Marc, qui vous explique tout. Là, vous ne pourrez plus vous planter. Et puis vous, vous nous appelez pour nous raconter vos souvenirs de l'éclipse de 1999, si vous l'avez vécu et comment vous l'avez vécu. 05 59 98 09 09.

0: Gérard Blanc, du soleil dans la nuit.
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1: bienvenue chez vous.
0: Et on décrypte les phénomènes astro de ce mercredi. On se parle évidemment en priorité de l'éclipse de ce soir et ça fait un moment que vous l'attendez, elle.
3: Et l'éclipse, ça fait 10 ans que je l'attends, ouais. Que je l'ai prévu. J'ai prévu mes grands-parents il y a 5 ans. Je leur avais dit le 11 août à 11h, je serai chez vous.
0: Et voilà, ça c'est un témoignage de 1999. Donc ce monsieur-là, si mes calculs sont bons, il attend l'éclipse de ce soir depuis 27 ans. On décrypte ce phénomène avec un astrophysicien spécialiste des planètes à l'université de Versailles-Saint-Quentin. Bonjour Emmanuel Marc.
4: Bonjour.
0: Est-ce que vous nous entendez bien ?
4: Moi, je vous entends bien, et vous ?
0: Ok, super. Bah oui, on vous entend plutôt très très bien aussi. Vous êtes sur la route parce que vous partez admirer l'éclipse hors du Béarn et de la Bigorre. On reviendra sur ce point-là un petit peu plus tard. Avant ça, on va se faire un point. Si vous êtes d'accord, on va reprendre les bases. Si vous avez les enfants pas loin, là, les amis, franchement, montez le son parce qu'ils vont adorer entendre tout ça. Ils seront trop contents de raconter et de tout savoir sur l'éclipse et de tout raconter à l'école. Lors d'une éclipse, Emmanuel Marc, finalement... on entend beaucoup de choses. Qu'est-ce qui se passe concrètement dans le ciel lors d'une éclipse solaire ?
4: Alors, lors d'une éclipse, progressivement, la Lune va s'interposer entre le Soleil et notre position d'observation. Et donc, on va voir au début, très progressivement, de façon pratiquement imperceptible, le disque du Soleil être progressivement rogné, minute par minute, par le bord du disque de la Lune, qui est invisible puisque justement le soleil l'éclaire de l'autre côté. Donc en fait, on voit juste le soleil de plus en plus mangé quelque part par le disque de la Lune. Et alors, suivant le type d'éclipse, soit ça s'arrête là, au sens où on a encore un morceau de disque solaire visible, et puis après le soleil reprend sa forme progressivement à la fin de l'éclipse, ou dans le cas d'une éclipse totale, il se passe un phénomène où le disque de la Lune réussit à cacher entièrement celui du soleil, et dans ce cas-là, on a plein de phénomènes supplémentaires, la nuit en plein jour, on peut voir les couches externes du soleil, etc. Enfin, ça devient un tout autre phénomène.
0: La nuit en plein jour, justement, qui est un phénomène assez extraordinaire. Quelles sont les conséquences que ça peut avoir sur le moment, sur l'instant, sur nous qui sommes sur Terre, là, pof, qu'est-ce que ça va faire ?
4: Ben, c'est une impression un peu irréelle. Étant donné que, alors là, cette éclipse-là a lieu près du coucher du soleil, donc cet effet sera un peu moins notable que pour une éclipse en pleine journée, mais normalement, le premier effet qu'on constate, c'est une baisse des températures, qui sera la bienvenue, d'ailleurs, ouais. Étant donné les conditions météo. On peut perdre 2, 3, 4 degrés pendant l'éclipse, du fait que les rayons du soleil sont absents. Et ensuite, la faune, notamment, répond aussi de façon étrange à début d'éclipse, puisqu'elle croit que c'est le coucher du soleil en avance, et donc on a tous les animaux crépusculaires qui se réveillent, les animaux diurnes qui commencent à se préparer pour la nuit. Évidemment, ils vont être déçus, puisque quelques minutes après, ce sera déjà la journée. Voilà les effets principaux. Ce qu'on a aussi, c'est des ombres un peu étranges. En fait, quand le disque du soleil devient pratiquement complètement occulté par celui de la Lune, donc quand il ne reste plus qu'un fin croissant lumineux, toute petite ouverture lumineuse, toute petite ouverture va projeter quelque part l'image du soleil sur là où l'ombre se ferait normalement. Donc on aura en fait plein de petits croissants qui vont apparaître sous un arbre avec des feuilles par exemple. Chaque petite ouverture entre les feuilles de l'arbre va nous projeter l'image du disque solaire, enfin de ce qui reste du disque solaire.
0: Et vous évoquiez l'arrivée de l'ombre. Il se raconte que c'est un petit peu apocalyptique, cette fameuse arrivée de l'ombre qui arrive à toute vitesse, l'ombre de la Lune comme ça, qu'on voit arriver sur le sol. Est-ce que ça, c'est quelque chose auquel on va pouvoir assister, nous, en Béarn et en Bigorre ?
4: Alors, hélas, non. C'est un phénomène qui est associé vraiment à la phase totale de l'éclipse. La phase totale de l'éclipse sera visible, on va dire, à partir de Bilbao, en dessous de Pamplune, et en dessous de Huesca pour eux. Et donc, ce sera entièrement côté espagnol. Côté français, on peut se consoler du fait que le sud-ouest, notamment le Béarn et Pays Basque, sont la zone de la France où l'éclipse sera le plus proche de la totalité. On sera au-delà des 99% du disque solaire occulté, alors que dans le reste de la France, on sera plutôt autour de 90-95%. Donc, dans la zone de totalité, l'ombre, effectivement, de la Lune, avance à toute vitesse au fur et à mesure des mouvements des corps célestes. Et c'est une avancée qui peut se produire à plusieurs milliers de kilomètres heure en vitesse apparente de l'ombre au sol. Donc c'est très très impressionnant, pour peu qu'on ait un point de vue en altitude qui permet de voir justement l'ombre arriver de suffisamment loin.
0: Donc ce sera plutôt pour ceux qui ont la chance de se rendre en Espagne. On a d'ailleurs quelques conseils à vous donner si vous vous rendez en Espagne. Bougez pas, on reste avec vous, vous restez avec nous, Emmanuel, Marc. On se retrouve dans moins de 3 minutes, juste après Marine avec Escro.

0: sûr que ça vous arrive à vous. Vous vivez l'éclipse solaire d'aujourd'hui avec nous et on vous explique tout.
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0: Emmanuel Marc, astrophysicien spécialiste des planètes à l'université de Versailles-Saint-Quentin, est avec nous aujourd'hui et on décrypte ce fameux événement tant attendu.
4: La chaleur, ouais, Pierre, on l'a tous eu. Un moment de bonheur, un petit peu de, quand tout était sombre, d'inquiétude. Et quand, dès que la lumière est revenue, un bonheur intense.
0: Témoignage de 1999 lors de la dernière éclipse. Nous sommes donc avec vous, Emmanuel Marc. Aujourd'hui, on parle de 20h20. On a rendez-vous à 20h20. 20h26 en Béarn et en Bigorre pour voir l'éclipse. C'est pas tout à fait exact. En fait, ça va être beaucoup plus long. Si on arrive à 20h20, on aura loupé une grosse partie du spectacle.
5: Oui, on aura raté toute la, justement, l'entrée progressive du disque lunaire en face du disque solaire. Et donc, justement, ce rétrécissement progressif, alors au début, il est quasiment imperceptible. Il faut observer pour cela le disque solaire avec attention, ce qui ne peut se faire qu'avec des lunettes de protection d'éclipse, puisque la visée directe du soleil, même au soleil couchant, est très dommageable pour l'œil et pour la rétine.
0: En sachant que si jamais on s'endommage la rétine, on va même pas s'en apercevoir tout de suite.
5: Oui, la rétine est indolore, donc on ne se rend pas forcément compte du fait qu'on est en train de l'endommager. Et parfois, la perte de vision n'arrive que le lendemain. Donc, c'est pas forcément instantané. Après, là, avec les lunettes de protection, normalement, tant qu'elles portent la bonne norme ISO, hein, genre, je me souviens plus du chiffre exact, mais c'est écrit sur le bord des lunettes, ça veut dire qu'elles, et si elles sont pas endommagées, bien sûr, donc il faut pas qu'il y ait le moindre trace de rayures ou de choses comme ça. Après, on peut observer en toute sécurité la phase partielle de l'éclipse qui durera alors environ 45 minutes avant la totalité ou avant le maximum en ce qui nous concerne, puisqu'on n'aura pas de vraie totalité dans le Béarn Bigorre, et environ 45 minutes après le maximum pour la phase de sortie du disque lunaire et donc le soleil va revenir normalement. À peu près en entier, il se trouve qu'on est tellement près du coucher du soleil, d'ailleurs, que le disque de la Lune n'aura pas tout à fait fini de partir, que le soleil sera déjà en train de se coucher.
0: Ah, même si on est dans un endroit vraiment sur les hauteurs, si on a très très peu d'arbres ou de montagnes qui nous cachent la visibilité du coucher du soleil, il devrait vraiment quand même être caché quand il aura terminé d'être éclipsé.
5: Le soleil, c'est ça. Le soleil va se coucher, mais avec une partie qui manque. Alors, pas énormément, puisqu'on se rapproche de la fin de l'éclipse, mais il manquera quelque chose comme 10-20% du disque solaire au moment du coucher. Le soleil ne va pas se coucher en entier, on va dire. Enfin, on verra pas tout le soleil se coucher.
0: Et vous aviez un conseil à donner à celles et ceux qui se rendent en Espagne, puisque c'est là que la bande de totalité, la fameuse éclipse vraiment totale, sera visible au mieux. Quel conseil vous aviez à donner à ceux qui se rendent en Espagne ?
5: Moi, je dirais que c'est un conseil suivant qu'on aime ou pas prendre des risques, parce que la vue, le point qui semble évident, puisque l'éclipse aura lieu dans la direction donc du coucher du soleil, donc au nord-ouest en ce moment, et donc le point de vue idéal, on pourrait penser, pour regarder l'éclipse, serait sur la côte nord de l'Espagne, où on a une vue dégagée sur l'océan. Alors ça peut être vrai si les conditions météo sont bonnes, mais le bord de mer est toujours un peu capricieux, on le sait bien aussi sur la côte basque, et notamment à cause du refroidissement de quelques degrés dû à l'occultation du soleil par la lune, il se peut qu'une brume de mer soudainement se lève, même s'il faisait très beau avant, on peut avoir un brouillard ou des nuages qui apparaissent et qui gâchent le spectacle. Donc je dirais que c'est un peu quitte ou double pour ceux qui veulent observer l'éclipse depuis la côte espagnole. On prend moins de risques à l'intérieur des terres, pourvu qu'on ait l'horizon bien dégagé dans la direction du soleil couchant.
0: Et il y a peut-être des routes encore fermées aussi, puisque l'Espagne est toujours un territoire en sécheresse, évidemment, et toujours sujet aux incendies.
5: Oui, alors je pense davantage vrai du côté de Madrid,
0: ouais,
5: où les gros incendies avaient lieu précédemment, mais il faut s'attendre à ce que les autorités espagnoles soient sur le qui-vive, avec justement l'afflux, je crois qu'on parle d'un demi-million à un million de personnes, alors principalement espagnoles elles-mêmes, qui vont se déplacer dans la zone de totalité de l'éclipse, mais tout ça entraîne un risque accru de départ de feu, et donc il faut s'attendre à ce que certains itinéraires puissent être fermés au dernier moment, ou disons dès qu'un risque est pressenti par les autorités espagnoles. Donc il faut être, je pense, assez réactif dans la mesure du possible pour pouvoir rejoindre en toute quiétude le point d'observation.
0: On décrypte les phénomènes astro de ce soir, ce mercredi, avec vous Emmanuel Marc, astrophysicien spécialiste des planètes à l'université de Versailles-Saint-Quentin. On se retrouve juste après Supertramp avec The Logical Song qui arrive.
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0: Biological Song, c'est Supertramp.
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0: Et on s'entoure des meilleurs. Nous avons la chance de recevoir ce matin Emmanuel Marc, astrophysicien, spécialiste des planètes à l'université de Versailles-Saint-Quentin. Et on décrypte, on vous explique tout, on vous dit tout sur l'éclipse solaire de ce soir. Si vous avez les enfants ou les petits-enfants, vraiment, approchez-les du poste et montez le son parce qu'on passe un super moment. Cette fameuse éclipse de ce soir, on a dit top départ vers 19h30 et pendant un peu plus d'une heure, enfin jusqu'au coucher du soleil, Emmanuel Marc. En fait, une éclipse, on en fait vraiment tout un truc et on est trop content de les vivre, ces éclipses. Mais finalement, une éclipse, est-ce que c'est si rare que ça?
3: Alors, ça dépend de quel point de vue on se place. Lorsque, si on s'intéresse à la Terre dans son ensemble, ce n'est pas un phénomène si rare que ça. On a en moyenne une, deux éclipses par an, parfois uniquement partielles, parfois totales. Le problème, c'est que la Terre est très très grande et que souvent ces éclipses ont lieu, enfin au moins pour leur partie totale, au milieu de l'océan, en Antarctique ou au fin fond de la Sibérie, en tout cas dans des endroits où pas beaucoup de gens peuvent l'observer. Si on s'intéresse à la récurrence d'une éclipse en un point donné, donc le temps moyen entre deux éclipses pour un point de la Terre, en moyenne on est sur une éclipse tous les quelques siècles, 200, 300 ans.
0: Ah ouais.
3: Pour un même point. Après, si on s'autorise à se déplacer un peu, c'est plus fréquent que ça. À l'échelle d'un pays comme la France, on peut s'attendre à une éclipse tous les quelques décennies. On a eu donc celle de 99 qui était totale sur une bande du nord de la France qui allait du Cotentin à l'Alsace, à peu près, en passant juste au nord de Paris. Celle de 2026, donc, ne sera que partielle, même si elle est extrêmement partielle, puisqu'on va monter à plus de 99%, donc, pour le Béarn et le Pays Basque. Et la prochaine totale visible sur le territoire métropolitain français aura lieu en 2081. Donc ça nous donne un peu l'échelle de temps. C'est donc un phénomène rare si on ne se déplace pas, et si on n'est pas prêt à aller parcourir le monde pour aller observer chaque éclipse.
0: Alors que les Espagnols en ont une encore l'année prochaine. Et c'est fou de se dire que l'Espagne c'est juste à côté, qu'eux auront une éclipse l'an prochain et que nous on doit attendre 2081.
3: Exactement, oui, le hasard n'est pas juste. Hein. Parfois, c'est à quelques années d'intervalle et parfois, il faut attendre plusieurs siècles pour que ça se reproduise. Là, en l'occurrence, l'Espagne est chanceuse. Alors, ce ne sera pas le même endroit d'Espagne. Ce sera vraiment la pointe sud de l'Espagne, donc uniquement le sud de l'Andalousie, Gibraltar, le nord du Maroc, l'Algérie, qui seront concernés. Ce sera le 2 août 2027, normalement. Et là, ce sera une éclipse en pleine journée, donc autour de midi, et aussi beaucoup plus longue. Pour nous, dans la phase totale, ici, on ne dépassera pas 1 minute 30 pour cette éclipse de 2026, alors que la phase totale atteindra les 6 minutes de durée pour l'éclipse de 2027. Et après être passé au-dessus d'Espagne, cette éclipse va progresser vers l'est avec le mouvement apparent de la Terre et de la Lune. Et donc, l'ombre passera directement au-dessus de l'Égypte, notamment au-dessus de la vallée des rois à Louxor, ce qui promet des photographies extrêmement spectaculaires pour l'an prochain.
0: Et pour l'heure, nous, on va rester en Béarn et en Bigorre, bien évidemment. Et en 2026, puisque c'est ce soir qu'on va assister donc à cette éclipse quasi totale, 99%. On continue à se décrypter ce phénomène, à en parler ensemble. Et on se retrouve après Louis Chédid. Ainsi soit-il.

0: La chanson 100% cinéma de Louis Chédid, ainsi soit-il. Ben oui, ben on est mercredi, ben c'est les sorties ciné.
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0: Mais c'est pas au ciné que je vous emmène. C'est à Pau ce soir, à l'occasion de Pau Côté Obscur. Pour l'éclipse solaire de ce soir, baladez-vous sur le boulevard des Pyrénées. Il va peut-être y avoir un peu de monde. Mais dès 19h30, si vous avez envie de voir autre chose, justement, que l'éclipse, au Belvédère, au pavillon des Arts, vous avez atelier découverte de l'astronomie, atelier découverte des chauves-souris. Vous allez pouvoir découvrir le potager du futur ou toutes les créatures de la nuit aussi. Vous avez une expo sur les créatures de la nuit au Belvédère. Bref, vous descendez par le chemin du roi. Et tout de suite à droite, dès 19h30, vous allez passer de super moments. Côté Bigorre, demain soir, pour le coup, ça c'est pas ce soir, c'est demain soir, c'est le marché nocturne de Bagnères. C'est trop génial, les marchés de nuit, de 16h à 23h. Et puis à Oloron, vous avez ce soir, soirée artisanale proposée par La Friche, avec 4 marchés d'artisans, des bijoux, de la pyrogravure, de la déco, des producteurs et un bar à paillettes. Avec un concert aussi, les Dumbledores. C'est un trio blues rock très sympa. 17h30 à 21h30. Et ça, c'est donc à Oloron.
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0: Un petit Terence Trent D'Arby avec Sign Your Name. Et puis on se retrouve, on se reparle de l'éclipse avec Emmanuel Marc. Il est astrophysicien, spécialiste des planètes à l'université de Versailles-Saint-Quentin. On a beaucoup de chance. Il nous décrypte tout ça juste après ceci.

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3: On vit cette éclipse solaire, cet événement astral assez incroyable et plutôt exceptionnel avec vous. Et ce matin avec Emmanuel Marc, astrophysicien spécialiste des planètes à l'Université de Versailles-Saint-Quentin. Si vous nous rejoignez, vous retrouverez évidemment cette émission en intégralité en podcast sur ici.fr. Cette éclipse, Emmanuel Marc, elle arrive pendant la nouvelle lune. Ça fait une petite différence pour l'observation d'aujourd'hui. On rappelle ce qu'est la nouvelle lune, par exemple, pour les plus jeunes qui nous écoutent, et ce qu'elle engendre sur le rendez-vous de ce soir.
4: Alors oui, la nouvelle lune, c'est une des phases de la lune. C'est la phase pendant laquelle la lune est invisible, puisque le partie éclairée de la lune, qui donc fait face au soleil, est complètement détournée de la Terre, et la Terre ne voit que la partie de la lune qui est dans la nuit, et donc qui est invisible. Donc la nouvelle lune est un peu l'opposé de la pleine lune, pendant laquelle on a l'intégralité du disque lunaire qui est éclairé pour la face qu'on voit depuis la Terre. Donc là, c'est un peu, pour nous, on voit le côté nuit de la Lune. Donc en fait, on ne voit pas la Lune, sauf exceptionnellement pendant les éclipses, puisque c'est là qu'elle va se placer devant le Soleil. Et donc, on va deviner son contour pendant l'éclipse elle-même. Pour ce qui est de ce soir, ça va être intéressant parce qu'une nuit sans Lune, en fait, une nuit de nouvelle Lune, c'est ce qu'on appelle aussi une nuit sans Lune, va être une nuit plus sombre que d'habitude, puisque la Lune est quand même l'objet le plus brillant du ciel après le Soleil. Et donc, une nuit sans lune est très propice à l'observation d'autres phénomènes astronomiques, comme en particulier les averses de météores, comme celle qui nous attend ce soir.
3: Alors justement, tiens, tant que je vous tiens, est-ce que vous pouvez nous en dire un petit peu plus sur ces fameuses averses de météores ?
4: Alors oui, elles se produisent à des époques régulières dans l'année, et la plus connue et la plus intense, pour nous en tout cas dans l'hémisphère nord, c'est ce qu'on appelle les perséides. Alors pourquoi on les appelle les perséides ? Parce que les météores semblent provenir, c'est juste une illusion, mais ça semble provenir de la même région du ciel qui se situe dans la constellation de Persée, d'où le nom de perséides, et donc on aura normalement beaucoup plus d'étoiles filantes que d'habitude qui semblent provenir de cette région, et le pic est justement la nuit du 12 août, c'est-à-dire ce soir normalement. Donc la coïncidence de l'éclipse et du pic des perséides est en elle-même assez notable. Donc on peut s'attendre à voir, alors ça dépend des années, hein, c'est toujours un peu imprévisible, mais on peut s'attendre à plusieurs dizaines de météores par heure pendant le pic d'activité.
3: À savoir que si jamais je n'ai pas d'application qui m'explique où regarder dans le ciel, bon, c'est très simple, sinon j'en télécharge une et ça m'explique regarder par-ci, regarder par-là, ça me montre vraiment le ciel au-dessus de ma tête. Oui. Si j'en ai pas, est-ce que vous pouvez nous dire dans quelle direction, avec les points cardinaux par exemple, il faut tourner la tête pour les voir le mieux ?
4: Alors, ça, c'est pas évident de le dire comme ça, parce que la Terre tourne autour de son axe au cours de la nuit, et donc la direction de cette constellation va progressivement passer de l'est, puis au sud, puis à l'ouest, suivant l'heure à laquelle on regarde. Donc je recommande vivement de regarder ou sur des sites web, on n'est pas obligé d'installer l'application, ou par des applications qui permettent, en pointant le téléphone, de savoir dans quelle constellation on se situe. C'est un peu, ce serait trop technique à expliquer comment viser percer heure par heure,
3: ça dépend à quelle heure on regarde. Ben, tout à fait. Très bien. On a Isabelle, tiens, qui est avec nous ce matin et qui voudrait nous raconter un peu son éclipse de 1999. Bonjour Isabelle.
5: Bonjour Cynthia, bonjour tout le monde.
3: Alors, comment ça s'est passé en 99?
5: Eh bien, j'étais en tournée, factrice aussi, toujours pareil.
3: Toujours factrice.
5: À Cabreton, face au front de mer, tournée vélo à l'époque. Et ça s'est passé vers 12h30, voilà.
3: Et donc vous avez tout arrêté pour admirer cette éclipse.
5: Ouais, voilà. Et c'est la poste qui nous avait fourni les lunettes, esprit et tout, voilà.
3: Et alors qu'est-ce que vous avez trouvé impressionnant ?
5: Et tout d'un coup la nuit, quoi, voilà, c'est ça.
3: Vous avez senti la petite baisse de température dont on parlait ? Il a fait froid d'un coup ou pas ?
5: Un peu, ouais. C'est surtout l'obscurité, c'est surtout ça. Voilà.
3: Et vous aviez du monde évidemment autour de vous qui était au même moment le nez en l'air.
5: Ah oui, ça s'arrêtait, quoi. La circulation, on avait plus, c'est bien.
3: Qu'est-ce que vous faites ce soir ? Vous allez la regarder à quel endroit ?
5: Non, je peux pas, j'ai pas de lunettes. Du coup, je m'en passe.
3: Ah, mais Isabelle,
5: c'est pas grave.
3: Il fallait passer par ici, Béarn Bigorre, Isabelle, enfin, ça fait des mois qu'on vous en parle.
5: Vite, mais bon, j'ai pas eu de... Ouais, bon.
3: Bon, on croise les doigts pour que vous en trouviez d'ici là. En tout cas, surtout, vous regardez pas l'éclipse sans lunettes, Isabelle. On vous embrasse très fort et on va voir si on peut faire quelque chose. On vous embrasse, Isabelle. À très bientôt.
5: Grosse bise à tous.

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3: Allez, on récapitule avec Emmanuel Marc, astrophysicien, spécialiste des planètes à l'université de Versailles-Saint-Quentin. Ce qui se passe ce soir, donc, cette éclipse solaire. Emmanuel Marc, vous m'arrêtez si je dis une bêtise. On a rendez-vous vers 19h30 et pendant à peu près une heure en Béarn et en Bigorre.
4: C'est ça, voilà. Alors je voulais aussi en profiter pour répondre à l'auditrice qui avait émis le regret de ne pas pouvoir observer l'éclipse sans lunettes.
3: Ouais.
4: Il est possible de faire des observations d'éclipse sans les lunettes, mais pas directement en regardant le soleil. Dans ce cas-là, c'est assez simple. On prend une feuille de carton, par exemple. On perce un tout petit trou avec une épingle pour que la lumière puisse passer tout juste. Et on fait l'ombre du carton, enfin du trou, sur un écran, un mur, enfin sur une surface bien blanche. Et on devrait voir normalement, en minuscule, le disque du soleil dont l'image se formera sur ce principe de la chambre noire. Donc on verra le disque du soleil projeté comme ça sur le mur et ça permettra de suivre l'avancée de l'éclipse même en l'absence de lunettes. Donc on peut comme ça procéder par projection. Pour ceux qui voudraient des dispositifs un peu plus élaborés, il faut chercher les mots-clés sténopés sur Internet par exemple, qui vous expliqueront comment faire ce genre de projection. Donc il est possible d'observer l'éclipse sans lunettes, à condition de ne le faire que de façon indirecte, par projection. Mais c'est encore possible.
3: Donc par projection, ça veut dire qu'on regarde le mur, on ne regarde pas à travers le trou dans le carton.
4: C'est ça, on ne regarde pas le soleil, on regarde vraiment l'image sur le mur de ce qu'on a vu. Et là, on devrait quand même pouvoir voir le disque du soleil, qui pour nous sera pratiquement complètement occulté au maximum. À 99%, il restera juste un fin bord du disque solaire qui brillera encore un peu, et qui donnera une impression vraiment très très crépusculaire et très inhabituelle. Donc ce sera quand même très spectaculaire, même hors de la bande de totalité.
3: Et de la même façon qu'on ne filme surtout pas l'éclipse avec un téléphone, parce que ça bousille les capteurs, attention, si on a des télescopes, il faut peut-être des filtres particuliers pour éviter de complètement flinguer nos équipements.
4: Exactement, oui, parce que la lumière du soleil concentrée peut conduire à de l'échauffement et donc à dégrader le matériel. Donc normalement, les astronomateurs le savent déjà, mais il faut placer ce qu'on appelle des filtres solaires qui atténuent la lumière solaire en entrée, un peu comme nos propres lunettes d'éclipse. Et là, ça permet après de faire une projection beaucoup plus confortable, puisque là, après, on peut vraiment mettre l'image du disque solaire agrandi par le télescope, ce qui sera plus confortable qu'avec le petit système dont on parlait tout à l'heure.
3: Donc rendez-vous dès 19h30 ce soir dans un endroit le plus dégagé possible, équipé donc d'un carton avec un petit trou à l'épingle si on n'a pas nos lunettes spéciales pour l'éclipse. Emmanuel Marc, merci beaucoup d'avoir été avec nous ce matin. Vous êtes astrophysicien et spécialiste des planètes à l'université de Versailles-Saint-Quentin. On vous souhaite un très très bel événement ce soir et une bonne route parce que vous du coup vous faites partie des petits chanceux qui passent la frontière et qui vont du côté de l'Espagne. Merci beaucoup.
4: Oui, on s'y prendra pas d'avance. Merci,
3: exact.
4: Au revoir.
3: À très bientôt, merci. Vita, tout de suite. Et puis, on retrouve notre veto avec ses précieux conseils quotidiens. On va prendre soin de vos oiseaux après Vita et ça fait mal.

0: Vita, avec Ça fait mal, ben justement, pour éviter les déconvenues à vos animaux de compagnie, on a un veto ici, qui s'appelle Pierre Fabin. Aujourd'hui, on va s'occuper de vos oiseaux. Ils ont besoin d'espace, ils ont besoin de bouger, ils ont besoin de voler, de virevolter partout. Mais dans une maison, ben c'est pas une volière. Donc ça peut parfois devenir un terrain miné pour lui. Ça peut vraiment être un terrain avec plein d'objets qui peuvent le mettre dans des situations totalement d'insécurité. Donc, comment justement on sécurise notre intérieur? On en parle avec vous, Pierre Fabin.
1: Effectivement, un oiseau, ce n'est pas un bibelot. Il a besoin de mouvement, de lumière, d'interaction. Et pour ça, il faut qu'il puisse sortir de sa cage, au moins de temps en temps, même tous les jours idéalement. Mais attention, en liberté, un oiseau peut être confronté à plein de dangers invisibles pour vous. Les vitres, c'est le premier piège. Il peut foncer dedans à pleine vitesse, avec à la clé des torticolis, une aile fracturée ou même pire. Pour éviter ça, il suffit de casser la transparence. Mettez des rideaux, des stickers ou même juste coller des papiers temporairement sur la fenêtre, ça peut suffire. Le but, c'est qu'ils comprennent qu'il y a un obstacle. Autre zone rouge, la cuisine. C'est à concentrer de risque. Les poêles brûlantes, la vapeur, les casseroles, les plaques à induction et surtout les fumées toxiques des revêtements comme le téflon quand il surchauffe. Leurs émanations peuvent tuer un oiseau en quelques minutes. Donc, on évite totalement d'y laisser voler un oiseau. Cuisine interdite.
0: Cuisine interdite, ok. Et qu'est-ce qu'il faut surveiller dans les autres pièces de la maison alors ?
1: Alors là, il faut se mettre à hauteur d'oiseau. Et imaginez que tout est potentiellement à explorer ou à picorer. Tout ce qui est petit, brillant, souple ou mordiable peut être dangereux. Élastique, pile-bouton, boucle d'oreille, petits jouets, cordon de store, fil électrique, il faut tout ranger ou cacher. Certaines plantes d'intérieur aussi sont toxiques. Ficus, philodendron, monstera, poinsettia, lelis. Une simple feuille mâchouillée peut provoquer des troubles digestifs, voire pire. Évidemment, attention aux autres animaux. Même si votre chat a l'air calme, même si le chien n'a jamais fait de mal à une mouche, leur instinct peut se réveiller très vite.
0: Est-ce que vous avez des astuces simples alors pour rendre nos intérieurs un peu plus sûrs ?
1: Alors oui, déjà, limiter les sorties à une ou deux pièces dans la maison, toujours les mêmes, bien préparées. Fenêtres fermées, rideaux tirés, objets dangereux retirés, c'est beaucoup plus facile à sécuriser. Ensuite, vous pouvez enrichir l'environnement avec des perchoirs, des jouets, des balançoires. Ça va canaliser son énergie et éviter des accidents. L'idéal, c'est de créer une zone de vol aménagée qu'ils connaissent par cœur, avec des repères visuels pour éviter qu'ils ne se cognent. Commencez par des sorties courtes de quelques minutes et allongez au fur et à mesure. Et bien sûr, restez présent pendant les sorties, surtout les premières.
0: Bon, merci beaucoup, docteur Pierre Fabin. C'est vrai qu'on s'occupe des chiens, des chats et qu'on pense pas aux oiseaux. Heureusement que vous êtes là. Hein.
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0: Et on passe tout l'été ensemble et on est ravis d'être avec vous.
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0: Nous sommes le mercredi 12 août, il est 10h. Les infos Juliette Gloria.
5: Presque toute la France en vigilance orange canicule, mais nos deux départements sont en jaune, vigilance canicule et orage. Le pays est touché par un cinquième épisode caniculaire auquel on échappe. Pas de canicule car cette vague de chaleur ne devrait pas durer plus de 3 jours. Maximale à 37 degrés chez nous aujourd'hui. On fait un point complet sur les températures à la fin de ce journal. Un moment de communion avec tout un pays, avec toute une partie du globe même. L'éclipse solaire sera observée ce soir par toute la France, le Royaume-Uni, l'Irlande, l'Espagne, une partie du Maroc, de l'Algérie. Phénomène astronomique rare de l'alignement parfait du Soleil et de la Lune qui ne durera seulement que quelques secondes, moins de 2 minutes. Éclipse quasi totale dans le sud-ouest qu'on devrait particulièrement bien observer chez nous. Pas un seul nuage à l'horizon prévu ce soir. Les pompiers des Pyrénées-Atlantiques sont intervenus deux fois hier pour des voitures parties en tonneau. Vers 8h sur la départementale entre Andouins et Morlas, une conductrice de 26 ans a dû être désincarcérée et transportée à l'hôpital de Pau légèrement blessée. Un peu plus tard dans la matinée, sur l'autoroute A64, cette fois au niveau de Mont, un accident entre deux voitures, trois blessés dont une gravement. Une jeune femme de 17 ans transportée en urgence absolue à l'hôpital de Pau. Le conducteur de l'autre voiture est indemne. Un homme arrêté à Lourdes, soupçonné de terrorisme fin juin. On vient de l'apprendre, c'est une information de nos confrères du journal Le Monde. C'est un Afghan de 28 ans, interpellé à Lourdes par la DGSI. Il a été mis en examen et placé en détention provisoire le 3 juillet dernier pour association de malfaiteurs terroristes en vue de la préparation de crimes d'atteinte aux personnes, ainsi que pour apologie et financement du terrorisme. Le parquet national antiterroriste a été saisi. De son côté, le sanctuaire de Lourdes se veut rassurant. Le dispositif de sécurité est ultra renforcé sur le site. Lourdes qui s'apprête à vivre l'un des temps forts de l'année avec le week-end du 15 août et le pèlerinage de l'Assomption. Des milliers de fidèles sont attendus. Et si vous voulez assister à la messe du pape Léon à la grotte, pensez à vous inscrire. 30 000 personnes ont déjà réservé leur place. 150 000 fidèles attendus sur ce week-end du 26 et 27 septembre prochain. Nous démultiplions nos efforts afin que tout le monde puisse venir sur le sanctuaire. Oui, Cynthia, on le disait, il fera très chaud. Enfin, il fait déjà chaud ce matin.
0: Ouais, absolument. Et ça va grimper. Vigilance jaune sur nos deux départements en raison de la canicule et des orages. Attention, si vous allez faire un tour en montagne, bon, de toute façon, vous n'aurez pas beaucoup plus frais en montagne. Vous serez autour de 25 à 28. Et en bas, sur la plaine de Naye, 36. Pau, 36. Aussi, Tarbes également. Oloron, 34. Orthez, 37. Voilà, on est autour des 35 à 37 pour les maximales. Demain, ça devrait grimper encore de 2 à 3 degrés. Donc vraiment, vous le disiez Juliette, on s'hydrate, on reste au frais, on ferme tout. Et je vous le dis, jamais assez, prenez bien soin des personnes les plus fragiles.
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0: Mercredi 12 août, ce soir c'est l'éclipse. Mais je laisse Bonnie Tyler faire. Je vous laisse faire vos jeux de mots. Total Eclipse of the Heart.

0: Bonnie Tyler, Total Eclipse of the Heart. Bah oui, son petit cœur de Bonnie Tyler qui s'est éclipsé il y a quelques semaines. Mais oui, une pensée assez proche, évidemment.
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0: On vous emmène au marché, comme tous les matins, dans quelques minutes. On a même 40 euros à vous offrir pour l'événement de cet été, les marchés de producteurs de pays dont nous sommes partenaires. Ce soir, c'est à Asson. Le week-end prochain, ce sera à Pau. Donc, ces marchés en soirée absolument fantastiques où nos producteurs se chargent de vous concocter entrées, plats, fromages, desserts, boissons. Eh bien, on vous offre 40 euros pour les dépenser comme vous voulez au marché de votre choix. C'est pas pour tout de suite, c'est dans aller moins de 10 minutes. On va d'abord faire un tour au jardin. Notre spécialiste Régis Muto qui répond à toutes vos questions concernant justement le jardin. Il est en direct de 9 à 10 le week-end. Bon, là, l'éclipse solaire est au cœur de toutes les conversations. On va se demander si elle a un impact sur notre jardin. Mais d'abord, on sait très bien que vous aimez manger de bons produits et c'est pour ça que vous faites pousser justement vos tomates, vos courgettes. Et pour rester cohérent, vous aimeriez bien freiner sur les produits que vous mettez dans tous les sens pour éviter les maladies, pour éviter le mildiou, pour chasser les insectes, etc. C'est ça, Régis?
3: Effectivement, on rentre dans une nouvelle époque, dans un nouveau monde où on veut réduire l'utilisation des pesticides, on veut réduire l'utilisation de produits de synthèse et on veut aller vers des produits de qualité. Ces gestes-là vont dans ce sens-là, c'est-à-dire aider la plante à faire quelque chose de plus qualitatif et de la rendre finalement plus résiliente elle-même, parce que c'est ça l'idée, c'est rendre les plantes aussi beaucoup plus résilientes. Cela nécessite un effort humain, c'est-à-dire que les produits phytosanitaires n'ont pas été faits pour empoisonner la plante et les consommateurs, ils ont été faits parce qu'on est des feignasses. Et je me mets dedans. C'est-à-dire qu'en fait, j'ai pas envie d'aller brosser mes feuilles pour les cicadelles et les cochenilles, parce que ça va me prendre des heures et des heures. Et comme je veux pas le faire, j'ai trouvé une solution qui est chimique et qui est synthèse. Donc en fait, il faut se dire que le mouvement que l'on observe en France et dans certains autres pays en Europe, il va être aussi de dire « je vais devoir passer beaucoup plus de temps dans mon jardin » auprès de mes plantes, sans mon portable, et de dire c'est un moment où je libère mon esprit et je vais dans le monde du silence des végétaux.
4: Ah oui, ça c'est important. Au niveau de l'éclipse, de cette fameuse éclipse, est-ce que vous pensez que ça a une incidence sur le jardin, le...
3: Alors ouais. Ça a une incidence dans le sens ouais. Qu'effectivement, si vous regardez internet et que vous demandez finalement dans une éclipse quelle est la baisse d'intensité lumineuse, vous pouvez avoir selon l'intensité de l'éclipse. On peut quasiment tomber les éclipses totales, on est à 5 lux, ça veut dire c'est pratiquement

0: presque 1000 fois moins que la lumière en plein soleil. Donc oui, vous allez avoir un impact, c'est-à-dire que les plantes vont se poser question en se disant tiens, bizarre. Mais Kylian m'aide et me dit mais elle est à 20h. À 20h, j'ai envie de dire la lumière de la journée, grave, messe est dite. Au contraire, vous allez avoir certaines plantes, j'en suis sûr, qui ce jour-là vont dire tiens, c'est sympa, il y en a un qui a tiré le rideau là en fin de soirée et je vais avoir un petit coup d'ombre et ça va me faire un tas de bien. Non, impact aucun, si ce n'est qu'effectivement les plantes vont se dire tiens, une journée un peu plus courte, mais le lendemain sera le même et il n'y aura aucun souci.
1: Eh ben c'est super, merci beaucoup Régis Muto. Vous lui posez toutes vos questions soit en direct live le week-end de 9 à 10, soit vous nous laissez un petit mot sur le répondeur, hein. Le répondeur il sert à ça aussi, à entendre ce qui se passe de très sympa proche de chez vous et aussi à poser vos questions à nos spécialistes. Pierre Demar, je pense à vous.

0: Et là, vous êtes en train de vous dire, Pierre Demar, ok, mais je le connaissais pas celui-là. Eh ben non, il est nouveau, je pense à vous. Et vous le découvrez sur Ici Béarn Bigorre.
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0: Les goûts d'ici et les marchés de chez nous, dans lesquels, sur lesquels, autour desquels, parmi lesquels, Lucas de Roy Denis-Bénet se balade. Il adore dénicher pour nous les meilleurs produits, il teste, il goûte, il approuve. Et nous sommes aujourd'hui à Argelès.
3: Vous l'entendez certainement, il y a beaucoup de bruit. Pourquoi ? Puisqu'on se trouve sous la Halle Marquet Dieu, ici à Tarbes avec José. Bonjour José.
4: Bonjour.
3: On peut vous retrouver juste à l'entrée de ces Halles Marquet Dieu. Et vous avez une petite recette, quelque chose de spécial, puisque vous faites tous vos gâteaux sans gluten et sans lactose. En particulier, ces petits cannelés bordelais. Comment vous arrivez à vous à les revisiter ?
4: Ben, c'est tout simple. Je remplace donc le lait animal par une boisson végétale, le souchet, et après donc au lieu de mettre du beurre, je mets de l'huile d'olive, et ensuite au lieu de mettre du blé, ben j'utilise des farines comme la farine de riz et la fécule de pomme de terre. Et voilà, et la recette, sinon après avec des œufs, comme la vraie recette, c'est la même recette, juste on remplace les ingrédients.
3: On en voit de plus en plus ces gâteaux sans gluten, sans lactose. Est-ce que ça change quelque chose au niveau du goût?
4: Non, le goût ne change pas, puisque j'utilise de la vraie vanille, comme pour le cannelé, du rhum ambré, et ensuite, ben non, ça change rien du tout, hein, si ce n'est que c'est fait avec d'autres matières premières.
3: C'est quoi la plus-value du lait végétal ajouté dans tous ces gâteaux?
4: La plus-value, c'est-à-dire que c'est pour toutes les personnes qui sont sensibles aux produits laitiers et sensibles au blé, donc aux céréales qui sont riches en protéines de gluten. Ben, ça permet de manger comme si c'était avec du blé, mais sans blé et sans lait, quoi. Voilà.
3: Donc on trouve tous ces gâteaux, il n'y a pas que bien sûr les cannelés, il y a aussi la Tour des Pyrénées, des cookies sans lactose et sans gluten. On peut vous retrouver juste à l'entrée de l'Halle Marquet Dieu ici à Tarbes. Merci beaucoup José.
4: Oui, c'est ça, je suis à l'entrée de Tarbes, côté Forail, juste à côté du gâteau basque. C'est un collègue, fait un artisan qui fait des gâteaux basques, donc voilà, donc on est ici le jeudi toute l'année.
0: Le jeudi toute l'année au marché de Tarbes, évidemment sous le Marquet Dieu. Donc voilà, vous savez où vous rendre demain. Aujourd'hui, c'est le grand marché de Lannemezan. Et pourquoi je vous ai parlé du marché d'Argelès? N'importe quoi. C'est le mardi, le marché d'Argelès. Je sais pas ce qui m'a pris. Par contre, ce qui se passe ce soir à Asson, c'est le marché de producteurs de pays. Ainsi que le week-end prochain, le week-end du 15 août à Pau, marché de producteurs de pays en soirée. Vous avez envie d'y dépenser vos sous sans compter, ben on vous en offre 40 euros. 40 euros, c'est maintenant que vous nous appelez pour les remporter. 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

0: Rose Laurence avec Africa. Nous sommes à Uzin ce matin en compagnie de Yannick. Bonjour Yannick.
1: Bonjour, bonjour.
0: Yannick, vous nous avez appelé et vous venez de remporter, félicitations, 40 euros à dépenser auprès de nos producteurs lors des événements marchés de producteurs de pays. Est-ce que vous connaissez le concept des marchés de producteurs de pays, Yannick ?
1: Alors oui, on va sur les marchés, on prend les produits qu'on veut, des gens qui font les produits, par exemple les fromagers, les charcutiers, les marchands
0: d'escargots, etc. Pas mal. Mais c'est vraiment un événement particulier, les marchés de producteurs de pays. C'est des marchés qui se tiennent le soir dès 18h30 dans plusieurs communes. Vous avez tout sur le site de Bienvenue à la Ferme. Par exemple, prochain marché de producteurs de pays en soirée, c'est donc, si vous êtes à Uzin, je vous donne un des plus proches de chez vous. Le week-end du 15 août, ce sera au Parc Beaumont à Pau. Ce soir, c'est à Asson. Donc, c'est juste pour vous dire qu'il faut différencier les marchés de producteurs des événements vraiment marchés de producteurs de pays en soirée qui sont des événements tout à fait à part. Et c'est pour cela, véritablement, que vous avez remporté ces 40 euros. Félicitations.
1: C'est très gentil.
0: Mais merci à vous.
1: Merci beaucoup.
0: On vous embrasse très fort.
1: Merci, Igor.
0: Très bel été, Yannick. À bientôt.
1: Merci, vous aussi. Au revoir.
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0: Et des événements en Béarn et en Bigorre, il s'en passe des extraordinaires tout cet été. Et celui-là, il est tellement génial qu'il se tient à la rentrée. Mais on tenait à vous en parler déjà maintenant. Nous sommes avec Éric Dournès, directeur de Créa Sud et co-organisateur de After Sound. Bonjour Éric Dournès.
3: Bonjour, j'ai l'impression d'être l'oiseau de mauvaise augure qui parle de la rentrée. C'est terrible,
0: non.
3: C'est terrible.
0: Mais non, justement, vous venez nous mettre du peps et de la bonne humeur et de la joie dans la rentrée quand, en effet, on a un petit peu la tête prise là-dedans. Ce festival After Sound, les 4 et 5 septembre à l'Hippodrome de Pau. Avant de vous parler, les amis, restez là parce que la programmation, elle va trop vous plaire. Il s'inscrit dans quelle démarche ?
3: Alors, l'idée, c'était de créer un nouveau rendez-vous, à la fois festif, à la fois musical, pour que l'on ait plaisir justement à se retrouver sur le premier week-end de la rentrée, qui est un week-end, allez, où on a, on va dire, le moral n'est plus totalement là, donc d'avoir une bouffée d'oxygène, mais de le faire également en faveur de celles et ceux pour qui la rentrée est plutôt synonyme encore de galère. Donc c'est un festival qui est à la fois musical et solidaire, et ce qui fait un petit peu l'essence même de ce rendez-vous dans un lieu assez unique qu'on connaît pour d'autres raisons, l'Hippodrome de Pau, la grande tribune, 3000 personnes qui peuvent être dans la tribune et sur la piste fibre. Au lieu de voir courir des chevaux, on va mettre en place une grande scène, un grand plateau scénique avec des jeux de lumière, des écrans plein jour pour permettre d'accueillir durant deux soirs une programmation qui se veut en effet musicalement plutôt sympa, plutôt souvenir des années 90-2000 et pas que. Et puis pas très loin, vous savez, à côté du rond de présentation, dans cet espace totalement dédié aux écuries, etc., on va placer un village gourmand avec des trucks, avec des points de restauration éphémères. Et donc dès 18h, on pourra venir en famille, c'est le but du jeu, en famille. Il y aura un espace enfant d'ailleurs pour animer les plus jeunes. Et puis les parents, les jeunes parents, 30, 40, 50 ou grands-parents, qu'importe, pourront se retrouver entre amis, entre collègues, pour danser s'ils le veulent, ou pour s'asseoir dans les tribunes pour assister au concert.
0: Donc ça, c'est vraiment le côté, on illumine la rentrée avec un super moment, un super festival, on se vide la tête, on vient passer un chouette moment en famille ou entre copains. Et il y a un autre volet de ce côté solidaire, c'est que tout ça, ça va se passer au bénéfice de l'OGFA.
3: Absolument. L'OGFA, c'est l'organisme de gestion des foyers amitié. Chaque année, ici en Béarn, à Pau principalement, mais en Béarn également, ce sont quelques 1000 personnes qui sont aidées, soutenues pendant un moment plus ou moins long parce qu'ils sont en galère dans leur vie. Ça peut être à la fois des personnes qui sont dans leur foyer soumises à des violences et qui sont dans une précarité ponctuelle. Ça peut être également des migrants. Ça peut être également des personnes en galère, simplement pendant quelques temps. Et l'OGFA fait partie de ces associations qu'on connaît peu finalement, alors qu'ils œuvrent depuis très longtemps et qui au quotidien ont un vrai rôle social. Et chaque année, on choisira une association différente. L'idée, c'est d'inscrire ce festival dans le temps. C'est une idée portée également par Once Digital, qui est notre boîte de communication. Nous, on était là pour faire le mécano organisationnel. Eux ont eu l'idée et l'inspiration. C'est une boîte paloise. Et l'idée, c'est de faire la fête avec un sens. Alors, ce sont les bénéfices qui seront versés à l'OGFA, mais ils seront également présents pour, pourquoi pas, se faire connaître et et susciter non seulement des dons, bien sûr, mais surtout aussi des vocations en matière de bénévolat, parce que c'est aussi ça l'objectif de cette vitrine.
0: Donc la billetterie, vous avez un lien sur la billetterie, de toute façon c'est très simple, hein, vous tapez After Sound.
3: C'est alors le nom n'est pas toujours très simple, donc c'est bien, voilà, le nom, alors R parce que c'est de l'open air, évidemment, ouais. After parce que c'est l'idée de se retrouver à la fin de la semaine, donc en forme After, Sound évidemment, mais alors tout cumulé, il faut bien le prononcer en effet, et moi je ris, vous savez, à l'oral je ris sur ça, mais c'est aftersound.com ou .fr d'ailleurs.
0: Mais vous tapez Aft Air Sound dans votre moteur de recherche.
3: Et ça marche tout seul.
0: Ça va vous y amener tout seul. Bon, cette programmation.
3: Alors on va se faire plaisir.
0: Mais bien sûr
3: que
0: oui.
3: Alors d'abord, on va retrouver un plateau avec des amis au sens sympathique du terme. Il n'est pas vraiment un grand lien d'amitié. La Rousseau, qu'on n'oubliera pas. Boris, avec ses soirées disco. Oui. Le tout réuni pour le premier soir, le 4, sous la houlette de Charlie Lulu, dans un format où on va faire hommage aux hits des années 90 et 2000, comme leur émission jadis sur la petite chaîne qui montait. Et puis le lendemain, c'est la crème des DJ électro avec Laurent Wolff, éternel Laurent Wolff. Et ouais, nos stress dans les années 2000, ça perdure encore avec une nouvelle génération de DJ qu'il parraine, qu'il aide, qu'il soutient, qu'il produit. John Modena, Aska. Donc c'est une soirée le samedi plus électro. Alors une électro très accessible, hein. C'est pas une électro, c'est une électro populaire.
0: Oui, festive, électro de radio, quoi.
3: Familiale, exactement, exactement. Et puis donc les hits des années 90 10-2000, on devrait bien s'amuser sur la soirée du vendredi et bien danser sur la soirée du samedi.
0: La Rousseau, Charlie et Lulu, Boris, Laurent Wolff, tout ce petit monde à Pau, donc sur les soirées des 4 et 5 septembre à l'Hippodrome de Pau pour ce fameux festival After Sound. Merci beaucoup Eric Dournès de Créasud, co-organisateur donc de ce bel événement, d'avoir été avec nous. Évidemment, on vous en reparlera d'ici la rentrée. On se refera un petit point là-dessus. Merci d'être passé par ici, Bernd Bigorre.
3: Avec plaisir.
0: Marcia Baila, Lerita Mitsuko et de belles idées de sortie qui arrivent, mais oui, parce que les idées de sortie en Béarn et en Bigorre, sur ici Béarn Bigorre, elles sont toujours belles. On vous amène à Tarbes, on vous amène aussi à Etzot, juste après Marcia Baila.

0: évidemment les rites à Mitsuko avec Marcia Baila.
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0: Tous les jours à vos côtés et partenaires des plus beaux événements, les événements les plus sympas dans lesquels se rendre tout l'été, notamment, par exemple, ce week-end, marché de producteurs de pays à Pau, donc au parc Beaumont, vendredi, samedi, dimanche dès 18h30. Et puis dès ce soir, si vous êtes à son. Donc ça, je vous le rappelle, hein, très sympa, hein, c'est les marchés en soirée, les producteurs se chargent de vous faire entrer plat dessert aux petits oignons. Si vous aimez pas les oignons, il y aura autre chose. 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Du côté de Tarbes, atelier carte postale avec les végétaux du jardin. Ça s'appelle Empreintes de végétaux. Donc c'est pour les enfants aussi bien que les ados, pour qu'ils se découvrent une petite âme d'artiste. Très sympa. Même pour vous, en fait, si vous avez envie de faire des cartes postales un peu différentes à envoyer à votre famille. On se balade dans le jardin massé, on ramasse ce qu'on trouve, et puis on fait des petits copier-coller, on fait des cartes postales à partir des feuilles qu'on a ramassées. On essaie plein de techniques, c'est très sympa, dessin, peinture, etc. Donc rendez-vous au musée massé à 14h30, c'est gratuit, mais passez un coup de fil parce qu'il faut d'abord réserver. Et puis pour ce qui est du Béarn à Aide-Saute, vernissage aujourd'hui, la Haute Vallée d'Aspe, découverte de l'histoire et de la terre. Alors là, si vous voulez tout savoir sur l'histoire de nos paysages, comment a été façonné ce fameux amphithéâtre naturel avec les plus hauts sommets de l'ouest de la vallée, et apprendre tout sur l'histoire de la géologie et de la terre, ça va être ça aussi absolument passionnant. Cerise sur le gâteau, on découvre les itinéraires les plus faciles de la Haute-Vallée. Donc si vous avez envie d'amener vos copains en rando, au passage, c'est l'endroit où il faut être. Donc Aide-Saute, vernissage à 16h30 à la Maison du Parc National, et puis conférence avec animation à 18h.
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0: Boum boum tchac. Tchac. Ah non, j'ai raté. Ah zut. Bon ben, on se refocus. C'est Queen avec We Will Rock You, et après, c'est Plancha.

0: Oh, la musique qui motive tellement à préparer l'apéro. Et mollo mollo, il est que 11h20.
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0: N'empêche qu'on s'y prépare quand même. Là, c'est l'heure où vous êtes en voiture, vous êtes en train de rentrer du marché, ou peut-être d'y aller parce que vous avez décidé de prendre votre temps, et vous avez bien raison. Nous, pendant ce temps, eh bien, on vous donne des recettes. Avec Liliane Autal, qui est une pointure de la plancha. Elle est parmi les meilleures, hein, vraiment. Elle a écrit la Bible de la plancha, elle est extraordinaire. Et elle vous donne chaque jour des recettes, des tuyaux plancha. Aujourd'hui, on le dit assez peu, mais on peut aussi cuisiner les desserts à la plancha, Liliane.
3: On peut faire des desserts à la plancha. C'est vrai que bon, c'est pas ce qu'on fait le plus souvent, mais je vous invite quand même à les tester parce que ça a un rendu différent. Et puis vous allez voir, la plancha, elle est bien chaude. Autant s'en servir jusqu'à la fin du repas. Là, je vous propose des kakis au miel citronné. Alors, les kakis, c'est ce fruit orangé magnifique. Et quand on le coupe, en plus, ça fait une de forme d'étoile, donc on va se servir de cette belle esthétique pour faire un dessert. Préalablement, donc vous faites chauffer un peu de miel dans une petite casserole, vous ajoutez du jus de citron vert et de l'eau de fleur d'oranger. Vous mélangez ça, mais c'est tout, vous réservez. En fait, ça va être utile pour la fin de la recette. Les kakis, vous les coupez en tranches d'un centimètre d'épaisseur environ et vous les posez sur la plancha bien chaude. Là, vous les laissez une minute. Alors, vous les touchez pas, parce que l'idée, c'est que ça dort. Si on les touche, ça risque de les faire un peu accrocher. Donc, vous les laissez une minute. Là, vous les retournez soigneusement et vous faites cuire une minute de plus. Vous les sortez, vous les mettez dans un plat et c'est là que vous allez arroser avec votre miel citronné. Ça va donner un peu de peps. Si vous voulez quelque chose d'esthétique en plus, vous pouvez rajouter, enfin, vous parsemez tout ça d'amandes effilées. Et vous avez un dessert quand même très joli.
0: Oh non, mais là, il y a trop d'infos, Liliane. Vous auriez une astuce, un secret pour réussir cette recette? Parce que ça me paraît compliqué quand même.
3: En fait, ils vont accrocher légèrement. Mais c'est pas trop grave, parce que avec une spatule fine, vous allez pouvoir les sortir assez facilement, parce que la cuisson est quand même très courte. Ils vont quand même caraméliser, donc ça va faire une petite croûte. Donc, bon, un peu de soin, mais je vous assure, vous allez y arriver très facilement.
0: Ah, bon, ben vous me rassurez. Merci beaucoup, Liliane Autal. On vous retrouve évidemment sur ici.fr et France Gall, elle arrive ici, évidemment.
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0: Et évidemment, on regarde vers l'avant, France Gall.
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0: Et nous avons dans l'équipe un petit casse-cou qui teste pour nous toutes les activités sympas à faire en Béarn, en Bigorre, en famille, entre copains ou tout seul. Là, nous sommes du côté bigourdan. Nous sommes à Tarbes avec vous, Lucas de Roy-Denis-Bénet.
2: Aujourd'hui, on va plonger dans un autre monde, celui de la réalité virtuelle. Pour ça, on se trouve à Immersion. C'est à Tarbes, c'est dans le quartier de l'Arsenal. Avec vous, Mariam, bonjour.
3: Bonjour.
2: Moi, je viens d'arriver dans la salle, je ne m'y connais pas trop en réalité virtuelle. Par quoi on commence?
3: Donc là, vous allez jouer sur une très très grande zone. Donc, en l'occurrence, c'est la zone méga. Donc, vous allez jouer avec des zombies aujourd'hui.
2: Vous voulez me faire peur, d'accord. Comment on s'équipe? Qu'est-ce qu'il va me falloir comme accessoire?
3: Alors là, nous, donc déjà, on fournit tout le matériel. Donc là, vous aurez un casque et des manettes.
2: Au niveau des manettes et du casque, est-ce que c'est pas trop compliqué si on est un peu âgé, on n'a jamais joué aux jeux vidéo? Ça se passe comment?
3: Regardez, vous utilisez uniquement les gâchettes arrière, en fait, dans presque tous les jeux. Pratiquement tous les jeux, il n'y en a qu'un seul où vous utilisez cette petite touche sur le côté. Mm-hmm. Mais sinon, vous utilisez toujours la gâchette arrière. Donc en gros, c'est super facile d'utilisation.
2: Ouais. Même si on n'a jamais joué aux jeux vidéo, on peut y arriver.
3: Non, oui, aucun souci. Ouais.
2: On va s'équiper, on y va.
4: Donc vous pouvez le prendre avec vos mains. Vous regardez bien droit devant vous.
2: Ouais,
4: nickel. Donc, à ce que vous voyez bien.
2: Ok.
4: Et une fois que c'est bon, vous me dites je serre, vous me dites stop, ok?
5: Hop, donc là elles sont attachées. Hein.
2: Ok.
5: Vous en faites pas.
2: Bon, là on vient d'enfiler le casque. Je marche dans une zone. Ça fait assez peur, faut avoir confiance en vous, hein, parce que sinon je sais pas où je vais. Ce qu'on voit en fait à travers ce casque de réalité virtuelle, pour l'instant on est vraiment dans ce qu'on peut appeler une sorte de salle d'attente. Il y a des étoiles, on est un peu dans la galaxie en attendant que le jeu démarre. On est bien positionné, on va jouer sur une grande aire de jeu. J'ai les manettes entre les mains, donc on va aller tester ça.
3: Donc dans ce jeu, les règles, elles sont très très simples. Vous allez devoir tuer des zombies, c'est votre principale mission. Il va falloir être rapide, efficace. Vous avez 30 minutes de jeu.
2: Ça y est, la partie vient de se lancer. Oula, les manettes sont représentées par des mains. Donc là, on doit sélectionner une arme. Moi, je vous avoue que je suis plutôt team sniper. Pour l'instant, on s'entraîne sur des cibles, mais l'objectif est bien sûr d'anéantir tous les zombies. Qu'après cette petite séance d'entraînement, on arrive dans un monde complètement ravagé par une invasion de zombies. On est tout en haut d'un immeuble. Il y a les gens d'Immersion qui viennent vous mettre des petits coups de pression là en vous touchant partout. On est vraiment plongé dans cet univers-là de zombies. Ah, on me touche de partout. Là, franchement, il faut avoir la tête partout et c'est vraiment un travail d'équipe, hein, ce jeu-là. Oh, ils arrivent nombreux. Ouah, c'est terrifiant. Oh, le retour à la réalité, il est puissant. L'expérience était top, on peut rigoler même pendant une attaque de zombies finalement. Vous aussi, c'était la première fois en fait que vous l'avez testé?
3: Ah,
2: vous en avez pensé quoi?
3: Là, c'est un nouveau jeu. Donc CityZ est un nouveau jeu qu'on vient d'intégrer parmi notre catalogue.
2: La salle, elle fait combien de mètres carrés pour qu'on se rende compte?
3: On est sur un total de presque 1000 mètres carrés. Et nous aussi, on s'amuse beaucoup à faire peur, bien sûr. Et oui, c'est du sport, hein.
0: Évidemment que c'est du sport. Moi, j'ai des courbatures à chaque fois que je fais des espèces de... Oh non, j'en ai jamais fait. Faut que j'arrête de vous mentir. J'en ai jamais fait. Et si vous êtes dans le même cas que moi, évidemment, écoutons ensemble les conseils de Lucas de Roy-Denis-Bénet. Mais venez, on y va ensemble. Ah non, mais c'est trop dur.

0: En bas là-bas, c'est Maxime Le Forestier, bien sûr.
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0: Entrée Muriel. Muriel Jourdan qui décrypte avec nous un petit peu les nouvelles tendances avec humour et les nouveaux phénomènes de société. Aujourd'hui, on s'intéresse à une application qui permet de partager les frais entre amis.
2: Oui, vous avez remarqué comme ces applis de partage de frais sont devenues à la mode. Dès que des vacances, un apéro, une sortie, un trajet est organisé entre potes, il y en a toujours un pour dégainer son appli Tricount. L'appli qui fait les bons amis. Chacun indique ce qu'il a dépensé, on voit apparaître les dépenses collectives et elle calcule ce que chacun doit ou ne doit pas aux autres. C'est la parade à la copine radine qui participe jamais à rien, ou au pote resquilleur, ou à la cousine totalement nulle quand il s'agit de faire la compta. Mais est-ce que ça peut foutre le bordel entre potes? C'est la question que je suis allée vous poser dans la rue.
3: Je pense que oui, parce que justement, on est parti avec des copines. Il y en avait certaines qui buvaient de l'alcool. Il y en avait certaines qui fumaient des cigarettes. Mais il y a quand même des trucs qu'on mange pas, qu'on se retrouve à payer. Donc ça peut foutre le bordel, effectivement.
2: Eh oui, hein, vous voyez, ces outils prônent la réalité, la rationalité, l'efficacité, mais ne nous protègent surtout pas des embrouilles entre potes pour une histoire de saucisse ou de merguez achetée. Hein. S'il y a engueulade, aucun SAV ne prévoit d'arranger les choses.
0: Et ce qui rend ce type d'application encore plus attractive, c'est qu'elle propose aussi de faire des virements vers un compte bancaire.
2: Oui, par exemple, si vous organisez une grosse teuf, Tricount vous propose d'envoyer un lien à chaque invité avec le montant à rembourser. Il clique et il fait sa participation par virement. Mais ça reste quand même un casse-tête, comme l'expliquent ses trentenaires.
4: On a déjà fait des Tricount, effectivement, et c'est vrai que c'était toujours un peu les mêmes qui payaient. Et donc, ça restait dans le rouge et on était obligé de réclamer les sous, en fait, des mois.
2: Pour relancer, en fait.
4: Pour relancer, donc...
3: Tu vas payer souvent toi-même à avancer l'argent et ensuite à devoir attendre qu'on te rembourse et à te dire, tiens, est-ce que je suis censé lui rappeler qu'il me rembourse ou est-ce que je vais laisser un peu passer le temps?
5: C'est pour ça que les intérêts ont été inventés.
2: Tu peux payer des intérêts si on te donne des sous pour un dîner?
5: Il y a une deadline et si l'invité ne règle pas avant cette date-là, on augmente la facture et il n'est plus invité.
2: Et sur TikTok, l'humoriste Sophia Titrit racontait en décembre dernier la mésaventure d'une de ses amies à cause, justement, de cette appli Tricount.
6: On est bien d'accord, si t'invites quelqu'un à manger chez toi, tu ne lui fais pas payer. Peut-être que je suis folle, mais si tu invites les gens chez toi, c'est que tu es en mesure de les nourrir. Et puis, franchement, je sais que voilà, c'est la crise et tout, mais un plat pour... Je sais pas, 3 personnes, 5 personnes, 8 personnes, il n'y a pas tant de différence, genre, dans les ingrédients et tout. Enfin, c'est de la folie. Parce que là, c'est un truc qui est arrivé à ma pote. Le pire, c'est que mon ami et tous les invités ont contribué au repas. Genre, ils ont tous ramené quelque chose, tu vois, un dessert, un plat, des boissons. Et l'hôte, à la fin, leur a quand même envoyé un Tricount. C'est de la folie. On a perdu le sens de l'hospitalité. C'est grave.
2: Ouais, je sais pas si j'ai très envie d'aller dîner chez mes potes ce soir. Bref, ces tendances de vouloir partager les frais entre potes. Mais attention, en cas d'embrouille à cause de l'argent, votre pote pourra toujours plaider la légitime dépense.
0: Merci beaucoup Muriel Jourdan. Allez, Runaway avec One Republic.
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0: Runaway, c'était One Republic. Mais qui voilà, Eric Dreux, bonjour.
1: Bonjour Cynthia, bonjour tout le monde. Runaway.
0: Mais non, pas Runaway, vous partez pas. Partez pas.
1: Non, mais j'arrive, attendez. Ah. C'est vous qui allez partir.
0: Exact.
1: Et vous allez même vous éclipser.
0: Oh là là, c'est
1: merci,
0: beau
1: Cynthia,
0: ça.
1: Merci Cynthia, à demain.
0: Bisous.
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1: Des jeux, des cadeaux, bref. On reste ensemble jusqu'à midi, mais pour l'instant, il est 11h. Mathilde Leroy pour l'info, bonjour.
0: Bonjour Eric, bonjour à tous. La météo sera parfaite ce soir pour observer l'éclipse. Le ciel sera dégagé de Navarinx à Vic en Bigorre, de Garlin à Lourdes. La lune commencera à masquer le soleil à partir de 19h30, avec le moment le plus impressionnant chez nous à 20h26 très précisément. Presque 2 minutes d'obscurité en plein jour. L'éclipse donc presque totale chez nous, jusqu'à 99% du soleil masqué en Béarn et en Bigorre. N'oubliez pas vos lunettes d'éclipse, sans ça le soleil peut brûler votre rétine et entraîner une perte de la vue. Un ciel dégagé mais des températures très hautes. Il fera jusqu'à 37 degrés aujourd'hui à Pau et à Tarbes, entre 36 degrés et 33 degrés au moment de l'éclipse. Nos deux départements sont en vigilance jaune pour la canicule. C'est le 5e épisode de canicule depuis le début de l'année en France. Il devrait se terminer ce week-end.
1: Un homme de 28 ans soupçonné de terrorisme a été arrêté à Lourdes en juin dernier.
0: Information du journal Le Monde, c'est un Afghan de 28 ans. Il est arrivé en France comme réfugié politique en 2023, en expliquant avoir fui le régime des talibans qui le persécutait selon lui. Sauf que cette version ne colle pas à celle des renseignements français. Il est soupçonné d'avoir fait au contraire la promotion des talibans. Il est incarcéré depuis le 3 juillet dernier pour association de malfaiteurs terroristes en vue de la préparation de crimes d'atteinte aux personnes, ainsi que pour apologie du financement du terrorisme. Les pompiers des Pyrénées-Atlantiques sont intervenus 2 fois hier pour des voitures parties en tonneau. Vers 8h hier, d'abord sur la départementale entre Andouin et Morlas, une conductrice de 26 ans a dû être désincarcérée et transportée à l'hôpital de Pau. Et un peu plus tard dans la matinée, sur l'autoroute A64 au niveau de Mont, un accident entre 2 voitures, 3 blessés dont un gravement, une jeune femme de 17 ans transportée en urgence absolue à l'hôpital de Pau. Le conducteur de l'autre voiture est indemne. Et de son côté, le sanctuaire de Lourdes se fait rassurant. Le dispositif de sécurité sera ultra renforcé sur son site pour la venue du pape à Lourdes et pour le pèlerinage de ce week-end. Lourdes qui s'apprête donc à vivre l'un des temps forts ce week-end pour le pèlerinage de l'Assomption. Des milliers de fidèles sont attendus. Et si vous voulez assister à la venue du pape Léon XIV, il faut vous inscrire. 30 000 personnes l'ont déjà fait en 24 heures. 150 000 pèlerins en tout sont attendus. Tout est fait pour accueillir tout le monde, explique le sanctuaire.
1: Vous avez des lunettes pour la venue du pape ou pas? Non.
0: Non, pas besoin.
1: Ah bon, pas besoin. Pas besoin. Bon, en revanche, ça va cogner, hein. Vous l'avez annoncé, Mathilde. Vigilance jaune pour le phénomène orage et canicule. Donc, tous aux abris, on frisera les 37 degrés cet après-midi. Ça va être très, très chaud. Vous revenez quand même pour midi?
0: Oui, je reviens.
1: Bon, d'accord. Il y a intérêt, hein. C'est prévu dans le contrat de toute façon.
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0: Beach Boyzer avec Eno Sunshine.
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0: Et avec toute l'équipe qui m'entoure, vous êtes déjà un peu à l'abri parce qu'il fait déjà très chaud. Il y a mon collègue Robin Aubry qui m'a dit qu'on vendait des lunettes sur...
2: Oh, c'est fou ça, non mais c'est dingue, il paraît qu'il y en a qui vendent n'importe quoi. Ils vendent des lunettes, non mais je vous jure, franchement.
0: Alors que nous on les offre, bah oui quand même. Bon, il n'y en a plus, c'est vrai, il n'y en a plus.

0: et la personne de votre choix. Quel jeu allez-vous subir ? Ah bah ça, on ne le sait pas. Vous savez que c'est la roue numérique qui va tourner sous le regard bienveillant, comme d'habitude, de Maître Charles qui est là et qui va veiller au bon fonctionnement de cette émission. Vous, ce que vous avez à faire, bah, pas grand-chose pour l'instant, hein, c'est nous appeler, retrouver le sourire d'Emmy au standard au 05 59 98 09 09. Tout est prétexte à passer pour passer un bon moment. Le labyrinthe magique de Nousty vous attend et vous nous appelez dès maintenant.
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0: Allez, on vous attend le premier jeu et pourquoi pas la première victoire, le labyrinthe magique de Nousty. Si vous avez quelques minutes devant vous, bah ça tombe bien, on vous attend.
2: Mais

0: 4 nuits par semaine, c'était le groupe Indochine.
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0: Et avec Philippe qui est avec nous depuis Meillon. Bonjour Philippe.
2: Et bonjour à toute l'équipe.
0: Bah, je vous sens en pleine forme, dites donc.
2: Ah, on attaque la deuxième semaine de vacances, on vient de rentrer hier.
0: Ah, oui, d'accord. Petite semaine qui s'est passée où alors ?
2: Alors, dans l'Hérault, on a fait pas mal de choses. Hein. On a fait la cité de Minerve, on a fait un peu de rando sur les gorges d'Éric, sur le cirque de Mourez, descente canoë sur l'Orbe.
0: Ah oui, d'accord. Oh là, c'est les vacances sportives, quoi.
2: Ouais, on peut dire ça, mais sympa.
0: Mais sympa, c'est bien. Donc vous ne seriez pas contre aller résoudre des énigmes et surtout aller dans le labyrinthe magique de Nousty quand même, mon cher Philippe, en famille.
2: Ah, super.
0: Ça serait bien, mais il faut un petit peu travailler, vous savez ce que c'est. Alors Philippe, je vous allez donc devoir tourner la roue et surtout dire top à Maître Charles qui est là et qui va donc actionner cette roue à votre top départ, d'accord ?
2: Allez, c'est parti.
1: Le qui chante.
0: Ah, c'est le qui chante. Qui chante, c'est-à-dire trois artistes et groupes français, étrangers. Vous me donnez deux bonnes réponses sur les trois, ça suffit. Et vous repartez avec le passe-famille.
2: Eh ben, on va essayer.
0: On va essayer. Écoutez, tout de suite, je pense que ce personnage-là devrait vous dire un peu quelque chose, quand même. Stromae, ça nous fait un premier point. Bravo, Philippe. Vous continuez avec un deuxième, pourquoi pas. D'une deuxième bonne réponse. Et c'est gagné. Oh, c'est un groupe. Un groupe, je suis sûr que vous avez trouvé la bonne réponse. Alors, j'en suis sûr. Alors, c'est le cas aujourd'hui avec la chaleur et la canicule. Hein. Alors, ce serait qui, ça ?
2: Oh, c'est les années 90.
0: Mais bon. Groupe toulousain.
2: Oui.
0: Eh ben oui, mais ça serait qui ?
2: Donc la chemise, oui.
0: Alors ce serait. Attention, il me faut une réponse, Philippe.
2: Ouais, non, je l'ai pas au bout.
0: Bon. Alors c'était Zebda.
2: Zebda.
0: Eh oui, Zebda. Bon, on va se rattraper avec le troisième extrait. J'ai le cœur grenadier. Alors ce serait.
2: Soulzy, Laurent.
3: Eh ben voilà.
4: Ouais. C'est gagné.
0: On connaît bien le sportif, Philippe. Hein. Eh ben oui, c'était en effet Laurent Voulzy. Bravo, c'est gagné ce passe famille labyrinthe magique de Nousty. Vous allez le découvrir ou le redécouvrir, parce que c'est vrai qu'il y a beaucoup de succès. Il a beaucoup de succès l'été. Vous allez pouvoir en profiter et vous nous ferez une petite photo, Philippe, d'accord ?
2: Ah, avec plaisir.
0: Eh ben c'est gentil, merci à vous. Gardez la pêche pour cette semaine encore de vacances et puis allez au labyrinthe grâce à nous. Ouais. À bientôt.
2: Merci, bon courage à vous.
0: Au revoir.
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0: Ah ben oui, moi j'ai envie qu'on remette ça. Hein. Ah ben oui, rendez-vous dans quelques instants avec la roue qui va tourner après Alex Warren tout de suite.

0: Alex Warren avec Fever Dream, 11h18. Tiens, une bonne ou une mauvaise nouvelle avec Eric Bentard. Alors, bonjour Eric.
1: Bonjour Eric.
0: Qu'est-ce qui se passe? Quand vous arrivez dans le studio, je ne sais pas ce qui arrive.
1: Non, je voulais juste vous dire qu'on nous a signalé qu'il y avait des lunettes ici, les lunettes, vous savez, pour l'éclipse, qui sont en vente sur Internet.
0: Oui.
1: Faites pas avoir, c'est pas nous qui les vendons. Nous, on a tout distribué grâce aux offices de tourisme, dans les EHPAD aussi. Vous en aurez peut-être si vous venez sur l'animation de la ville de Pau, puisqu'on est partenaire ce soir.
0: Mais c'est pas vous qui les avez vendus
1: sur. N'achetez pas 40 euros les lunettes si vous en prêtez. Vraiment, c'est un scandale. Je trouve ça assez scandaleux. Donc, c'est pas nous qui vendons les lunettes sur des réseaux
2: on
1: sociaux.
2: Les offre, machin.
1: On les a offerts.
2: Voilà. Merci beaucoup.
1: Je vous en prie.
2: Ah, merci beaucoup. Voilà,
0: non, mais il y a des choses qui.
1: Voilà. Vous, des lunettes.
0: Bon, oui, j'en ai une paire. Merci. Je connais le directeur personnellement. Bon, rendez-vous dans quelques instants avec non pas des lunettes, mais avec. Oh là là, un super cadeau. Si je vous dis la benne, Eric.
1: La benne et la bête.
0: Ah oui, la benne et la bête. Oui, c'est ça. Sortez. Alors, maintenant.
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0: Et avec vous, ça a bien commencé avec Philippe il y a quelques instants. Pourquoi ça ne continuerait pas pour vous? 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
0: 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Pierre Bachelet, en l'an 2001. Ouais, c'était assez visionnaire, mais écoutez bien les paroles. Est-ce que tout a bien été rempli dans le contrat? On va le savoir tout de suite. Les enfants étaient là, avec cette grande chanson d'ailleurs qui nous ramène dans les années 80.

0: Touré avec les enfants en l'an 2001, c'était visionnaire, mais on a fait le bilan, parce qu'il y a plein de choses qui se sont passées depuis. Pierre Bachelet.
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0: Et avec Martine, qui enchaîne notre deuxième jeu, qu'on va découvrir dans quelques instants. Bonjour Martine.
2: Bonjour Eric.
0: Bonjour, vous m'entendez bien Martine, ça va ?
2: Impeccable, ah. Je ne vous fais pas d'écho parce que j'ai mis le haut-parleur, moi je l'enlève.
0: Oh, bah pour l'instant tout va bien, mais faut pas que ça vous perturbe vous, surtout.
2: Non, c'est surtout vous, je voulais pas vous gêner, voilà.
0: Bon, non, ça va, écoutez.
2: Non, ça va.
0: Alors, ah ben dites-donc, ça sent les chipirons chez vous, ça vient de chez vous ou pas?
2: Oui, je pense que je dois embaumer le quartier là.
0: Ah, c'est ça, parce que ça sent... Hey, chipiron. Vous connaissez cette chanson et puis vous faites des chipirons à la maison alors ?
2: Oui, à sauce armoricaine, oui.
0: Oh là là là là là.
2: Qu'est-ce avec du cognac, le vin blanc sec, enfin tout qui va avec quoi.
0: Ah oui, il y a du cognac aussi alors ?
2: Ah oui, il y a du cognac dedans, du vin blanc sec.
0: Oh là là là là.
2: De la crème fraîche, en fait tout
0: ça. Oh là là là là là. On a envie de chipirons, dites donc, avec Maître Charles, il a envie de chipirons aussi, on adore ça. Eh bien écoutez, bon, alors si vous nous en laissez quelques-uns de côté, peut-être qu'on fera un détour par Gand tout à l'heure, Martine. Alors, c'est une roue qui va tourner, la roue de la chance, on l'espère pour vous. Vous me dites top.
2: Top.
1: Le ni oui ni non.
0: Ah, oula.
2: Ah,
0: bon. Ah ben là alors dimanche on a gagné hein, je crois que c'était la semaine dernière on a gagné hein, rassurez-vous Martine, faut pas dire oh là là, non on a gagné, je sais plus qui avait joué, qui avait gagné, mais en tout cas ça avait été un beau parcours.
2: On a essayé de faire avec.
0: Oui, mais oui. Donc on a réduit un petit peu. On a dit, bon, une minute, ça fait un peu long. 45 secondes, ce serait bien. Maître Charles, il est d'accord avec ça. 45 secondes. Martine, vous me dites le top départ quand vous vous sentez prête.
2: On y va.
0: Allez, on y va. C'est parti pour 45 secondes. Martine, donc j'ai bien compris que vous étiez une spécialiste de la cuisine. Ça, j'ai bien compris. Parce que vous proposez très souvent des recettes, c'est ce qu'on m'a dit.
2: C'est exact.
0: Bon,
2: c'est
0: exact. Quelle est la spécialité de Martine ?
2: Ben, je fais de tout, hein. Je fais des chipirons, je fais beaucoup de choses, cuisine traditionnelle.
0: Traditionnelle aussi ?
2: Oui.
0: Aïe, aïe, aïe, aïe, aïe, aïe, aïe, aïe, aïe, aïe, aïe, aïe, aïe, aïe, aïe, aïe, aïe, aïe, aïe, aïe,
2: Je trouve, voilà.
0: Aïe. Ah là là là là. Vous allez me faire passer pour un monstre encore une fois. C'est pas. Bon Martine, je suis désolé, mais c'est vrai qu'on aurait bien aimé vous faire gagner, mais vous pouvez rejouer tout à l'heure à
2: 17h30. Oui. Il y a les mêmes jeux.
0: Je ne sais pas. C'est la chance après.
2: Ah, okay.
0: Ça c'est la chance. Alors ça peut être le pile ou face, ça peut être le qui perd perd, le jeu de l'imitation, le qui parle. Enfin bref. Okay. Tout est bon pour passer un bon moment. Malheureusement, bon, c'est râpé pour la benne océan. Mais vous rejouerez avec nous.
2: Oui.
0: Hein, pas de problème.
2: Je vous dis oui,
0: là. Ah ben là, vous pouvez me dire oui. Ah, j'adore quand vous me dites oui. Merci Martine.
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0: Non mais je ne suis pas un homme facile quand même, faut pas exagérer. Hein. Without you. Voici U2, on rejoue, c'est promis, deux fois avant midi.

0: How Without You, c'était YouTube.
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0: Nous sommes là pour vous donner, si vous n'en avez pas, des idées de sortie avec, dans deux jours maintenant, nous serons le 14 août, le festival Tarbes en Tongo qui vous donne rendez-vous pour sa 27e édition. Alors si vous ne connaissez pas ce festival, tout est à l'image de la capitale mondiale de la danse, de la musique, de la culture argentine mêlée avec la culture bigourdane. Ça donne beaucoup de rendez-vous, très sympa. Et puis il y a également le répondeur qui est là pour vous, vous enregistrez vous-même votre petite annonce après le bip et ça donne l'occasion d'en parler plus sur Morlas, tiens.
2: Morlas, vendredi 14 août, soirée concert à la piscine de Morlas. De 19h à 22h, restauration sur place. Entrée adulte 6€, entrée enfant jusqu'à 15 ans 4€. Pousse à piscine à Morlas, soirée concert avec 3 groupes. De 19h à 22h, apportez votre maillot de bain. Au revoir.
0: Et ben voilà, le maillot de bain et la bonne humeur avec des concerts à la piscine de Morlas. Une soirée exceptionnelle, ce sera la folie Galaxy. C'est une troupe de 20 enfants sur scène qui vont mettre des chansons, sketch, costumes, magie, bonne humeur, l'humour, la tendresse, les gamins sur scène dans la Folie Galaxie. C'est leur dernier spectacle, ils ont fait une grande tournée pendant le mois de juillet et au mois d'août. Et là, ça se termine effectivement demain soir, place Saint-Pierre à 21h à Oloron-Sainte-Marie. Ils attendent beaucoup cette date parce que c'est chez eux, la Folie Galaxie. Et je pense que comme pour tous les spectacles, ils vont mettre encore plus d'ambiance que d'habitude.
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0: Bon, ça n'empêche pas que la roue va tourner, hein. Ben oui, la roue de la chance va tourner encore à deux reprises avant midi. Soyez là, juste après Michel Polnareff, on ira tous au paradis. Bon, le plus tard possible, ça je sais quand même.

0: On ira tous au paradis avec Michel Polnareff.
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0: Oui, et pas seulement avec vous, avec la victoire pour commencer de Philippe de Meillon tout à l'heure. Martine qui a chuté sur le ni oui ni non, mais on n'aime pas rester sur une défaite. La roue qui va tourner dans quelques instants avec la base de loisirs Orthez-Biron. Vous connaissez cette base avec son vaste lac de 40 hectares. C'est un espace nature aux activités variées et puis surtout un bon moment. Alors qu'on annonce la canicule, c'est important parce qu'il y a des jeux et des espaces dédiés aux enfants. Pour les 3-9 ans, il y a une proximité, il y a des tables de pique-nique, il y a du sport et il y a des activités. Puis surtout, il y a un pédalo qui vous attendra. Oui, le pédalo qui vous attendra pour une petite balade sur l'eau à cette base de loisirs. Ce passe famille, on vous l'offre maintenant. Si vous le souhaitez, allez-y, rejoignez-nous à ce numéro-là.
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0: On parle du soleil, forcément le soleil, quand il s'éclipse, eh bien c'est là où on l'adore finalement. C'est ce que va nous confirmer notre ami Fred Ballard avec les humoristes.
2: Amis du soleil,

0: On a beau s'en protéger tout l'été avec de l'écran total, des lunettes noires, des bobs et des parasols, il n'empêche que sans lui, on se les gèlerait. Et c'est pas la Suissesse Marie-Thérèse Porchet qui dira le contraire, elle qui voue un véritable culte au dieu rat.
1: Je te rappelle qu'ici, chez les Amis du Soleil, tu dois choisir un nom qui évoque pour toi l'astre sacré.
2: Oh, vous voulez bien sûr un nom en rapport avec le soleil? Oui, je l'ai choisi.
1: Alors, comment t'appelles-tu?
2: Nivea.
0: Oui, c'est un nom qui protège des méfaits du soleil. Nivea 50+, en référence à l'âge de cette jeune adoratrice qui devrait rentrer en transe à partir de 19h, heure à laquelle le soleil va s'éclipser avant d'aller se coucher. Et pour ceux qui n'ont toujours pas compris le principe du coucher de soleil, le comique astronome Adèle Fugazzi nous l'explique.
3: À vrai dire, c'est plutôt nous qui nous couchons et le soleil continue à faire du soleil, mais plus loin. Eh oui, je ne sais pas si je vous l'apprends. À vrai dire, c'est le soleil qui voit des couchers de pays. C'est lui qui dit au revoir les Français. Bonjour les Chinois.
0: Voilà, donc à partir de maintenant, on ira faire des selfies romantiques face au merveilleux coucher de France, hein, de notre astre préféré, parti réveiller nos amis du soleil levant. Quant à l'éclipse de ce soir, un seul astre vous manque et il se met à cailler. Hein, donc rions un peu en attendant la prochaine. En 2081, on sera peut-être pas tous très en forme.
4: Ah non, peut-être pas. Merci Fred Ballard. Allez, vous êtes en forme. Vous avez envie d'aller justement inviter toute la famille à la base de loisirs Orthez Biron. Vous nous appelez 05 59 98 09 09. Et on se retrouve après Florent Pagny.

0: La dernière chanson du monde avec Florent Pagny, 05 59 98 09 09. La base de loisirs, Orthez Biron, vous attend, la plage, les activités, et puis bien sûr le pédalo. C'est tout cela pour vous, grâce à ici Bernard Bigor.
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0: Bon bah finalement ça tombe bien, moi j'avais envie de partir à Orthez, donc je vais garder les cadeaux de la base de loisirs Orthez Biron. 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On joue avec vous d'ici quelques instants. Voilà, vous nous appelez, vous retrouvez Amy et on parle le temps d'avoir dansé le jerk. D'accord?
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0: Le jerk avec Thierry Hazard.
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0: Est-ce que justement le hasard va bien faire les choses pour Joël? Bonjour Joël.
2: Oui, bonjour.
0: Bonjour, vous êtes à Monin, Joël?
2: Oui.
0: Bon, les fêtes se sont bien passées à Monin, il paraît.
2: Oui, oui. Oui, calme pour nous, mais elles se sont bien passées.
0: Ah bon, vous n'êtes pas allé faire les fêtes?
2: Un petit peu, mais pas beaucoup.
0: Bon.
2: On a passé l'âge.
0: Oh, mais il n'y a pas d'âge. Il n'y a pas d'âge, il y avait le concert des sangria gratuites, il y avait les dégustations de vin, il y avait eu pas mal de choses.
2: Oui, oui, il y avait un très bon repas du comité des fêtes le vendredi soir.
0: Voyez quand vous voulez.
2: Oui.
0: Donc Joël, nous allons faire tourner la roue avec justement Maître Charles qui va vous attribuer un jeu. Quel est-il ce jeu? On ne le sait pas, on va tout de suite le connaître. Joël, si vous le voulez bien, vous me donnez le top départ alors.
2: On y va. Je dis oui, non.
0: Ah, on ne sait pas, ça peut revenir.
1: Le qui parle.
0: Ah, le qui parle. Alors, non, ne dites pas, là, vous allez voir. C'est quelqu'un qui fête ses 72 ans aujourd'hui, ma chère Joël. Et quand on lui demande, puisque c'est un homme politique, quel était son meilleur souvenir en politique, voilà ce qu'il répondait.
3: Des souvenirs de rire étouffé dans les débats, par exemple. Quand on a envie de rire, on ne peut pas rire. Bon, il vaut mieux étouffer un rire que étouffer
2: une promesse. Alors là, franchement...
0: Il vaut mieux étouffer un rire qu'étouffer une promesse. Si je vous dis que ce personnage-là a été président de la République...
2: Chirac ? Non.
0: Et vous avez reconnu la voix de Jacques Chirac, là ?
2: Non, pas du tout, pas du tout.
0: Ah, il a été président de la République, mais il a un certain lien avec, avec la Corrèze aussi.
2: Bébé.
0: Eh bien oui, ben, un président de la République avec la Corrèze. Attention.
2: Je ne sais pas.
0: Aïe, aïe, aïe. Oh, quand vous allez savoir la réponse, Joël. Allez, le scooter. L'épisode du scooter.
2: Ah oui, François Hollande.
0: Ah, bah oui, mais alors maintenant c'est trop tard. Bah oui, oh là là. Non,
2: j'avais pas du tout reconnu la voix.
0: Ah bah si, si. Pourtant c'était sa voix, hein. C'était la voix de François Hollande. Bon, ben Joël, on reste bons amis quand même.
2: Bah oui, je reviendrai.
0: Bah oui, mais j'espère bien. Alors que vous préparez le repas, paraît-il, d'après ce qu'on m'a dit.
2: Voilà.
0: Des piments, de la viande et de la purée de courgettes, c'est ça?
2: Oui, tout à fait.
0: Oh là là là là là. Dites donc, c'est les petits-enfants qui doivent être contents.
2: J'espère que les piments, ils n'ont pas cramé, c'est tout.
0: Ah ben oui, voilà. Et en plus, grâce à l'autre dans la radio, il m'a fait cramer mes piments. Voilà, j'ai perdu ma matinée. Merci Joël, en tout cas, d'avoir partagé ce petit moment avec nous. Et à bientôt.
2: Merci,
0: sur l'antenne.
2: Au revoir.
0: Oui, vous rejouerez, mais bien sûr, tout à l'heure.
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0: Disparu, bah oui, il est disparu, Jean-Pierre Madère. En tout cas, bravo à nos candidats qui ont tenté le challenge. Bravo à Philippe de Meillon qui repart avec un cadeau. Pas de chance en revanche pour Martine Degan et Joël de Mona, mais qui reviendront, pourquoi pas, cet après-midi dès 17h30.
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0: Il est midi. Journal est signé Mathilde Leroy.
2: La météo sera parfaite pour observer l'éclipse ce soir. Le ciel sera dégagé de Navarinx à Vic en Bigorre, de Garlin à Lourdes. La lune commencera à masquer le soleil à partir de 19h30, avec le moment le plus impressionnant chez nous à 20h26 très précisément. Presque 2 minutes d'obscurité en plein jour et forcément, il faut des lunettes spéciales pour observer ce spectacle. Sauf que la plupart des magasins sont en rupture et quand ils reçoivent les stocks, ils sont dévalisés, comme l'opticien Chris à l'Escar. Le gérant Jérôme Kranz a écoulé 1000 lunettes en 1h30 après un simple post Facebook.
3: Il y avait la queue, ce qui n'est jamais arrivé d'ailleurs, c'était la première fois qu'on vivait ça. Les gens étaient soulagés de trouver des lunettes pour se protéger contre l'éclipse. Et malheureusement, on a fait quelques frustrés, oui, malheureusement. Mais on n'a pas appréhendé le marché et les besoins du marché en tant que tel. Et c'est ce qu'on voit rétrospectivement. On se dit, sur Pau, c'est 200 000 personnes qui peuvent être intéressées. Et on a tous été un peu pris de court. Si on avait bien appréhendé les choses, on aurait pu en acheter 5 000, 10 000 avec une prise de risque. Mais comme on n'appréhende pas l'événement, puisque c'est une fois tous les 25 ans, une fois tous les 30 ans, on a vraiment subi les choses. Croyez-moi, je serai sûr d'être à l'heure à la prochaine éclipse. J'aurai tout ce qu'il faut en approvisionnement. C'est ça que je vais retenir.
2: Sans ces lunettes d'éclipse, le soleil peut brûler votre rétine et entraîner une perte de la vue. Et certains en profitent. Des paires à 40 euros sont en vente sur les réseaux sociaux, notamment celle de votre radio ici. Sachez que ce n'est pas nous, nous les avons toutes distribuées gratuitement. Et ce soir, on verra très bien le ciel, mais il va faire très chaud. Il fera jusqu'à 37 degrés aujourd'hui à Pau et à Tarbes, entre 36 degrés et 33 degrés au moment de l'éclipse. Nos deux départements sont en vigilance jaune pour la canicule. C'est le 15e épisode de canicule depuis le début de l'année en France. Il devrait se terminer ce week-end.
0: Une centaine de brebis se sont perdues en estive.
2: Ça s'est passé aux alentours du 20 juillet dans le secteur de Montaigu, au-dessus d'Argelès-Gazost, dans les Hautes-Pyrénées. Surveillées par le même berger, elles ont disparu un jour de brouillard. Océane Rialan fait partie des 4 éleveurs qui ont perdu une partie de leur troupeau. Elle est désemparée.
4: Ça fait bientôt 4 ans que je suis installée en brebis viande et en canard gras aussi. Je suis partie de rien, moi je suis pas fille d'agriculteur, j'ai démarré de rien. Je suis un peu démunie face à la situation. J'ai fait des crédits pour acheter mes brebis, ça veut dire que ces brebis-là, c'est même pas les brebis que j'ai commencé à rembourser. Pour moi, ça représente une perte financière déjà énorme. Et après, en termes psychologiques, j'en parle même pas, parce que mes brebis... J'en ai 150, donc je les connais quasiment toutes une par une. Il y en a que j'ai élevé au biberon qui sont pas là. Et pour moi, c'est très compliqué de monter, de voir qu'elles sont pas. Psychologiquement, c'est compliqué, quoi. C'est très compliqué. Je sais que je retrouverai pas tout, parce que pour moi, il y a des brebis qui sont restées sur le carreau. Mais par contre, j'ai quand même espoir d'en retrouver une bonne partie, quoi. De toute façon, j'ai envie de vous dire que si j'y crois pas, autant que j'arrête ma tenue, quoi. Donc, il me reste que ça. C'est que j'essaye d'y croire. J'essaie de ne pas penser à comment va se passer ma fin d'année.
2: Une cinquantaine de ces brebis ont disparu. Elles sont blanches avec une inscription OR en bleu sur leur dos. Si vous les voyez, n'hésitez pas à contacter l'éleveuse. Son numéro de téléphone et les photos du troupeau sont à retrouver sur notre site ici.fr.
0: Un homme de 28 ans soupçonné de terrorisme a été arrêté à Lourdes en juin dernier.
2: Information du journal Le Monde. C'est un Afghan de 28 ans arrivé en France comme réfugié politique en 2023 en expliquant avoir fui le régime des talibans qui le persécutait, selon lui. Sauf que cette version ne colle pas à celle des renseignements français. Il est soupçonné d'avoir fait la promotion, au contraire, des talibans. Il est incarcéré depuis le 3 juillet dernier. De son côté, le sanctuaire de Lourdes se veut rassurant. Le dispositif de sécurité est ultra renforcé sur le site. Lourdes qui reçoit aujourd'hui les premiers fidèles pour le pèlerinage de l'Assomption, ce samedi 15 août. Des milliers de fidèles sont attendus. Le sanctuaire qui se prépare aussi à la venue du pape Léon XIV en septembre prochain. Si vous voulez y assister, le sanctuaire recommande fortement de vous inscrire. Déjà, 30 000 personnes l'ont fait en 24 heures. 150 000 personnes sont attendues. Quel temps il va faire ce soir?
0: Écoutez, c'est une vigilance jaune qui est attendue. Autant vous dire que le phénomène orage et canicule, la canicule déjà est bien là. On commence à avoir une sensation de grosse chaleur. Ce sera comme ça jusqu'à 37, voire 38 degrés cet après-midi quand même. Donc, soyez prudents. N'hésitez pas à vous désaltérer de l'eau. Uniquement, Mathilde Leroy, hein, uniquement. Ça, je dis ça pour vous. Hein. Je sais, votre santé est précieuse. Bon appétit en tout cas. Voici tout de suite au taquet Valérie de Mido, Eric Bastien, les meilleurs moments.
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6: Bonjour à toutes et à tous. Comment allez-vous aujourd'hui? Bon courage si vous êtes au travail et profitez bien de vos vacances si vous en avez cet été. Nous pensons également toujours à ceux qui subissent les incendies, notamment dans la Drôme par exemple. Jusqu'à 13h, on se change les idées avec les meilleurs moments au taquet. Valérie Damido et Eric Bastien seront avec une fan de Disney, une autre de Céline Dion, deux bons cuisiniers, mais aussi un auditeur qui emmène ses propres couverts et sa vaisselle quand il part en vacances. Voilà le programme de la prochaine heure sur votre radio ici.
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6: Cela ne vous aura pas échappé, mais ce soir, il y a une éclipse solaire partielle à plus de 90% en France. Et à cette occasion, nous vous proposons une édition spéciale à partir de 13h. Et nous mettons aussi du soleil dans votre musique avec Au Petit Bonheur, Je veux du soleil sur votre radio ici.

0: Au petit bonheur, je veux du soleil. Petit clin d'œil musical à l'éclipse solaire de ce soir sur votre radio ici. Maintenant, nous allons nous régaler avec Patricia d'ici La Rochelle, qui cuisine très bien visiblement et surtout qui a tendance à proposer plusieurs desserts à ses invités pour le plus grand plaisir de son mari. Vous allez comprendre pourquoi. Et puis il y a aussi Mathieu d'ici Touraine. Lui, c'est un spécialiste des lasagnes. Tout cela va nous mettre en appétit, comme Valérie Damido et Eric Bastien sur votre radio ici.
1: Et ici, nous jouons avec Patricia et Mathieu. Alors, Patricia, il paraît que bon, alors, on bricole pas, on jardine pas. En revanche, ça cuisine.
2: Oui,
1: ça cuisine de ouf, parce que t'adores recevoir du monde chez toi. Et alors, ce qui est tout à ton honneur, tu innoves à chaque fois. Et pour pas proposer les mêmes recettes aux mêmes invités, tu marques le nom des gens sur les recettes à chaque fois que tu les as fait.
3: C'est génial.
2: Je mets des initiales.
1: Mais c'est vachement bien, dis donc, quelle haute attentionnée tu fais. Alors c'est quoi tes plats que t'aimes le mieux faire? Les gâteaux, les plats salés, qu'est-ce que tu préfères?
2: De tout, j'aime bien, c'est proposer plusieurs desserts. Donc quand des amis viennent ou de la famille, eh ben, ils ont le choix, c'est panna cotta, tiramisu, tarte, crème aux œufs. Enfin, il y a plusieurs desserts, ils choisissent comme dans un resto.
1: Ah bah dis donc, c'est vachement bien.
2: Il en prend un, deux, trois. Après le mari il est content parce que dans la semaine il en reste plein.
1: Ah bah tiens.
2: Et puis voilà quoi.
1: Eh bah le nono il les mange tous les gâteaux celui-ci, hein, voilà.
2: Ah oui, il les mange tous, et les gros comme un haricot vert.
3: Qui nous donne sa recette, hein.
1: Ça c'est pas gentil.
3: Ouais, c'est dégueulasse.
1: Oui. C'est dégueulasse.
3: Non mais c'est clair.
1: Ben oui.
3: Farandole des desserts et le mec il est comme un haricot.
1: Eh bah voilà, c'est comme ça,
2: ouais,
1: c'est la vie. Ben voilà. Alors, dis donc, alors ça, moi j'adore. Hein. Le jeudi, il paraît que tu vas au club de belote. Papa, ça s'appelle, oui, la belle amitié, c'est ça?
2: La belle amitié, oui. La chose, ouais.
1: On adore jouer à la belote. Coinché, pas coinché.
2: La belote normale, la belote ordinaire, sans annonce.
1: Voilà. Eh oui,
2: et après, voilà, on fait des concours dans la semaine. Les samedis, je vais au concours. Je gagne. Là, dernièrement, j'ai gagné. J'ai été la première. Avec mon frère. Je vais jouer avec mon frère, on a fini premier.
3: On gagne quoi? Qu'est-ce qu'elle gagne?
1: On gagne des jambons.
2: On gagne des jambons, des paniers garnis, de la nourriture, quoi.
1: Oui.
3: Et pas de l'argent, quoi.
1: Mais non, pas de l'argent.
2: Non,
1: on joue
2: pas d'argent.
1: On ne joue pas pour ça, monsieur.
3: Moi, je joue tout le temps pour l'argent.
2: Pour passer une bonne après-midi, pour se marrer.
1: Merci.
3: Ça n'existe pas.
2: Des nouvelles personnes, se faire des amitiés, et puis voilà.
1: Bravo, ça s'appelle la belle amitié, en plus. Bien, alors, tu as marqué ton premier point avec, tiens, une petite question encore vraie ou faux, une ambiance.
4: Du sopalin, voilà ce qu'il y a de meilleur au monde.
1: T'as vu ça comme on est gâtés en chanson, hein. On a une réalisatrice qui nous cherche des vieilleries, mon gars. Avoir un sopalin, alors que la vraie chanson c'était avoir un bon copain, Jean Gabin, etc. Alors, l'origine du mot sopalin signifie spécialiste des produits absorbants et lingettes. L'origine du mot sopalin, ça veut dire spécialiste des produits absorbants et lingettes. Vrai ou faux, top chrono.
2: Vrai.
1: C'est faux, ça veut dire c'est la contraction de société du papier linge. Société saut, papier pas, linge. Bon, c'est pas grave, il y a d'autres questions, ma petite chérie.
3: Bon, et vous savez que Mathieu fait des lasagnes? Est-ce que vous savez que Mathieu fait des lasagnes? Et alors, bon Mathieu, à Angers, en Indre-et-Loire, il paraît que tu fais toutes les déclinaisons de lasagnes. Est-ce

0: que tu peux nous en parler, Mathieu.
1: Oui, oui, oui. Alors, c'est vrai que je ne suis pas aussi grand cuisinier que mon adversaire. Mais du coup, elle a un plat qui est simple, mais quand même qu'on peut varier, c'est effectivement les lasagnes.
0: Ouais.
1: Donc, lasagnes à la viande hachée standard. Après, chèvre épinard.
0: Ouais.
1: Au saumon aussi, également. Et puis maintenant, tendance aussi avec du végétal, avec différents légumes.
0: C'est vrai, ça existe aussi.
1: Donc voilà, il y en a pour tous les goûts.
0: Oh, c'est une farandole de lasagne. Mmh. Avec la farandole de dessert de Patricia, je pense que là, on a le repas, on est pas mal.
2: Bah oui,
1: on
2: mais sauf.
1: Que... Et par contre, je suis pas fin comme un haricot.
0: Ah oui.
2: Parce que tu crois que Éric Bastien et moi-même, nous sommes fins comme des haricots?
0: Et on vous le dit souvent, hein, c'est 200 kilos de bonne humeur, David Aubastien, quand même. Hein.
2: Tu vois les gros haricots au beurre? Ça, c'est nous.
0: Voilà, c'est ça. Avec plein de beurre autour et un peu d'huile aussi.
2: Voilà.
0: Bon, alors Mathieu, je vous ai dit qu'il était nul en bricolage, alors que, rappelons-le, il est représentant en bricolage, mais à un moment donné, il a eu une espèce d'éclair de lucidité. Il s'est dit, si je changeais de métier.
2: C'est pas con.
0: C'est pas con. Qu'est-ce que tu fais de reconversion pour faire quoi, alors?
1: Oui, oui, bah du coup, ça fait 25 ans que je roule déjà pour, effectivement, vendre des produits.
0: Ouais.
1: Et là, voilà. J'en ai un petit peu marre de faire de la longue distance, on va dire. Donc du coup, je projette normalement, je serai sur la prochaine session en fin d'année pour me reconvertir. Toujours conduire, mais plus vendre, mais devenir moniteur auto-école.
0: Ah oui, moniteur auto-école, carrément. Génial. Et en même temps, t'es fan de karting, si j'ai bien compris, avec ton fils.
1: Voilà, karting et puis tout chose sport automobile.
0: Ben ouais, tu fais du karting avec ton fils. Bon, je te souhaite de bien te reconvertir. Si tu aimes la conduite, voilà, c'est déjà mieux que de ne pas aimer le bricolage et de bien. Voilà.

0: Rochelle le 10 septembre prochain, puis à Pau, Montpellier, Grenoble et ailleurs jusqu'à fin novembre. Vanessa Paradis, les épines du cœur dans la playlist d'ici. Valérie D'Amido et Eric Bastien sont à présent avec Sandy d'ici de Romardèche, une très très très très grande fan de Disney, tellement que cela se voit sur son corps. Et Thierry d'ici Gascogne qui aime beaucoup s'investir dans les fêtes des villages.
1: Et ici, nous sommes avec Sandy et Thierry. Sandy qui vit en Romardèche. Oh là là là,
2: je parle avec Sandy.
1: Et on parlait avec Cindy du fait qu'elle est comme moi, elle est fan des dessins animés de Disney. Alors, il paraît que t'as plein de tatouages Disney. Tu peux me dire qu'est-ce que t'as comme tatouage?
3: J'ai le flocon de neige pour la Reine des Neiges, les étoiles de Peter Pan, la fée Clochette, la rose de la Belle et la Bête, et j'ai le prénom de mes enfants tatoué en écriture Walt Disney.
1: Oh, ah ouais. Et alors, est-ce que t'as envie de t'en faire un nouveau là, de dessin animé?
3: Non.
1: Non.
3: C'est en projet.
1: C'est en projet. Ah, alors qu'est-ce que tu te ferais en dessin animé?
3: Le chat du Cheshire dans Alice au Pays des Merveilles.
1: Ah, il est beau. Il est très très beau. Moi j'ai un Bambi en Switch.
4: Oui, il est beau votre Bambi.
1: J'aimerais bien me faire un Bambi. Moi j'aime bien Maléfice aussi. Alors il paraît que ton dessin animé préféré c'est celui-là.
5: Tout comme les étoiles.
1: Je veux t'entendre chanter.
5: C'était en cachette. L'histoire d'une
3: terre belle. Bouge de son aile. La belle, la belle, la belle.
4: Bravo.
1: Mais oui.
4: Bravo.
1: Moi j'aime bien, il y en a qu'un, c'est Gaston. Bah, c'est parce que tu connais pas La Belle et la Bête.
4: Mais non.
1: Est-ce que tu as vu le film?
4: Pourtant, c'est un peu nous, hein, La Belle
1: avec,
4: et la Bête.
1: Avec Emma et la petite de. Hein, tu l'as vu?
3: Oui, j'ai vu les deux versions, la version française et la version américaine avec Emma Watson.
1: Eh bien, bien sûr, c'est tellement bien, on adore, moi j'adore. Hein. Là, j'ai hâte de rentrer chez moi pour revoir La Belle et la Bête. Tiens, voilà. Ton personnage préféré, c'est le prince charmant dans La Belle au Bois Dormant.
3: Exactement, le prince Philippe.
1: Oh, le prince Philippe, bah oui, évidemment, le prince
4: celui
1: Philippe.
4: Celui qui fait un bisou avec la
1: réveille.
4: La chaussure, là. Avant minuit.
3: Ils font tous des bisous et ouais. Ça c'est Cendrillon avant minuit.
4: Ah, je confonds tout.
1: Non, non, le prince Philippe c'est celui qui combat le dragon pour aller réveiller la Belle au Bois Dormant. Aurore.
4: Avec la Reine des Neiges.
1: Voilà, c'est ça. Allez. Alors, t'avais toutes les cassettes vidéo. Maintenant, j'imagine que tu as tout racheté pour tes enfants.
3: Je suis passée au Blu-ray, effectivement. Malheureusement, voilà. Le magnétoscope, il
1: ne
3: marche plus.
1: Ok. Bon. Moi, j'adore. Mes enfants aussi, on adore. On a été vraiment bercés par ça. Alors là, écoute bien. Je vais te poser une question, mais tu n'oublies pas que c'est très court. C'est 5 secondes.
3: Oui.
1: Ok? Tiens, je te mets un petit extrait.
6: Putain, il va le faire, ce con. Il a lu un livre dans sa vie et il fallait que ça tombe sur celui-là.
1: Alors, un lecteur moyen lit entre 200 et 250 mots par minute. Est-ce que c'est vrai ou faux qu'un lecteur moyen lit entre 200 et 250 mots par minute? Vrai ou faux, top chrono, 5 secondes.
3: Vrai.
1: Et c'est une bonne réponse. Et oui, tu peux même lire, si t'es très entraîné, 400 mots minute. Voilà, donc bravo, un point pour Sandy.
4: Combien à notre ami Thierry?
1: Un point.
4: Eh bien, il a un point, donc c'est une belle égalité. Thierry, quelque chose que tu nous as dit il y a quelques temps, là, tu habites dans les Landes, il y a même quelques minutes d'ailleurs, c'est que tu travailles dans les fêtes de village. Et alors ça, tu l'as fait longtemps, tu continues, raconte-nous un petit peu, c'est où, c'est quoi l'ambiance, tu fais quoi?
7: Alors en fait, je sers... C'est mon ami Pierre qui a une barre à Genemont.
4: Ouais.
7: Je m'occupe de tout ce qui est électricité à l'extérieur du bar.
4: D'accord.
7: Et je sers pendant 5 soirs.
4: Ah, tu fais le serveur? Ouais. Ah ouais.
7: Ouais, pendant les fêtes.
1: Ah, ça doit être dur.
4: Ouais,
1: ça.
4: C'est du boulot ça. Mais c'est bien, les
7: alors,
4: petites fêtes.
7: C'est du boulot, oui, c'est du boulot.
4: Bien sûr.
7: Oui, c'est du boulot, mais bon, après on rigole bien.
4: Non, mais j'imagine que vous rigolez bien. Il y a des fêtes de village de prévu là, fin mars, début avril. T'as des dates en tête?
7: Non, vraiment, le fête chez nous, elle commence à la mi-mai à peu près.
1: Bah oui, à la Saint-Jean, les fêtes de la Saint-Jean.
4: Bah tu reviendras à la mi-mai, voilà. Écoute. Bon Thierry, voilà. Tu bricoles un petit peu, hein, voilà, tu sais quand même monter un grillage, tu sais peindre une pièce, tu sais bricoler, quoi.
7: Oui, surtout pas l'électricité.
4: Ouais, l'électricité. Bah oui. Ouais. T'as posé du papier de pain dernièrement, il paraît?
7: Oui.
1: Ah, ça maroufle là.
4: Ah oui, où ça? À la maison, chez des amis? Où tu fais ça?
7: Chez une copine.
4: Des copines. Je rappelle qu'il y a un petit souci de voix, hein, notre petit. Et puis il sait tout faire parce qu'il a tous les talents. Oui, non mais il est mon candidat, il a donc tous les talents. Il cuisine. Et quelle est ta spécialité, mon ami?
7: Alors, la spécialité des Landes et du Sud-Ouest, c'est du magret au poivre vert.
4: Le magret de canard sauce poivre vert. Bon, bon, bon, bon, bon. Avec des frites, hein.
7: Par-dessus des frites.
4: Ouais.
7: Et avec deux, trois feuilles de salade.
4: Ah, bah oui. Histoire de se donner bonne conscience,
1: évidemment. La salade.

0: Vous écoutez ici Rosanna, Toto. À quelle sortie sympa pourriez-vous faire près de chez vous cet été? Réponse dans moins d'une minute avec votre agenda de l'été, avant d'écouter Étienne Dao sur votre radio ici.
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7: À Pau, le boulevard des Pyrénées va devenir dès 19h un véritable observatoire à ciel ouvert avec un programme d'animation gratuit autour des sciences et de la préservation de l'environnement. Notez aussi que l'éclairage public du boulevard des Pyrénées sera exceptionnellement éteint ce soir entre 21h30 et 23h afin de favoriser l'observation du ciel. Si vous êtes du côté du Vic-Bil, le château de Crouzeil vous accueille ce soir dès 19h pour célébrer l'éclipse avec une peña festive au programme restauration, guinguette et banda, histoire de passer un bon moment autour de ce phénomène astronomique. Enfin, en terre bigourdane, le pic du Gers sur les hauteurs de Lourdes vous propose un endroit parfait pour observer l'éclipse avec des animations proposées par l'Astro Club Lourdes. L'accès est gratuit, mais les places sont limitées du côté du funiculaire. Et n'hésitez pas à nous faire parvenir tous vos messages et vos photos liées à l'éclipse sur le WhatsApp d'ici Béarn Bigorre au 055.
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0: Soyez les bienvenus si vous nous rejoignez. J'espère que vous allez bien. Bon courage avec la chaleur. Il fait encore très très chaud cette semaine en France. Pensez à vous hydrater régulièrement. 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La suite après des heures hindoues. Étienne Dao sur votre radio ici.

0: Vous écoutez ici des heures hindoues, Étienne Daho. Fanny d'ici Touraine jouait avec nous en mars dernier. Fanny qui a un petit souci avec les baies vitrées. Ce jour-là, il y avait aussi Laurent d'ici Belfort-Montbéliard. Lui, il a une petite manie quand il part en vacances. Et cela a beaucoup étonné Valérie Damido et Eric Bastien sur votre radio ici.
1: Alors, notre petite Fanny, hein, qui, je le rappelle, joue avec Issy Touraine, qui habite à 5 Mars-la-Pile, qui est masseuse, qui a un cabinet à Tours, hein, qui adore les pins, qui est maniaque, ça, on a bien compris qu'elle était maniaque. Mais elle est surtout maladroite, c'est notre petit Pierre Richard. Problème avec les portes vitrées, notre petite famille.
2: Ben oui,
1: il paraît que tu te les prends tout le temps.
3: Ah oui, tout le temps. Dès qu'il y a une porte vitrée, je me la prends. C'est une catastrophe.
1: Mais il paraît que même tes copains, maintenant, quand tu viens chez eux, ils mettent du scotch pour pas que tu te tapes dans les vitres.
2: Oh la loose.
3: Oui, c'est vrai. Oui, j'avoue, c'est vrai.
1: Mais pourquoi ? Tu vois pas ? Il y a un problème de vue ou comment ?
3: J'ai un problème de vue, ouais, mais pourtant j'ai des lunettes, hein. Mais sinon je crois qu'ils sont aussi maniaques que moi, je vois que ça comme.
1: Ah oui, d'accord, mais enfin.
3: Oui, d'accord, mais enfin quand même.
1: Oui, tu te fais souvent des bosses. Oh là là. Alors, il n'y a pas que ça, hein. Bah non, sinon ça serait pas drôle, c'est pas que pour ça qu'elle est notre Pierre Richard.
2: Qu'est-ce qu'elle fait d'autre?
1: Eh ben, elle confond toujours sa droite de sa gauche.
2: Oui, évidemment.
1: Comme Pierre
2: Richard. Ça dépend si elle fait ça sur un. Quand elle vote, c'est embêtant.
1: Ah oui, quand elle vote, c'est embêtant. Mais par contre, pour passer le permis, il paraît que tu t'es fait un repère. Qu'est-ce que t'as fait pour pas confondre la droite et la gauche?
3: Oui, je me suis peint le pouce gauche en rouge. Non, je me suis mis du vernis en rouge, pardon.
1: Et c'est ton frère qui t'a appris que le pouce de la main gauche était à droite.
3: Exactement, c'est de sa faute.
2: Le mec, il lui dit tournez à rouge, tournez à bleu. T'as un GPS de couleur, toi, en fait.
1: Bah voilà, exactement. Bah oui, mais qu'est-ce que tu veux que je te dise? Voilà. Alors, c'est l'heure de la question à 3 points, la question à choix multiple. Écoute bien. Quelle est la personnalité la plus suivie au monde sur Instagram? Alors, je te donne des propositions. Taylor Swift, Cristiano Ronaldo, Kim Kardashian, Eric Bastien.
2: Mais oui, bien sûr.
1: Qui est la personnalité la plus suivie du monde sur Instagram? Taylor Swift, Cristiano Ronaldo, Kim Kardashian, Eric Bastien. Top chrono, 10 secondes.
3: J'irai Ronaldo, c'est le plus vieux.
2: Ah non, c'est moi.
3: Ouais, Ronaldo. Cristiano Ronaldo.
1: Eh ben, c'est vrai, il a 600 millions d'abonnés. Wow. Voilà, bravo. Il est largement devant Taylor Swift. Allez, ça fait 7 points pour Fanny et toujours 4 points pour Laurent.
2: Voilà. Et Laurent, oui, Laurent qui... Alors, Laurent qui était à Bavant, dans le Doubs. Ouais. Laurent, ancien bûcheron. Laurent qui a rencontré sa femme grâce à son tracteur. Raconte-nous cette histoire. Je sais pas, c'est l'amour est dans le pré, ton truc, dis-nous.
4: Ah oui, eh ben, c'était en 1982, je débarquais.
2: Ouais,
4: et j'ai crevé l'armoire avec laquelle je sortais mon bois.
2: Okay.
4: Et j'ai été chez un ami pour récupérer du matériel pour réparer.
2: Du dépannage.
4: Et ouais. Là, je suis arrivé donc habillé en bûcheron. Et je sais pas pourquoi, elle a eu le coup de foudre. Voilà.
2: Oui.
1: Je sais pas pourquoi.
2: Mais oui, le coup de foudre immédiat. Mais
1: enfin,
2: évidemment.
1: Il a dit je sais pas pourquoi, c'est très très très modeste.
2: Attends, le coup de foudre, il vient de qui? De elle ou de toi?
1: Oui, de elle. C'est ta beauté.
2: Enfin, il paraît qu'elle elle a eu le coup de foudre au moment sur ta façon de descendre du tracteur.
4: Ah, c'est peut-être ça, c'est peut-être le déhanché, ouais.
1: Ah oui, parce que t'as le déhanché d'Elvis Presley.
2: Écoute, belle histoire. En tous les cas, ça fait combien de temps que tu nous as dit là que vous êtes ensemble avec ta chérie? Depuis 40 ans, ouais, avec Fabienne. 40 ans.
4: 1982.
2: Oui, 82. Quelle belle histoire. Alors, Laurent, quand tu pars en vacances, alors il y a un truc qui m'a fait quand même un peu halluciner, qui est très très bizarre hein, d'ailleurs. Quand Laurent part en vacances, il faut absolument qu'il prenne ses couverts, sa vaisselle et son oreiller. Non, monsieur, il n'est pas à l'aise. Alors, l'oreiller. Non. Pourquoi pas?
1: L'oreiller, ça m'arrive moins.
2: Ouais, je comprends. Non, mais les couverts et la vaisselle, sérieux. T'emmènes ta tasse, ton couteau, ta fourchette, quoi.
4: Tout à fait. Ma tasse, ma petite cuillère, ma petite casserole, tout à fait.
2: Mais quand t'arrives dans un hôtel ou dans un camping, ou dans, je sais pas, où chez des gens, j'ai des amis, y a ce qu'il faut quand même.
4: Un hôtel, ça passe. En camping, c'est hors de question.
2: Ah oui.
4: J'ai des amis, je rentre à la maison.
2: Ah, on est dans un haut niveau de quoi? De peur des microbes? C'est quoi le délire?
4: Ah, je sais pas. Je ne sais pas. Je n'y ai pas consulté, donc il faut que je...
2: Écoute, mardi, j'ai un rendez-vous mercredi 16h30 chez le docteur Kirzek. Hein, si tu veux, on te prend un rendez-vous sans problème.
4: Bon, ben, avec plaisir.
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0: Lisa, petit pêcheur sur votre radio ici. Nous sommes toujours avec Fanny d'ici Touraine qui nous raconte comment une part de gâteau a changé sa vie. Et Laurent d'ici Belfort-Montbéliard qui partage avec Valérie Damido et Eric Bastien un talent qui ne sert à rien, mais il en est très fier sur votre radio ici.
1: Alors, 7 points chacun les amis, donc ça va se départager au bingo. Mais avant le bingo, on va raconter un petit peu un truc. Alors déjà, il paraît que ça fait 20 ans que t'es avec ton chéri Emmanuel.
2: C'est ça, exactement.
1: Et que tu, ouais, l'as rencontré au travail.
2: Au travail, ouais, de nuit, grâce à une part de gâteau.
1: Et oui, parce que ta copine faisait son pot de départ et t'as amené le gâteau à Emmanuel.
2: Bah oui, en vrai, j'ai amené un cadeau, ouais, un gâteau à mes collègues qui travaillent à étage du dessous. Et je l'ai vu sortir et ça a été le coup de foudre, quoi.
1: Et voilà, ça y est, pim, allez. Là, ah, là, ouais. Ah bah là, ça fait, voilà, des 20 ans que ça dure et vous êtes mariés depuis 8 ans.
2: Oui, c'est ça, ouais, 20 ans d'amour.
1: Les noces de coquelicot, j'adore.
2: Oh, sympa.
1: Voilà, alors nous allons, afin de pouvoir t'encourager, parce qu'on a très envie que tu te sélectionnes pour la finale.
3: Ils se distinguent pas trop là, pour l'instant, à égalité.
1: Ils ont égalité,
3: je sais.
1: Faut toujours que tu la ramènes pour dire n'importe quoi.
3: Comme tous les Auvergnats.
1: Oui, bah concentre-toi plutôt sur les mots que tu utilises.
3: On est concentré, Laurent.
1: Érection.
3: On est concentré.
1: Alors, tu adores les vieilles chansons françaises et on va te passer un petit coup de Jacques Brel.

0: Les bourgeois de Monsieur Brel. Alors, écoute bien, c'est le moment de cartonner, ma chérie. Donc, à mon top chrono, tu auras 10 secondes pour me citer un maximum de groupes de mecs. Donc, ça veut dire des groupes de rock, des boys band, tout ce que tu veux, du moment qu'il y a plus de deux personnes. Hein. Donc, boys band, groupe de mecs, groupe de rock, c'est parti, un maximum, top chrono.
1: Les What's Apart, les To Be Free, Alliage, Backstreet Boys, G-Squad.
0: Ok, tu m'en as donné 5. C'est parfait, il y avait évidemment les Hanson Brothers, les Tech Vat, les Bébés Brunes, les Beatles, les Poetic Lovers, les Stones, les Beach Boys, mais tu m'en as donné 5, c'est parfait.
2: Oui, on va voir dans un instant ce que va faire Laurent. Laurent, tu as un porte-bonheur et je suis sûr que ça va être utile pour ce bingo. Et ça va plaire à Valérie parce que tu as toujours un pendule sur toi. Tu fais le pendule. Tu pratiques le pendule qui répond par oui ou par non, par je sais pas, hein, quand on le fait tourner, c'est ça?
3: Je sais pas,
2: t'as intérêt à savoir dans un instant. Alors, un truc qui est très lié à moi, et pour une fois, je me reconnais tellement en toi, Laurent. Tu es nul en anglais, ou en tous les cas en langue étrangère, et ton entreprise t'a payé un an de cours d'anglais, et t'en avais tellement rien à faire que t'as demandé à qui de faire tes devoirs?
3: Ben, ma grande fille qui était en langue étrangère.
0: Voilà. Mais quelle honte!
2: Un an, la société lui paye un an de cours d'anglais, Et en même temps, j'aurais fait la même chose. Et alors, la chose bien inutile pour finir cette émission, tu décolles les étiquettes de toutes les bouteilles. Ça sert à rien, mais tu le fais super bien.
3: Voilà, j'adore.
2: Ça va, toi, Simon? Voilà.
3: Pas impressionnant, c'est bon.
2: Mais pourquoi tu fais ça, les étiquettes et... Ouais.
3: Bon. Je sais pas. Alors, Fabienne, bien souvent, elle me tape sur le bout des doigts. Parce que, voilà, faut que j'arrête, mais je sais pas.
2: Écoute, il y a une demi-heure, je t'ai pris un rendez-vous avec Kirzek. Je vais t'en prendre un deuxième rendez-vous avec le docteur Kirzek. Je pense qu'à un moment donné, c'est
0: un peu de
2: thérapie. Allez, pour t'encourager, la musique que tu aimes, tu adores Pink Floyd, tu aimes aussi Dire Straits. Gagner un séjour en Auvergne, c'est maintenant que ça se joue sur le bingo. Combien a-t-elle fait?
0: Elle a
2: de
0: fait
2: points
0: 5.
2: Comme vous êtes à égalité, il suffit que tu fasses 6, ok? Tu fais plus qu'elle, c'est-à-dire 6, t'encaisses les 10 points et tu reviens vendredi.
3: Bonne chance, Fanny.
2: Bonne chance à quoi?
0: Il a dit bonne chance, Fanny.
2: Voilà,
3: parce qu'elle a gagné.
2: Voilà.
0: Oh, mais non! Elle dit, pars pas comme ça.
2: Allez, vas-y. Laurent, j'ai besoin. Là, c'est un bingo. Tu vas avoir 10 secondes pour citer un maximum. Donc, c'est la même chose, sauf que c'est les filles. Un maximum de groupes de filles ou de girls band dans la musique, dans tout ce que l'on connaît en France ou à l'étranger. Allez, concentre-toi. Top chrono. 10 secondes.
3: Totally Spice. Bravo, Fanny.
2: Les L5, les Bengals, les Belle Stars, les Spice Girls, les Supremes, les Ronettes. À cause des garçons, il y en avait plein.
0: Les Andrew Sisters, les Bananarama. Bon, eh bien, ça veut dire, Fanny, que tu nous retrouves pour la finale de vendredi.
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0: September, Earth, Wind and Fire pour du fun que dans la bande-son d'ici. Et puis dans Otaka, nous aimons bien savoir comment les candidats ont rencontré leur chair et tendre. Et c'est ce que nous racontent dans un instant Chantal d'ici Normandie et Baptiste d'ici Loire-Océan. Ambiance amoureuse avec Valérie Damido et Eric Bastien sur votre radio ici.
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4: Ah Chantal, ah, on va parler de la rencontre avec Didier.
5: Mon amitié.
4: Eh oui, c'est presque.
5: C'est beau, ça.
4: Oh, on adore Elsa. Alors, elle sait, ils se sont rencontrés quand ils, parce qu'ils étaient dans le même collège. Voilà. Alors lui, il l'avait déjà vu. Bon, elle l'a vu pas trop vu. Hein, tu l'avais pas repéré au collège, on va dire.
6: Non.
4: Voilà.
6: Non.
5: Elle l'avait basé, quoi.
4: Non, elle l'avait pas vu, quoi. Ouais. Elle avait des vues peut-être sur quelqu'un d'autre. Mais par contre, vous vous êtes retrouvés au travail.
6: Oui, oui, tout à fait.
4: Vous étiez dans le même boulot.
6: C'est ça. On était dans une fabrique de caravanes.
4: Wow. Alors, du coup, bon, bah, vous vous dites, tiens, bah, on était dans le même collège. Vous décidez d'aller au restaurant pour le 14 juillet.
6: C'est ça.
4: Vous allez vous balader et vous montez en haut de la tour de l'abbaye.
6: C'est ça.
4: Et qu'est-ce qui s'est passé?
6: Et c'est là où on a échangé notre premier baiser.
4: Mmh. Oh, premier baiser partagé. Échangé. Bon, voilà. Alors, c'était le premier baiser, ça c'était magnifique. C'était quand même en 1976. Ça noie, je dis pas.
5: Il y a 50 ans cette année.
4: Eh oui, et c'était l'été de la canicule. Est-ce que tu t'en rappelles? Parce que moi j'avais 11 ans.
6: Ah
4: et,
6: oui.
4: Ah voilà, l'été de la canicule.
5: Ah oui,
6: tout à fait.
4: On avait...
5: Excusez-moi, j'étais pas là, donc je peux pas témoigner.
4: Je sais,
5: hein.
4: Mais moi je témoigne. J'avais 11 ans, on était au collège et on a eu très chaud. C'était vraiment
5: franchement,
4: la canicule.
5: Plus chaud que ce qu'on connaît ces dernières années.
4: Oui, c'était vraiment une canicule épouvantable. Mmh. Alors ça fait 50 ans que vous êtes ensemble, puisque vous aviez 16 ans. Oh là là là là. Vous vous êtes mariés en 1980.
6: Oui.
4: Et ça fait 46 ans de mariage, dis donc.
6: Eh oui.
4: Oh, tu sais que c'est les noces.
6: Pour 50 ans, on va faire la fête.
4: Ah bah j'espère bien, c'est les noces de l'avant, les noces d'or, pardon, n'importe quoi.
5: 50 ans les noces d'or.
4: 50 ans les noces d'or, mais comme
6: noces d'or.
4: Oui, mais comme ça fait 50 ans que vous êtes ensemble, on n'a qu'à dire que c'est les noces d'or. Voilà.
6: Voilà, tout à fait.
4: Mais oui, comme ça tu te fais offrir de l'or. Bon, ma chérie, on va tout de suite marquer 5 points. Je le sais, je le sens. C'est la question cash. Une petite ambiance fermière.
5: Bonjour madame.
4: Bonjour. Alors, comment est-ce qu'on appelle un jeune coq châtré qu'on engraisse pour le consommer?
5: On dirait moi.
4: Comment on appelle un coq châtré qu'on engraisse pour le consommer? Top chrono, 10 secondes.
6: On a droit à plusieurs propositions.
4: Ah non, une seule chérie.
6: Une seule.
4: Vite.
6: Un coquelet.
4: Non, ma chérie, c'est un chapon. Et oui, le chapon, on le châtre et on l'engraisse. C'est pour ça que sa chair est tendre et savoureuse. Bon, eh ben, pas de points pour toi, mais maintenant tu sais quelque chose. Notre coq châtré, c'est à toi.
5: Baptiste est avec nous. Baptiste, depuis midi. Baptiste, il a 22 ans. Il est en couple avec Lana. Alors, t'aimerais bien aller aux États-Unis, si j'ai compris. Tu voudrais aller à New York pour rencontrer ton idole, c'est Céline Dion. C'est un projet, t'en es où là?
7: Voilà, bah, on réfléchit, on cherche, c'est surtout de la disponibilité avec. Avec madame pour partir une semaine, ouais, 10 jours à peu près.
5: Mais elle est d'accord, c'est juste que vous faut juste accorder vos emplois du temps, en gros, c'est ça, il y a pas de.
7: Voilà, c'est ça. Et d'accord. Puis trouver le budget aussi, parce que.
5: Okay. Elle est fan de Céline Dion comme toi ou non, pas plus.
7: Pas autant que moi.
5: Pas autant que toi. Autant que t'es fan jusqu'au bout, c'est-à-dire jusqu'où tu vas, tu je sais pas, tu toutes les émissions de télé, tous les albums, t'as des objets à la maison.
7: J'ai pas d'objets, mais on a gagné des places avec ICI Loire-Océan pour aller voir Génération Céline Dion.
5: Ouais.
4: Ah.
7: Aux Zénith de Nantes. Et c'est vrai que c'est un beau spectacle. Hein, c'est vraiment.
5: Ah, non, c'est bien, mais c'est pas.
4: Il faut, bah oui,
5: c'est
4: New York.
5: C'est pas Céline, quoi. C'est pas New York, là.
7: Ah, bah non, mais c'est mieux que rien.
5: Ouais, je te souhaite. Hein,
4: mais New York, parfois, on peut trouver des budgets de billets pas très chers.
5: Oui, c'est vrai, on s'y prend un petit peu à l'avance.
7: Voilà, c'est ça. Tu on regarde à peu près les billets d'avion, les locations. Ouais.
5: Alors, comme ça, on est maniaque aussi. Hein, on a un petit peu. Un petit défaut.
7: Très légèrement.
5: Un peu perfectionniste aussi, très légèrement, bien sûr.
7: Voilà, c'est ça aussi, toujours modéré.
5: Oui, les choses doivent être faites bien et bien faites et à ta manière, modéré, quoi. Voilà.
7: Voilà, c'est ça.
5: Bien sûr. On est têtu, on n'est pas très patient, on est. Un petit défaut, quoi.
4: L'impatience de la jeunesse.
5: La jeunesse.
4: 22 ans. Voilà, c'est ça. Mais oui, 22 ans.
5: La fraîcheur.
7: Dans des situations, je peux être très patient.
4: Oui, parce que tu es pompier.
5: Allez, parlons de cette rencontre rapidement avec Lana. Eh oui, il a rencontré Lana chez les pompiers, justement, à la caserne. Voilà. Mais qu'est-ce qu'elle faisait à la caserne, elle?
7: Bah, elle est pompier aussi.
5: Ah, famille de pompiers. Couple
7: voilà,
5: de pompiers. Waouh.
7: Elle est pompier, ses parents sont pompiers aussi, donc.
5: Ah ouais, quand même. Et alors, du coup, qui a fait le. Le premier pas,
7: c'était elle.
5: Qui a fait le premier feu,
4: c'est
5: quoi.
4: Elle.
5: C'est elle, le premier pas, premier rendez-vous et tout. Bon, bravo, ça fait combien de temps que vous êtes ensemble avec Lana?
7: Ça fait un an et quatre mois.
5: Eh ben, je te souhaite que du bonheur pour vous deux.
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0: Medeiros, Bailar Calypso. Merci d'avoir passé l'heure du déjeuner avec nous et les meilleurs moments au taquet. Valérie Damido et Eric Bastien reviennent demain pour d'autres instants drôles et sympathiques sur votre radio ici. Bonjour Emeline Ferry.
1: Bonjour Catherine, bonjour tout le monde.
0: À suivre le journal de 13h et une édition spéciale éclipse solaire.
1: Parce que ça y est, le compte à rebours est lancé ce soir. On tourne les yeux vers le ciel, un phénomène exceptionnel à voir, l'éclipse quasiment totale en France. On va tout vous expliquer avec nos invités, nos reporters sur le terrain. Ça va être un grand moment jusqu'à
0: 13h30. Et on n'oubliera pas nos petites lunettes, c'est très
1: absolument
0: important.
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0: Très bon mercredi sur votre radio ici, il est 13h.
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0: Édition spéciale Éclipse avec Emeline Ferry jusqu'à 13h30, donc sur votre radio ici.
1: Une émission pour répondre à toutes vos questions à quelques heures de cet événement exceptionnel dans le ciel, une éclipse solaire quasiment totale en France. On ira là où on la verra le mieux dans notre pays, au Pays Basque. Des invités avec nous, Alain Siroux du magazine Ciel et Espace, Florent Delefly de l'Observatoire de Paris et Marie Grand de la Cité de l'Espace à Toulouse. Tous nos conseils, nos bons plans pour en profiter. On n'oublie pas évidemment de mettre ses lunettes de protection. Obligatoire pour observer l'éclipse ce soir. C'est une journée exceptionnelle et on la vit ensemble sur votre radio ici.
0: Mais d'abord, c'est le journal avec vous, Aude Razzo. Bonjour Aude.
3: Bonjour Catherine, bonjour à tous.
0: L'actualité marquée par ce drame dans les Deux-Sèvres.
3: Trois personnes sont mortes dans l'incendie d'un gîte à Loumois. Trois corps découverts dans une habitation totalement calcinée. Le feu est parti d'un champ juste à côté hier après-midi avant de se propager. Bonjour Anne Mignard, vous êtes sur place, reporter ici Poitou avec les pompiers qui sont toujours présents ce midi.
4: Oui, depuis la route où je me trouve, on peut voir un camion de pompiers ainsi que des soldats du feu qui arrosent encore à travers champs les divers foyers de cet incendie. Résultat, l'accès à la route après le village de Gourget est coupé par les gendarmes qui demandent à tous les véhicules de rebrousser chemin. La végétation tout autour est très sèche, c'est très jaune. Le feu qui est donc parti hier en fin d'après-midi est allé très vite et il a ravagé en tout une vingtaine d'hectares de prairies. Un incendie qui, selon les gendarmes de Parthenay, s'est propagé à un hangar agricole et au gîte attenant, et qui a donc fait 3 victimes.
3: Anne Mignard, depuis Loumois dans les Deux-Sèvres, quelle est la cause de cet incendie? L'enquête est confiée à la brigade de recherche de Parthenay. Les incendies, la canicule, et à la une aussi, l'appel à l'aide des maraîchers. Marc Kerangeven, il est président du Séraphel. Chou-fleur, salade, artichaut, petits pois, c'est en Bretagne, c'est le plus grand groupement de producteurs de légumes de France, touché de plein fouet, lui aussi forcément par la sécheresse.
5: C'est plus que préoccupant, c'est alarmant. En brocoli, artichaut et salade, ceux qui n'ont pas d'irrigation, c'est 100% de perte. Voilà, il n'y a rien. Moi, je suis producteur de salade, je n'ai pas d'irrigation. Ça fait 3 semaines que je ne récolte pas une salade, que je détruis semaine après semaine ce qui était prévu. Je suis installé depuis 1988 derrière l'exploitation de mes parents. Donc j'ai connu quand même depuis longtemps la vie en production légumière ici. Et jamais je n'ai connu ça, jamais. Il faut un grand plan d'accompagnement pour aider les producteurs à repartir. Si rien n'est fait pour accompagner les producteurs dans cette crise qui est, je vais dire, alarmante et énorme, les gens vont baisser les bras.
3: Que faire pour aider les maraîchers, les agriculteurs? Une réunion de crise se tiendra tout à l'heure, 14h, au ministère de la Transition écologique. La ministre Monique Barbu réunit les préfets de région pour un état des lieux des tensions autour de l'eau. Autre conséquence et autre inquiétude avec cette chaleur, nos centrales nucléaires tournent toujours au ralenti. Plus de 20% du parc nucléaire d'EDF était indisponible ce matin. Les trois quarts de la France sont depuis ce midi en alerte orange canicule, 78 départements.
0: Une histoire maintenant et un témoignage qui en dit long.
3: Celui de Pierre Leroy, ancien maire de la petite commune de Puy-Saint-André dans les Hautes-Alpes. Il s'était lancé en mai dernier dans une traversée de la France à pied, justement pour alerter sur le réchauffement climatique. 3 mois plus tard, il s'arrête, épuisé par les vagues de chaleur. Adrien Serrière l'a rencontré en Vendée.
6: Voilà 3 mois qu'il est parti avec sa charrette, sa tente et son sac à dos. Un voyage pour échanger en chemin avec des élus, des associations autour de la transition écologique et de la ruralité, mais devenu un calvaire pour Pierre Leroy.
7: Depuis 2 mois, c'est rare quand je suis descendu en dessous de 35 degrés. J'ai commencé à essayer de trouver des solutions d'adaptation. J'ai commencé à marcher à 5h30 du matin. Mais en fait, physiquement, c'est totalement épuisant, quoi.
6: Depuis le Briançonnais, il a traversé la Provence, les Cévennes, le Quercy, la Dordogne, plus de 1300 km avant de s'arrêter en Charente. Stoppé, il l'affirme, par la crise climatique.
7: Au début, je disais, dans 5 ans, faire ce que je fais, ça sera plus possible. Mais là, c'est pas dans 5 ans. C'est d'ores et déjà aujourd'hui, physiquement, psychologiquement aussi. On ne peut pas, en été, traverser la France à pied.
6: Lui qui avait mis en œuvre pendant ses mandats des solutions de sobriété se questionne aujourd'hui sur l'adaptabilité du territoire.
7: Il faut vraiment qu'on change de pratique fondamentalement, assez radicalement, si on veut en effet que les territoires continuent à être habitables.
6: Sa traversée de la France est pour l'instant mise en pause. Pierre Leroy s'est réfugié en bord de mer, en Vendée, en attendant le retour de journées moins chaudes.
3: Un reportage d'Adrien Serrière. Le Paris Saint-Germain en quête d'un premier trophée cette saison. Les footballeurs parisiens disputent la Super Coupe d'Europe ce soir face au club anglais d'Aston Villa. Le match se joue en Autriche. Au championnat d'Europe de natation, les Françaises disputeront bien la finale du relais 4x100 mètres nage libre. Ce soir, elles sont qualifiées troisième temps des séries. La finale partira vers 20h15 et c'est la seule possibilité pour la France de décrocher une médaille aujourd'hui. On tourne les yeux vers le ciel, un peu en avance, avec notre astronaute Sophie Adnot. Elle deviendra mardi la première Française de l'histoire à marcher dans le vide spatial, annonce de la NASA. Elle doit effectuer une sortie dans l'espace depuis la Station Spatiale Internationale.
0: Merci Aude Razo. Retour de l'info à 14h sur votre radio ici.
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0: 13h06, édition spéciale éclipse avec vous, Emeline Ferry.
1: Et oui, le soleil a rendez-vous avec la lune aujourd'hui. Une éclipse solaire, spectacle merveilleux dans le ciel. En début de soirée, on pourra l'observer partout en France et ça rappellera des souvenirs à beaucoup de monde. La dernière fois qu'on a eu droit à un tel phénomène, c'était il y a 27 ans, Mathilde Cariou.
8: 11 août 99. Midi 15.
9: Que le spectacle commence. L'astre mort grignote lentement l'astre de feu.
8: Les Français sont fascinés par l'éclipse. En témoignent ces réactions compilées par Lina.
10: Je trouve que c'est super, enfin il n'y a pas de mots.
11: Je suis très contente d'être venue. J'avais jamais vu d'éclipse, mais plus que tant.
12: Qu'est-ce que je vous dis ? C'est waouh !
8: 27 ans plus tard, Laurence et Sabrina s'en souviennent comme si c'était hier.
13: C'était assez impressionnant.
8: Elles étaient ici, boulevard Haussmann, quand le soleil a disparu.
13: Le souvenir, c'est déjà de voir l'obscurité arriver progressivement et se retrouver pratiquement dans le noir, parce que je crois qu'en 99 elle était beaucoup plus importante que cette année en plus à Paris. Et puis le froid, il faisait beaucoup plus frais, on a perdu quelques degrés en quelques minutes en fait.
14: Bah, c'est pour ça qu'on s'en souvient.
8: Au coin de la rue, Michel fait la queue pour acheter des lunettes, il n'en avait pas en août 99.
15: Et peut-être qu'on n'était pas aussi attentif aux règles, je me rappelle que ma fille elle avait un masque à souder pour regarder l'éclipse, ce qui n'était pas terrible, mais a priori ça s'est bien passé. Heureusement qu'il y avait des nuages.
8: Car lui et son épouse Claire étaient en Bretagne cet été-là.
16: C'était assombré, quoi, mais on n'a pas vu l'éclipse, non. Donc j'espère que...

0: Le 3 septembre 2081.
1: J'aurai 100 ans, mon Dieu.
0: Moi, je ne serai pas libre le matin, donc on verra comment on se débrouille. Mais vous voyez, maintenant, les calculs astronomiques permettent de savoir exactement quand a lieu ce rendez-vous, mais effectivement aussi de savoir où il faut être le mieux placé. Et vous avez diffusé un reportage sur 1999. Elle passait en France, au nord de la France, et là, c'est plutôt vers le sud. Plus vous êtes près du sud et de Biarritz, Bayonne, et donc évidemment de l'Espagne, plus vous avez d'obscurité, entre guillemets, et surtout plus vous êtes proche de la totalité.
2: C'est un rendez-vous, c'est un grand moment collectif qu'on vit ensemble, aussi tous ensemble tourner vers le ciel.
0: Oui, parce que vous savez, le mot éclipse, c'est un mot qui, en grec, veut dire défaillance, abandon. C'est la défaillance du soleil. Et ça, c'est pas normal. Quand vous sortez, vous allez vous promener, il fait beau et tout, vous savez que c'est le jour, puis après il y a la nuit, quoi. Mais là, il fait nuit en plein jour, il y a un truc qui va pas. Donc, vous voyez bien que ça n'est pas normal, et même si vous savez quelle est la nature du phénomène, eh bien, il va se passer quelque chose qui est très curieux. C'est une obscurité, semi-obscurité, un crépuscule qui va arriver en fin de journée et qui va changer tout le paysage. Parce que ça n'est pas seulement la lune qui passe devant le soleil.
2: C'est un drôle de moment.
0: C'est un drôle de moment où les couleurs vont changer, où ça va devenir un peu plus...
1: Le temps, la température, argenté. Ça a une influence sur la météo.
0: Ça a une influence sur la température. La température va baisser parce que vous cachez quand même plus de 90% de l'astre du jour. Les oiseaux vont aller se coucher, les animaux de la basse-cour, ils sont à surveiller. Enfin, et c'est quelque chose qui est collectif. Nous vivons ensemble un événement où nous sommes sur une planète qui tourne autour d'un soleil, lequel va se trouver éclipsé par notre propre satellite. Donc vous voyez, c'est un moment magique.
2: Et on va essayer de comprendre, de décrypter ce merveilleux phénomène. Vous restez avec nous, Alain Siroux. On accueille Marie Grand, responsable éducation et médiation à la Cité de l'Espace de Toulouse. Bonjour.
3: Bonjour.
2: Alors je voudrais, avant de décrypter tout ça, vous faire écouter quelques témoignages, quelques interrogations au micro de Ici Provence. Qu'est-ce que c'est une éclipse ?
4: C'est quand la Lune, elle va faire le tour du Soleil, non ? Peut-être pas le tour, mais elle va passer par-dessus.
5: C'est la Lune qui tourne autour du Soleil.
6: C'est en mode le ciel, il va s'assombrir d'un coup.
0: Et pourquoi le ciel va s'assombrir ?
6: Je sais pas.
7: C'est quand le Soleil, il se place derrière la Lune. Quand il y a la pleine Lune, le Soleil, il passe derrière. Et du coup, ça fait que le ciel, il est tout noir en pleine journée.
8: La Lune, du coup, elle passe devant le Soleil. Ce qui fait, du coup, les rayons lumineux, ils passent pas. La lumière est bloquée, on est plongé dans le noir temporellement.
9: On va avoir une grosse boule noire. Vu que ça va passer devant, je sais pas, ça va accentuer la lumière. Et on va devoir mettre des lunettes pour protéger les yeux. Parce que sinon, au bout de 20 secondes, on devient aveugle.
10: Il y a la Terre, la Lune et le Soleil qui vont être alignés. Et du coup, on va avoir l'impression d'être en pleine nuit, en pleine journée.
2: Bon, vous l'entendez, Marie Grand, sans mauvais jeu de mots. On a besoin de vos lumières. Éclairez-nous. De quoi on parle ? Qu'est-ce que c'est une éclipse solaire ?
11: Alors, on a entendu quand même de bons éléments dans toutes les paroles de votre public. En effet, une éclipse, c'est le moment où la Lune passe exactement sur l'axe Soleil-Terre. Donc à ce moment-là, la Lune aura une apparence, ce qui est quand même assez extraordinaire, une ombre apparente égale à la taille du Soleil. Je dis bien apparente, puisque la Lune est 400 fois plus petite que le Soleil, mais elle est aussi 400 fois plus proche de nous que le Soleil. Donc à des moments qui sont assez rares mais pas tant, c'est-à-dire une à deux fois par an, la Lune passe exactement sur l'axe Terre-Soleil et donc crée une ombre de la taille du Soleil, quasiment apparente bien sûr, sur la Terre.
2: Alors chez nous, ce sera une éclipse partielle, hein, seulement le Soleil sera jamais totalement recouvert ce soir.
11: Exactement, nous aurons un maximum alors sur le territoire français de plus de 99% pour les personnes qui se trouvent au Pays Basque. 99%, alors c'est quand même extrêmement important, comme le disait Alain précédemment, mais ce n'est pas la totalité. La totalité, en réalité, se passe sur un territoire qui est très très restreint. C'est une bande qui fait environ 200 kilomètres. Et celle-ci sera ce soir plus en Espagne, un peu plus au sud de chez nous, de l'autre côté des Pyrénées.
2: Merci beaucoup Marie Grand. On y voit un petit peu plus clair, responsable éducation et médiation à la Cité de l'Espace de Toulouse.
1: 13h12 sur votre radio ici, et c'est une édition spéciale solaire.
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1: Il y a une éclipse ce soir.
2: Il y a une éclipse et c'est dans le sud-ouest, c'est ce que nous disait Marie Grand. C'est dans le sud-ouest de la France qu'on la verra le mieux, puisque la bande de totalité recouvre le nord de l'Espagne. Les passionnés n'ont pas hésité une seconde. Beaucoup, beaucoup ont fait le déplacement pour ne rien rater de ce spectacle saisissant. Éclipse totale, ça veut

0: dire soleil noir entouré d'une couronne lumineuse. Rémi Brancato a suivi un groupe d'adhérents de l'Association française d'astronomie juste avant leur départ pour la région de Burgos.
1: Ils sont 80 réunis au sous-sol de leur hôtel. Éric Pied-Noël, le directeur de l'association, délivre les consignes. Un quart doit emmener les adhérents sur un terrain de campagne à une demi-heure de route.
2: Il n'y a pas d'ombre, donc chapeau, crème solaire, gourde avec de l'eau. Ne tombez pas en syncope pendant l'éclipse, ça va m'énerver profondément.
1: Olivier Lasvergnas, le président, projette des photos du site.
3: On aura un horizon ouest quasiment dans l'axe de l'éclipse.
1: Des cartes montrent le déroulement. La lune grignotera le soleil à partir de 19h33 pour le cacher à 20h28.
3: Il disparaît comme s'il nous faisait un clin d'œil et après il rouvre l'œil et se couche. Et c'est vraiment fantastique.
1: La moitié des participants n'a jamais vu d'éclipse totale. Alors l'astronome rappelle ce qu'elle dévoile. Les protubérances, ces arcs de flammes sortis de la surface solaire cachés par la lune, mais aussi sa couronne. Son atmosphère, la planète Vénus devrait être visible. Daniel se prépare, c'est sa 8e éclipse.
4: On ne sait jamais ce qu'on va voir vraiment, donc c'est ça la beauté du spectacle aussi.
1: C'est la 3e éclipse pour Sylviane, elle partagera cette fois le moment avec ses deux petites filles.
5: Les gens qui n'ont jamais vécu d'éclipse ne savent pas, mais il y a toute une ambiance. Oui, on fera tous « waouh, c'est extraordinaire ».
1: Et pour ces privilégiés, le soleil noir doit durer 1 minute 50.
0: Alors je vous disais, c'est dans le sud-ouest qu'on aura le plus beau spectacle, mais ce sera très beau aussi ailleurs en France, en Bretagne notamment. Je vous propose d'aller tout de suite retrouver l'équipe de Ici Pays Basque. Bonjour Alexis Arad.
6: Bonjour.
0: En direct depuis Bayonne, 99,5% d'occultation du soleil. Vous en avez de la chance. J'imagine que tout le monde dans la région est impatient d'être à ce soir.
6: Eh oui, les derniers préparatifs s'accélèrent là ce matin. Il y a encore de très longues files d'attente devant les pharmacies et les opticiens pour se doter des dernières lunettes disponibles. Un certain nombre de touristes sont venus spécialement pour l'occasion avec des réservations plus importantes dans les trains ces derniers jours et aussi dans les hôtels. Sachez aussi qu'il y a des restaurants vue sur mer qui ont des tables réservées depuis l'hiver dernier. Pile pour ce soir, pour voir l'éclipse sur l'horizon au-dessus de la mer. Beaucoup de touristes ce matin sont sur les routes pour rallier l'Espagne. Le trafic très dense sur les axes, ça se voit bien. Et puis ça ne va pas aller en s'arrangeant au fil de la journée. Et puis bien sûr, il y a beaucoup d'observations prévues sur les plages ou même depuis les montagnes. Des randonnées spéciales éclipses sont organisées avec un poste d'observation royal. C'est au sommet de la Rune, la montagne majestueuse à la frontière franco-espagnole. 900 mètres d'altitude, vue sur mer, horizon plein ouest dégagé. On y sera d'ailleurs ce soir en direct sur Ici Pays Basque. Et puis un autre haut lieu, c'est à Hendaye, le château observatoire d'Antoine Dabadi, astronome basque du 19e siècle, l'un des rares scientifiques français qui a lui-même chassé les éclipses pour percer leur mystère. Bref, le Pays Basque est prêt. En 1999, le soleil ici, il avait été caché qu'à 80%. Faut remonter à 1860 pour un soleil presque entièrement occulté, 1605 pour une éclipse totale. Autrement dit, ici, personne ne veut manquer l'occasion.
0: Ah oui, on comprend. Merci beaucoup Alexis Arad. Ici Pays Basque, tout le réseau ici mobilisé pour vivre cet événement exceptionnel.
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0: Un spectacle rare et saisissant qui nous attend un peu après 20h et on a la chance de s'y préparer avec Alain Siroux qui est toujours à nos côtés en studio, directeur de la rédaction du magazine Ciel et Espace. Alors on le répète depuis des jours, mais c'est essentiel pour regarder l'éclipse ce soir, il faut absolument porter des lunettes de protection.
8: Oui, pas tout le temps, mais personne ne regarde le soleil en face habituellement. Quand vous sortez, vous promenez, je disais, vous êtes ébloui naturellement. Donc, vous ne regardez pas le soleil. Vous ne regardez le soleil dans les yeux, si je puis dire, que lorsque vous voulez voir la lune passer devant. Alors, quand même, une chose extrêmement importante, c'est que vous n'avez pas d'autre solution que de regarder avec des lunettes dédiées, puisqu'il faut filtrer l'infrarouge, l'ultraviolet, un cent millième, il reste plus qu'un cent millième de la lumière solaire. Donc vous n'avez pas le droit à des lunettes de soleil, à tout autre bricolage, oubliez tout à fait
0: pas
8: ça.
0: Pas de système D, c'est les lunettes de protection.
8: C'est lunettes de protection.
0: On vérifie qu'elles sont conformes.
8: Hein. Bien sûr, mais on en a fabriqué des milliards, parce qu'il y a des lunettes et des éclipses partout depuis longtemps, donc là-dessus, il n'y a pas de souci en règle générale. Simplement, il y a une chose, c'est que vous n'avez pas besoin de les porter tout le temps. Ce n'est pas un casque pour faire de la moto. Ça se prête une
0: on
8: paire.
0: On peut y aller en famille, prendre sa paire de lunettes.
8: Oui, et puis c'est convivial. Et puis on regarde un peu, c'est un des éléments du spectacle. Donc, si vous regardez le soleil, vous mettez vos lunettes, puis après vous les enlevez. Quelques secondes suffisent là-dessus.
0: Il y a une polémique, en tout cas des interrogations qui montent, qu'on entend les écologistes qui dénoncent l'impréparation du gouvernement. Ils disent qu'il n'y a pas eu de grande distribution de lunettes comme il y avait eu il y a 27 ans. C'est un constat que vous faites aussi, c'est un regret ?
8: Alors je dirais qu'on a sans doute pas tiré les leçons de 99 où ça avait déjà été un peu précipité, mais pour le compte, les réunions avaient eu lieu avec le ministère de la Santé en amont de cet événement. Je crois qu'il y a deux, trois choses qu'on n'a pas compris, si je puis dire. La première chose, c'est que c'était extrêmement populaire. C'est-à-dire que tout le monde allait regarder le soleil. L'éclipse, simplement parce qu'on est en vacances, parce que c'est gratuit, parce que on est en famille, c'est le coucher du soleil, ça va être très beau. Première chose. Deuxième chose, on n'a pas percuté que on regarderait là où on est. C'est pas parce qu'elle est totale en Espagne qu'on va pas la regarder en France. Donc il y a une sous-estimation de ça. Et la troisième chose, c'est qu'on a vraiment un problème d'anticipation de façon globale. Moi, je travaille avec l'Association Française d'Astronomie sur le sujet depuis plus d'un an. Nous avons alerté, évidemment, tout le monde sur la nécessité de se protéger. Mais c'est vrai que c'est un... on ne peut pas croire aux vertus du marché tout le temps, comme quoi le marché va tout régler et qu'au dernier moment, vous trouverez de la protection partout. C'est pas vrai, parce que c'est au dernier moment que les gens cherchent à s'équiper, et c'est pas rarement en amont. Donc, il a manqué de l'anticipation, mais je dirais, pour être positif, préparons-nous à la prochaine éclipse. Non pas celle de 2081,
0: mais celle de l'année prochaine. Oui, il y en a une en 2027. Voilà. Mais, on verra pas autant que celle d'aujourd'hui.
8: Pas autant, mais ça fait partie du jeu et on peut l'anticiper.
7: Est-ce que si on a gardé nos lunettes de 99, par exemple, elles sont toujours utilisables ou
8: non, c'est pas conseillé. En fait, la meilleure façon, c'est effectivement de trouver des lunettes d'aujourd'hui, et si vous n'avez aucune autre solution, vous n'avez que des vieilles lunettes. Il y a un test qui est simple, c'est vous regardez si elles sont percées, déchirées, abîmées, et là, dans ce cas-là, vous les jetez. Et sinon, vous regardez avec un projecteur puissant si vous voyez quelque chose qui passe à travers ou pas. Mais en principe, non, on n'utilise pas. La date de péremption, c'est 3 ans, telle qu'elle est donnée.
7: Et là, celle qu'on a cette année, pour 2027, ça sera
8: parfait.
7: Bon ?
8: Oui, absolument. Okay, vous les gardez au chaud, si je puis dire, ou au frais, je ne sais pas.
0: Mais on ne prend aucun risque, parce qu'on rappelle quand même les dangers, on peut se brûler la rétine, on regarde surtout pas le soleil en
8: oui,
0: face.
8: Oui, et puis c'est souvent, je dirais, en se disant que nous, on passera à travers, en fait, la rétinopathie solaire. C'est une brûlure de la rétine qu'on ne sent pas parce qu'on n'a pas de nerfs dans l'œil. Et donc, il ne faut pas jouer avec le feu.
0: Bon, si vous n'avez pas encore votre père à la maison, vous pouvez quand même aller encore en pharmacie chez votre opticien, il en reste peut-être encore. Vous pouvez aller aussi en kiosque pour acheter le dernier numéro de Ciel et Espace,
8: par exemple.
0: Et puis, il y a aussi les lunettes ici, offertes par votre radio. On en a distribué plus de 250 000 ces dernières semaines partout dans le pays. Ça a été un véritable succès, par exemple, à Laval. Bonjour Thomas Pinaroli.
9: Bonjour.
0: Alors racontez-nous, ici Mayenne a organisé une grande opération de distribution de lunettes jeudi dernier et ça a très très bien marché.
9: Ah oui, c'est le moins qu'on puisse dire. On a donné nos 450 dernières lunettes en moins d'un quart d'heure et en fait la plupart, 300 à peu près, sont partis en un quart d'heure. Donc ça a été très très vite, effectivement. Il y avait une bonne centaine de personnes devant la radio. Et puis surtout, depuis jeudi dernier, ça ne s'arrête pas. C'est-à-dire qu'on n'en a plus une seule à donner, vraiment plus une seule. Mais les gens, ils continuent de venir nous voir pour avoir leur monture ici Mayenne. Rien que ce matin, pour vous raconter, notre chargée d'accueil, Nathalie, a reçu plus de 80 appels. Parfois les gens viennent de l'autre bout du département directement, alors forcément un peu déçu quand on leur dit qu'il n'y en a plus. Pourtant, on le répète à l'antenne. On a aussi eu quelques enfants en pleurs, mais je vous rassure, en général, ça se finit bien. On les envoie par exemple vers les offices de tourisme qui ont eux aussi distribué 2700 lunettes ici Mayenne, un peu partout dans le département. J'ai une dernière anecdote qui résume bien la folie autour de nos lunettes pour cette éclipse. C'est un supermarché à Laval qui, en l'occurrence, n'a plus de lunettes à vendre et qui dit à ses clients de venir en chercher. Où ça, à votre avis ? Ici, à la radio, à ICI Mayenne. J'en profite donc pour le redire, encore une fois, on n'en a plus, on en a donné 5000 au total, mais là c'est sûr, on n'en a plus.
0: Voilà, merci beaucoup Thomas Pinaroli. Et puis on rappelle ce conseil d'Alain Sirou, si vous avez une paire à la maison, vous vous la prêtez en famille, entre amis. Je lance aussi un appel à tous nos auditeurs, nos auditrices qui ont la chance d'avoir leur paire de lunettes ici. Envoyez-nous des photos sur notre site ici.fr.
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7: Édition spéciale Éclipse, Emeline Ferry, 13h22.
0: On compte les heures avant de vivre ce moment inoubliable. On met toutes les chances de notre côté pour avoir la meilleure vue sur l'éclipse. J'accueille maintenant Florent Delefly. Bonjour.
11: Bonjour à vous.
0: Et merci d'être avec nous. Vous êtes astronome à l'Observatoire de Paris. L'Observatoire de Paris qui a mis en ligne un outil très pratique, une carte qu'on vous a partagée sur notre site. Il suffit de cliquer sur sa ville pour savoir à quelle heure exactement aura lieu l'éclipse chez soi. Par exemple, si je clique sur la capitale, je vois le maximum à 20h17. Il faudra donc, j'ai mes lunettes sur le nez à ce moment-là. Ça va être le moment le plus fort. Florent de Lefly.
11: Oui, absolument. Vous aurez également les heures de début. Oui, vous m'entendez bien ?
0: On vous entend.
11: Vous aurez les heures de début, les heures de fin. Oui, vous m'entendez. Est-ce que vous m'entendez ?
0: On vous entend, Florent Delevy.
11: Oui, très bien. Donc, et sur cette application, vous aurez également l'allure de la Lune et du Soleil au moment du maximum de l'éclipse.
0: Alors, qu'est-ce qu'on verra concrètement depuis la France ? On verra un fin croissant de Soleil derrière la Lune noire ?
11: Oui, alors le phénomène, l'entièreté du phénomène dure environ 2 heures, hein, entre le moment où la Lune grignotait le disque du Soleil jusqu'au dernier contact, en particulier pour les gens qui sont situés le plus à l'ouest du pays, avec un maximum où il restera qu'un tout petit croissant de Soleil. On dirait même à certains moments que c'est un bout de la Lune qui reste, mais il s'agira bien du Soleil qui restera à ce moment-là, entre 90% et 99% d'obscuration selon... Je suis dans le pays.
0: La liaison est difficile, Florent de Lefly. Désolé, merci beaucoup d'avoir été avec nous. Vous êtes dans un train vers Arras où vous allez observer ce soir l'éclipse. Merci beaucoup d'avoir été avec nous quelques petites minutes. Vous êtes astronome, je le rappelle, à l'Observatoire de Paris. Alain Sirou, vous êtes toujours en studio avec nous. Je rappelle, directeur de la rédaction du magazine Ciel et Espace. Pour bien voir le phénomène ce soir, il faudra avoir un horizon dégagé parce que ce sera au moment du coucher de soleil.
8: Alors, ça sera peu de temps avant... le coucher du soleil, et comme le disait Florent, c'est un phénomène très lent, c'est-à-dire que ça va vraiment démarrer 2 heures avant le coucher du soleil, et donc petit à petit, le soleil en cours d'éclipse va glisser vers l'horizon ouest. Donc la meilleure solution, c'est que vous choisissiez un horizon parfaitement dégagé en direction de l'ouest et du nord-ouest,
0: de l'ouest.
8: Où le soleil se couche. Donc vous éliminez toute visibilité d'immeubles, de collines, d'arbres, de forêts, pour essayer d'avoir le plus possible de visibilité de l'horizon. Et puis après, il y a des incertitudes. Hein, c'est-à-dire, est-ce qu'il peut y avoir des nuages à l'horizon ? Quelle est la composition de l'atmosphère à ce moment-là ? Est-ce qu'il y a des poussières ? Est-ce qu'il y a des aérosols ? Est-ce qu'il y a des brumes ? Pour tous ceux qui auront la chance d'être en bord de mer, et je pense à la presqu'île de Crozon, du côté de Brest, à tous ces endroits qui sont...
0: Ça va être encore plus spectaculaire.
8: Magique, hein, parce que là, vous allez effectivement avoir une descente tranquille d'un croissant de soleil sur l'horizon devant la mer. Donc là, je dirais, choisissez votre site et peut-être essayez de trouver aussi un premier plan. Alors, c'est rigolo, mais des gens qui habitent, je sais pas, ou qui sont en vacances du côté du Mont-Saint-Michel, peut-être que d'avoir le mont en premier plan pour faire des photos, ça peut être marrant. Enfin, bref, vous avez le droit de jouer. Et encore une fois, n'oubliez pas que c'est un phénomène d'ensemble et que vous devez effectivement avoir le plus possible de paysages pour sentir ces changements de couleur, de température, de lumière, et c'est ça la beauté et la magie du spectacle.
0: Justement, si on veut faire une photo, immortaliser ce moment, il faut faire quand même attention, il faut prendre des précautions pour ne pas abîmer son appareil. Expliquez-nous, Boris Loumagne.
12: Pour réussir vos photos de l'éclipse avec un smartphone, il faut avant tout le protéger.
13: L'idéal, c'est de coller les lunettes d'éclipse.
12: Jean-Marc Leclerc est spécialiste de l'optique et passionné d'astronomie.
13: Les lunettes que vous mettez sur vos yeux pour observer sans danger, c'est de les coller à l'objectif de votre smartphone. Et ensuite, vous pourrez photographier à travers ces lunettes. Parce que si vous ne mettez pas de filtre devant le smartphone, vous ne pourrez pas photographier le croissant de soleil, étant donné que le smartphone sera complètement ébloui.
12: Et puis, sans protection, vous risqueriez d'endommager le capteur de votre smartphone. Idem pour un appareil photo numérique, il faut s'équiper sans faute d'un filtre solaire vendu dans les magasins d'astronomie.
13: Ce sont des feuilles spéciales en polymère noir que vous placez devant l'objectif de votre appareil photo.
12: Et une fois votre appareil protégé, il faudra ensuite procéder à quelques réglages.
13: Il ne faut pas laisser l'appareil se débrouiller en automatique parce qu'il va, lui, il va avoir quoi ? Il va avoir du noir avec un tout petit point lumineux au milieu. Donc il va essayer d'augmenter la luminosité de l'ensemble et ça va faire une photo assez laide finalement. Non, ce qu'il faut faire, c'est baisser manuellement la luminosité de la photo de manière à avoir un ciel parfaitement noir et un croissant de soleil juste bien exposé.
12: Enfin, il est conseillé de poser son appareil photo sur un support pour obtenir une photo bien nette.
0: Bon, pour les passionnés d'astronomie comme vous, Alain Sirou, c'est la plus belle journée de l'année, j'imagine. Parce qu'il n'y a pas que l'éclipse ce soir, on va avoir d'autres choses à observer dans le ciel.
8: Absolument, parce que vous savez que le soleil, c'est la seule étoile qu'on ne voit pas la nuit, et donc une fois qu'elle aura disparu, eh bien on va laisser tranquillement s'installer le deuxième crépuscule qui est celui du soleil pour attendre la Voie lactée, le ciel d'été, les constellations du ciel d'été, et puis comme on est le 12 août, c'est le maximum des pluies d'étoiles filantes des Perséides, vous savez, ces petites poussières de comètes dans lesquelles la Terre passe, là où la comète s'est désintégrée autrefois, c'est une tradition, celle des nuits des étoiles.
0: Avec... C'est un peu plus tard dans la nuit, ça, par
8: alors, c'est un peu plus tard dans la nuit, mais vous avez tout le temps. Hein. Vous pouvez vraiment passer sur un transat, tranquillement, avec une petite couverture, vous laissez vos yeux s'habituer. Pas de lumière. Alors là, aucune lumière.
0: Bah non, sinon on ne voit pas les étoiles filantes.
8: Et puis vos yeux.
0: Il vaut mieux être à la campagne. Il vaut mieux être à la campagne
8: et tout. Et puis vous laissez petit à petit s'installer la tranquillité de la nuit avec ces constellations, la Voie lactée qui descend vers l'horizon sud. C'est l'occasion de faire une veillée aux étoiles qui durera toute la nuit. Et ça sera vraiment trop beau. Quoi.
7: Demain, il n'y en a pas qui vont se réveiller un peu tard, je pense.
0: On fait une petite sieste cet après-midi.
7: Alors, on travaille,
0: et puis on profite. Merci beaucoup, Alain Sirou, d'avoir été avec nous, d'avoir partagé votre passion. Je rappelle, vous êtes directeur de la rédaction de la revue Ciel et Espace. Le spectacle ce soir commence aux alentours de 19h30, ça dépend des régions, avec un point culminant vers 20h10, 20h30. On va profiter de ce moment magique et surtout, on n'oublie pas ses lunettes. Hein,
7: oui, effectivement. Et la fin, donc, c'est aux alentours de 21h, 21h30. Ça dépend où vous êtes. N'hésitez pas à vous renseigner sur notre appli ici ou sur le site ici.fr pour savoir où, à quelle heure vous pourrez en profiter. Et puis voilà, surtout, on n'oublie pas ses lunettes, c'est très très important. C'est vraiment une question de santé. Ne vous dites pas, je vais regarder une petite seconde parce que ça peut être fatal. Voilà, merci Amélie Ferry et Alain Sirou. Et rendez-vous donc ce soir pour observer cette éclipse solaire. Et puis d'ici là, je vous souhaite une très très bonne après-midi en musique avec votre radio locale ici.

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2: Le parc de loisirs d'Otacam, près d'Argelès-Gazost, vous propose ce soir une série d'animations autour de l'éclipse solaire, avec notamment la présence de l'astronome amateur Bertrand Billerac, qui partagera son savoir autour du ciel. Rendez-vous à 18h au parking supérieur de Tramacel pour vivre l'éclipse bigourdane et cette éclipse solaire. Si vous souhaitez vivre en musique cette éclipse solaire, justement, ce sera possible en Vallée d'Ossau, au camping de l'Aiguelade à Biel, avec un concert du groupe local Landry Verdi. Le concert débutera bien évidemment juste après l'éclipse solaire. L'entrée est gratuite et ouverte à tous. Et enfin, du côté du Béarn, si les animations à la Pierre Saint-Martin Artoust affichent au complet, vous pourrez toujours venir sur le boulevard des Pyrénées à Pau, qui va se transformer pour l'occasion en observatoire à ciel ouvert tout le long de la soirée. Et à cette occasion, l'éclairage du boulevard des Pyrénées sera éteint de 21h30 jusqu'à 23h.
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Un générique mythique pour débuter avec vous cet après-midi. Sous le soleil, nous y serons ce soir ensemble pour célébrer la nature et cette éclipse solaire. Une éclipse visible à 99% en Béarn et en Bigorre. Et encore une fois, il faut dire la vérité, nous sommes une terre bénie des dieux. Restez bien avec nous. Auria arrive en musique avec sa soirée mondaine. Mais avant, place au groupe Bronski Beat. Passez une bonne après-midi en notre compagnie.

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2: Phébus n'aime pas ce fils. Il lui préfère Bernard et Yvain, ses deux demi-frères nés d'aventure avec d'autres dames et qu'il surnomme sans la moindre gêne ses bâtards. Gaston Junior sera donc élevé par les femmes de la cour d'Orthès, mais il n'a même pas son cheval. Un comble, une humiliation pour l'époque. Il rencontre sa mère pour la première fois à 13 ans en 1375. Phébus accepte qu'il se rende au siège de la cour de Navarre à Pampelune, accompagné de son précepteur, l'évêque de Lescar, afin d'assister à un mariage. Que se sont dit Agnès de Navarre et cet adolescent qu'elle a dû abandonner à la naissance? Nul ne sait. Gaston Junior se sent ignoré, méprisé par ce père tout-puissant qui voit possiblement en lui un rival. Son oncle maternel, le roi Charles II, profite de la visite à la cour afin de tisser des liens avec lui. En fait, le cruel roi de Navarre prépare un complot contre Phébus, auquel il ne pardonne pas d'avoir répudié sa sœur du château Moncade. Un complot dont l'objectif consiste à l'assassiner. Charles de Navarre va pour cela s'entourer de nobles béarnais aussi influents que proches de Phébus, mais qui se montrent lassés de son autoritarisme et qui viennent peu à peu à le détester. L'idée est de se débarrasser de lui une fois pour toutes afin d'installer à sa place le prince héritier, le jeune Gaston. Un complot qui renouerait ainsi les liens avec le royaume voisin de Navarre. Ce sont le baron de Coarraz et l'évêque de Lescar, Odon de Mandousse, précepteur du fils de Phébus, qui sont à la manœuvre. Et pour cela, à l'époque, il n'y a pas meilleur moyen que de recourir au poison. Qui mieux que Gaston Junior pourrait approcher Phébus et glisser une substance fatale dans ses plats favoris? Le complot prend forme à l'été 1380. Le 26 juin, un mystérieux émissaire arrive à cheval de Pampelune. Il remet discrètement un petit pochon à l'évêque de Lescar qui, moyennant argent, le confie ensuite à son disciple. Mais Gaston Junior sait-il exactement ce qu'on attend de lui? Veut-il lui aussi empoisonner son père? Ça n'est pas si sûr.
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0: L'enquête et l'émotion dans les Deux-Sèvres après cet incendie mortel. Trois victimes qui n'ont pas survécu aux flammes dans un gîte sur la commune de Loumois. Plusieurs départs de feu ont été repérés hier dans un champ. L'incendie s'est propagé à un hangar agricole et au gîte à proximité. 78 départements en vigilance orange à la canicule. La chaleur s'est intensifiée et touche quasiment tout le pays avec des températures maximales qui pourront atteindre 37 à 39 degrés d'après les prévisions de Météo France. L'une des conséquences, c'est que les centrales nucléaires tournent au ralenti. Certains réacteurs contraints de s'arrêter. 13 étaient à l'arrêt ce matin, c'est un record. Plus de 20% des capacités de production en France sont indisponibles. Également en cause, la présence massive de méduses dans la centrale de Gravelines dans le Nord qui empêche un fonctionnement normal. Un appel à la grève en plein cœur de l'été, au moment des retours de vacances. Trois syndicats d'hôtesses et de stewards d'EasyJet appellent à une mobilisation samedi et dimanche. Ils alertent sur l'épuisement des équipes dû, selon eux, à une instabilité chronique des plannings. Déjà, beaucoup de monde sur les routes du Pays Basque, des ralentissements en direction de l'Espagne. C'est là qu'on aura la plus belle vue ce soir sur l'éclipse solaire. En début de soirée, la lune masquera le soleil jusqu'à 99,5% d'obscuration du côté de Bayonne. Les choses sérieuses démarrent pour le PSG. Après une saison riche en titres, les footballeurs parisiens visent un premier trophée cette saison. Ils ont rendez-vous ce soir en Autriche pour affronter Aston Villa, 21h pour la Supercoupe d'Europe.
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2: Nos deux départements sont de nouveau placés en vigilance jaune, orage et canicule. Et c'est un début d'après-midi chaud avec un ciel instable qui nous attend ce mercredi. Si le soleil était bien présent ce matin, quelques averses localisées sont attendues en vallée d'Ossau et sur le secteur de Lourdes. Du côté du Mercure, il fait ce début d'après-midi 34 degrés sur Pau et Soumoulou, 32 degrés à Lourdes et 35 degrés à Ibos et Ossun. Et ce soir, le ciel sera dégagé pour observer l'éclipse solaire.
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0: Les bonnes vibrations de Louisa et son soleil bleu à 14h19. Vous le savez, c'est une journée de célébration de la nature et du soleil. Avec cette éclipse ce soir, ce sera un moment rare dont il faudra profiter. Et maintenant, eh bien, on va profiter de trois chansons françaises à la suite.
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1: À Pau, le boulevard des Pyrénées va devenir dès 19h un véritable observatoire à ciel ouvert avec un programme d'animation gratuit autour des sciences et de la préservation de l'environnement. Notez aussi que l'éclairage public du boulevard des Pyrénées sera exceptionnellement éteint ce soir entre 21h30 et 23h afin de favoriser l'observation du ciel. Si vous êtes du côté du Vic-Bil, le château de Crouzeil vous accueille ce soir dès 19h pour célébrer l'éclipse avec une peña festive au programme restauration, guinguette et banda, histoire de passer un bon moment autour de ce phénomène astronomique. Enfin, en terre bigourdane, le pic du Gers sur les hauteurs de Lourdes vous propose un endroit parfait pour observer l'éclipse avec des animations proposées par l'Astro Club Lourdes. L'accès est gratuit, mais les places sont limitées du côté du funiculaire. Et n'hésitez pas à nous faire parvenir tous vos messages et vos photos liées à l'éclipse sur le WhatsApp d'ici Béarn Bigorre au 05 59 98 0 0909.
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0: Et la nuit sera réellement chaude et sauvage ce soir avec cette éclipse totale. Et pour mémoire, la prochaine éclipse totale sera en septembre 2081. Bon, autant vous dire que c'est pas sûr qu'on soit là pour la prochaine éclipse. C'est donc l'occasion rêvée ce soir de profiter de ce spectacle exceptionnel.
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0: voix de Diane Tell, la fille de Guillaume, sur la radio. Passat, Hubert Royesti ou Damnouza Otis, passez un bel été en notre compagnie sur Ici Bern Bigorre.
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3: La quasi-totalité du territoire est en situation de sécheresse. La ministre de la Transition écologique, Monique Barbu, évoque une situation exceptionnelle. Plus de 40 000 personnes en France concernées par des coupures d'eau au robinet. Conséquence des vagues de chaleur à répétition qui vont avoir un coût de l'ordre de 10 à 15 milliards d'euros, 10 à 15 millions d'euros d'après la ministre. Il va faire chaud encore davantage. Actuellement, 78 départements placés à la vigilance orange à la canicule. Météo France prévoit une journée encore plus chaude. On a franchi hier la barre des 40 degrés en Corse. Une enquête ouverte dans les Deux-Sèvres d'après la mort de 3 personnes. Leur corps découvert dans un gîte totalement calciné dans la commune de Loumois. Un incendie dans un champ hier s'est propagé à un hangar et à ce gîte. Les gendarmes ont constaté plusieurs départs de feu et n'ont pas encore identifié les victimes. Après presque 2 mois de mobilisation, le préfet de police de Paris ordonne l'évacuation du SAMU social dont les locaux sont occupés depuis fin juin par des salariés grévistes et des familles de migrants pour protester contre la remise à la rue de ces familles hébergées en urgence. Un formidable spectacle céleste ce soir à partir de 19h. La France va profiter d'une éclipse solaire quasiment totale. C'est dans le sud-ouest du pays que le phénomène sera le plus marqué à observer absolument avec des lunettes de protection sur le nez. Au championnat d'Europe de natation, les Françaises disputeront bien la finale du relais 4x100 mètres nage libre vers 20h15. Elles sont qualifiées 3e temps des séries.
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0: Nos deux départements sont de nouveau placés en vigilance jaune, orage et canicule. Et c'est un début d'après-midi chaud avec un ciel instable qui nous attend ce mercredi. Si le soleil était bien présent ce matin, quelques averses localisées sont attendues en vallée d'Ossau et sur le secteur de Lourdes. Du côté du Mercure, il fait ce début d'après-midi 34 degrés sur Pau et Soumoulou, 32 degrés à Lourdes et 35 degrés à Ibos et Ossun. Et ce soir, le ciel sera dégagé pour observer l'éclipse solaire.
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0: Toutes les heures, c'est l'éclipse solaire qui se décline aussi en musique sur ICI Béarn Bigorre avec ce titre de Serge Gainsbourg, Sous le soleil. Exactement, il est 15h16. Restez bien avec nous, ce sont trois chansons françaises qui arrivent avec Laurent Voulzy, Gaëtan Roussel ou encore David Hallyday.
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1: Le parc de loisirs d'Otacam, près d'Argelès-Gazost, vous propose ce soir une série d'animations autour de l'éclipse solaire, avec notamment la présence de l'astronome amateur Bertrand Billerac, qui partagera son savoir autour du ciel. Rendez-vous à 18h au parking supérieur de Tramacel pour vivre l'éclipse bigourdane et cette éclipse solaire. Si vous souhaitez vivre en musique cette éclipse solaire, justement, ce sera possible en Vallée d'Ossau, au camping de l'Aiguelade à Biel, avec un concert du groupe local Landry Verdi. Le concert débutera bien évidemment juste après l'éclipse solaire. L'entrée est gratuite et ouverte à tous. Et enfin, du côté du Béarn, si les animations à la Pierre Saint-Martin Artoust affichent au complet, vous pourrez toujours venir sur le boulevard des Pyrénées à Pau, qui va se transformer pour l'occasion en observatoire à ciel ouvert tout le long de la soirée. Et à cette occasion, l'éclairage du boulevard des Pyrénées sera éteint de 21h30 jusqu'à 23h.
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0: Le succès fou de Christophe à 15h46 sur ICI Béarn Bigorre. Je voulais vous dire une chose très importante. Il ne faut pas suivre le conseil du chanteur Yann Denadao qui dit dans une chanson qu'il faut regarder une éclipse derrière une tranche de jambon. Ça ne marche pas. C'est très dangereux, même si la tranche de jambon est très épaisse.
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0: The Police dans la radio avec le titre So Lonely Passat Your Bonne Journade en Anouste Compagnie. On vous souhaite encore une fois une bonne journée en notre compagnie.
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2: À Sibiar Bigorre, qui sont 14 Brespe.
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4: Les canicules à répétition cet été pour écouter à la France de l'ordre de 10 à 15 milliards d'euros, constat de la ministre de la Transition écologique, Monique Barbu. Alors que la sécheresse s'aggrave, la quasi-totalité du territoire est désormais en situation de sécheresse. Et alors que la France fait face encore une fois à de fortes chaleurs, la quasi-totalité du pays, 78 départements en vigilance orange canicule aujourd'hui. Il y a toujours 45 départements placés en risque élevé de feux de forêt, principalement dans la moitié nord et le pourtour méditerranéen. Trois personnes sont mortes dans l'incendie d'un gîte et d'un hangar agricole dans les Deux-Sèvres à Loumois. Il y a eu plusieurs départs de feu. Hier, selon les gendarmes, les flammes dans un champ se sont propagées au bâtiment. L'identification des victimes est en cours. Un appel à la grève en plein cœur de l'été, au moment des retours de vacances. Trois syndicats d'hôtesses et de stewards d'EasyJet appellent à une mobilisation samedi et dimanche. Ils alertent sur l'épuisement des équipes dû, selon eux, à une instabilité chronique des plannings. À quelques heures d'une éclipse solaire exceptionnelle, les touristes affluent vers le nord de l'Espagne, l'endroit où le phénomène sera le plus spectaculaire. En France, elle sera partielle, plus ou moins marquée en fonction de votre région. Lunettes de protection obligatoires pour l'observer. C'est jour de rentrée pour le PSG. Les footballeurs parisiens démarrent leur saison avec l'espoir d'obtenir un nouveau trophée. Ils affrontent Aston Villa ce soir à 21h pour la Super Coupe d'Europe, le vainqueur de la Ligue des Champions contre celui de la Ligue Europa.
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0: C'est un ciel capricieux et instable qui nous attend ce milieu d'après-midi avec la vigilance jaune, orage et canicule qui est maintenue en Béarn et en Bigorre. Quelques coups de tonnerre sont attendus tout le long du Piémont, mais la situation va s'améliorer en fin d'après-midi et un ciel dégagé nous attend. Côté température, il fait ce milieu d'après-midi 35 degrés sur Orthès et Garlin, 36 degrés à Tarbes et 38 degrés du côté du Vic-Bilh et sa capitale, Limbeil.
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1: Et on vous souhaite un bel après-midi d'avant éclipse. On est bien installés ensemble, à la fraîche. Et restez bien avec nous parce qu'on va faire un voyage dans le temps avec Thierry Sagardo-Itto et une affaire classée médiévale. On parlera des proverbes en béarnais en compagnie de Pierre Salle et des Modocs. Sans oublier évidemment l'humour en tube de Fred Ballard. Mais pour l'heure, c'est la musique qui continue sur Ici Béarn Bigorre à 16h05 avec Mylène Farmer. Bon après-midi.

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1: À 16h08, c'est le moment de retrouver Pierre Salle avec sa chronique Les Modocs. Et on va s'intéresser aujourd'hui aux proverbes liés au mariage.

0: Edith, mais aïe, ou à qu'est-ce que t'as que m'est pensa. D'ailleurs, l'Espie, homme fort érudit, cite pour notre dicton, des origines antiques. Les Romains, précisent-ils, disaient déjà « Astrictus nuptiis, non amplius liber est », celui qui est lié par le mariage n'est plus libre. Et bien, justement, iu qui ne suis maridat, que m'a senté chidrin à tau, Edith. Par ailleurs, l'Espie cite une pastorale béarnaise dans laquelle le contenu de notre proverbe semble clairement explicité. L'homme qui prenne moulier, esposio maestreso, debien su servidu, atau persa franquesa. L'homme qui prend femme, épouse une maîtresse, déjà là, attention, ne pas se méprendre sur le sens du mot maestreso. Les plus infatués d'entre vous, mes frères, auraient tendance à entendre le mot, disons, au sens biblique, que nous passe. La maîtresse ici, c'est celle à qui l'on obéit, un point c'est tout. La suite est claire, il devient son serviteur et perd sa liberté. Ma, heureusement, oui, il dit, le monde ne se marie pas mieux. Et bien, mix.
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0: Et toutes les heures, l'éclipse solaire se décline en chanson sur ICI Béarn Bigorre. Un nouvel exemple ici avec George Michael et Elton John qui ont un peu peur que le soleil s'approche trop près d'eux. Ça ne sera pas le cas ce soir, mais ça restera quand même un événement rare qu'il faut savourer à sa juste valeur.
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1: Et à 16h23, c'est le moment de retrouver l'humour en tube avec Fred Ballard. Et vous allez être étonnés, c'est sûr, parce que le thème du jour, c'est l'éclipse et le soleil, bien évidemment.
2: Amis du soleil, chantons.
3: Tu es chaleur, tu es lumière, gloire à toi, soleil.
4: Et oui, on a beau s'en protéger tout l'été avec de l'écran total, des lunettes noires, des bobs et des parasols, il n'empêche que sans lui, on se les gèlerait. Et c'est pas la Suissesse Marie-Thérèse Porchet qui dira le contraire, elle qui voue un véritable culte au dieu rat.
2: Je te rappelle qu'ici, chez les Amis du Soleil, tu dois choisir un nom qui évoque pour toi l'astre sacré.
5: Ah, vous voulez bien sûr un nom en rapport avec le soleil? Oui, oui, je l'ai choisi.
2: Alors, comment t'appelles-tu?
5: Nivea.
4: Oui, c'est un nom qui protège des méfaits du soleil, Nivea 50+, en référence à l'âge de cette jeune adoratrice qui devrait rentrer en transe à partir de 19h, heure à laquelle le soleil va s'éclipser avant d'aller se coucher. Et pour ceux qui n'ont toujours pas compris le principe du coucher de soleil, le comique astronome Adèle Fugazzi nous l'explique.
6: À vrai dire, c'est plutôt nous qui nous couchons, et le soleil continue à faire du soleil, mais plus loin. Eh oui, je ne sais pas si je vous l'apprends. À vrai dire, c'est le soleil qui voit des couchers de pays. C'est lui qui dit au revoir les Français. Bonjour les Chinois.
4: Voilà, donc à partir de maintenant, on ira faire des selfies romantiques face au merveilleux coucher de France, hein, de notre astre préféré, parti réveiller nos amis du soleil levant. Quant à l'éclipse de ce soir, un seul astre vous manque et il se met à cailler. Hein, donc rions un peu en attendant la prochaine. En 2081, on sera peut-être pas tous très en forme.

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1: À Pau, le boulevard des Pyrénées va devenir dès 19h un véritable observatoire à ciel ouvert avec un programme d'animation gratuit autour des sciences et de la préservation de l'environnement. Notez aussi que l'éclairage public du boulevard des Pyrénées sera exceptionnellement éteint ce soir entre 21h30 et 23h afin de favoriser l'observation du ciel. Si vous êtes du côté du Vic-Bil, le château de Crouzeil vous accueille ce soir dès 19h pour célébrer l'éclipse avec une peña festive au programme restauration, guinguette et banda, histoire de passer un bon moment autour de ce phénomène astronomique. Enfin, en terre bigourdane, le pic du Gers sur les hauteurs de Lourdes vous propose un endroit parfait pour observer l'éclipse avec des animations proposées par l'Astro Club Lourdes. L'accès est gratuit, mais les places sont limitées du côté du funiculaire. Et n'hésitez pas à nous faire parvenir tous vos messages et vos photos liées à l'éclipse sur le WhatsApp d'ici Béarn Bigorre au 05 59 98 0909.
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1: Et à 16h23, Jante Damoiseau, nous allons retrouver Thierry Sagardoito pour une affaire classée médiévale. Et oui, on va partir du côté de la tour Moncade et on va revenir sur la vie trépidante du légendaire Gaston Phébus.
2: Phébus n'aime pas ce fils. Il lui préfère Bernard et Yvain, ses deux demi-frères nés d'aventure avec d'autres dames et qu'il surnomme sans la moindre gêne ses bâtards. Gaston Junior sera donc élevé par les femmes de la cour d'Orthès, mais il n'a même pas son cheval, un comble, une humiliation pour l'époque. Il rencontre sa mère pour la première fois à 13 ans en 1375. Phébus accepte qu'il se rende au siège de la cour de Navarre à Pampelune, accompagné de son précepteur, l'évêque de l'Escar, afin d'assister à un mariage. Que se sont dit Agnès de Navarre et cet adolescent qu'elle a dû abandonner à la naissance? Nul ne sait. Gaston Junior se sent ignoré, méprisé par ce père tout-puissant qui voit possiblement en lui un rival. Son oncle maternel, le roi Charles II, profite de la visite à la cour afin de tisser des liens avec lui. En fait, le cruel roi de Navarre prépare un complot contre Phébus, auquel il ne pardonne pas d'avoir répudié sa sœur du château Moncade. Un complot dont l'objectif consiste à l'assassiner. Charles de Navarre va pour cela s'entourer de nobles béarnais aussi influents que proches de Phébus, mais qui se montrent lassés de son autoritarisme et qui viennent peu à peu à le détester. L'idée est de se débarrasser de lui une fois pour toutes afin d'installer à sa place le prince héritier, le jeune Gaston. Un complot qui renouerait ainsi les liens avec le royaume voisin de Navarre. Ce sont le baron de Coarraz et l'évêque de l'Escar, Odon de Mandousse, précepteur du fils de Phébus, qui sont à la manœuvre. Et pour cela, à l'époque, il n'y a pas meilleur moyen que de recourir au poison. Qui mieux que Gaston Junior pourrait approcher Phébus et glisser une substance fatale dans ses plats favoris? Le complot prend forme à l'été 1380. Le 26 juin, un mystérieux émissaire arrive à cheval de Pampelune. Il remet discrètement un petit pochon à l'évêque de l'Escar qui, moyennant argent, le confie ensuite à son disciple. Mais Gaston Junior, sait-il exactement ce qu'on attend de lui? Veut-il lui aussi empoisonner son père? Ça n'est pas si sûr.
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0: C'est un groupe local sur Ici Béarn Bigorre, le groupe Paper Swing avec le titre Je suis snob. Restez bien avec nous, l'actualité locale arrive d'ici un petit quart d'heure avec la rédaction d'Ici Béarn Bigorre. Et puis on va continuer à passer cet après-midi ensemble. En attendant, l'éclipse solaire ce soir, c'est un petit peu l'événement de la journée qu'on va vivre ensemble sur Ici Béarn Bigorre.
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1: Nous sommes le mercredi 12 août 2026, il est 17h. Les informations locales, c'est avec Damien Gozioso à Dichatz.
2: Bonjour Sylvain, bonjour à toutes, bonjour à tous. Tout le monde attend le début de l'éclipse. Le soleil passera derrière la lune à 99% ce soir. Début de cette éclipse à 19h31. C'est à 20h27 que le soleil sera le plus masqué pour environ 2 minutes. Et fin de l'éclipse à 21h18. On vous a mis tout ça sur ici.fr pour ne rien rater. Et pour bien en profiter, évidemment, il vous faudra une paire de lunettes de protection. C'est plus recherché que les bons numéros du loto ces jours-ci. Mathilde Roy, vous êtes devant la pharmacie Lafayette, promenade des Pyrénées, à Pau, une des dernières à avoir les sésames. Il y a la queue devant depuis des heures.
3: Oui, elle remplit tout le passage commercial du Palais des Pyrénées. Certaines personnes attendent depuis une heure. Des touristes, des Palois essayent d'avoir les dernières lunettes. Les pharmaciens se disent complètement dépassés. Il y a la police devant la pharmacie. Il reste moins de 300 paires sur les 2000 reçues il y a plus d'une heure. Je suis avec Lou, 22 ans, originaire de Pau. Pour vous, Lou, c'est la dernière chance.
4: Exactement, oui, c'est la dernière chance. Il se trouve que j'ai parcouru Jurançon aujourd'hui, Pau hier. Que ce soit les opticiens, bar tabac, presse et pharmacie, il n'y a plus rien.
3: C'est compliqué d'en trouver.
4: En effet, c'est compliqué et surtout que j'ai prévu d'aller à la montagne ce soir. On aménage le scénic, on part avec le chien pour regarder l'éclipse. Donc j'espère ne pas être la seule de mes copines à ne pas avoir de lunettes.
3: Vous en voulez combien ?
4: Trois pour sauver la vie d'une copine qui a prévu de se cloîtrer chez elle ce soir, étant donné qu'elle a pas de lunettes. Et pour mon copain et moi et le chien, on verra ça plus tard, je pense.
3: Donc il reste ici encore des paires, là il y a encore la queue, 3,50€ la paire et maximum 10 paires par personne.
2: Ah oui, il y a déjà de quoi faire, on vous avait mis sur ici.fr aussi la vidéo de la file d'attente impressionnante devant la pharmacie au Palais des Pyrénées. À Pau, l'éclipse sous la chaleur, plus de 37 degrés relevés cet après-midi à Maubourguet et à Pomps, plus de 35 à Pau et Tarbes, et préparez-vous, il risque de faire encore plus chaud demain, pic attendu de cette vague de chaleur avant un radoucissement des températures partout chez nous d'ici la fin de semaine. Dans le reste du pays, 80 départements seront demain en vigilance orange canicule, mais ni les Hautes-Pyrénées ni les Pyrénées-Atlantiques ne seront concernés. Les défenseurs de l'abattoir d'Oloron, qui doit définitivement fermer le 30 août prochain, vont se rassembler demain à Oloron à 18h à la Villa Boda. Nous sommes encore loin d'avoir gagné, mais les lignes bougent. Nous n'avons pas laissé les élus et la sous-préfète partir en vacances tranquillement. Les jours qui viennent vont être déterminants, promet le collectif des usagers pour la sauvegarde de l'abattoir du Haut-Béarn. Le Pau FC se fait prêter un milieu de terrain par Saint-Étienne. Louane Gadagbekou, 19 ans, il compte 8 apparitions en Ligue 2 la saison dernière et passé par les équipes de France moins de 16, moins de 17 et moins de 18 ans. Le Pau FC qui jouera à Dijon vendredi soir le deuxième match de sa saison de Ligue 2. On suivra bien sûr ce soir encore, comme tous les soirs depuis le début de la semaine, les championnats d'Europe de natation et d'athlétisme avec à chaque fois des chances de médailles françaises. 17h03, et donc oui, il a fait chaud, il va faire chaud.
1: Et oui, c'est un ciel capricieux et éclairci qui nous attend cet après-midi, avec la vigilance jaune, orage et canicule qui est maintenue en Béarn et en Bigorre. Quelques coups de tonnerre sont attendus tout le long du Piémont, mais la situation va s'améliorer en fin de journée, ce qui va ravir les fans d'astronomie. Côté température, il fait cet après-midi 35 degrés sur Orthès et Garlin, 36 degrés à Tarbes, ou encore 38 degrés ressentis du côté de Limbeil. Ce soir, le ciel sera dégagé pour laisser la place à l'éclipse solaire.
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1: Et c'est un duel au soleil magnifique qui nous attend ce soir avec l'éclipse solaire. Mais en attendant, on a rendez-vous avec Étienne Dao qui en connaît un rayon sur le sujet. Bel après-midi à l'écoute d'ici Béarn Bigorre.

0: La voix solaire d'Étienne Dao. Passez une belle après-midi, on est sur Ici Berne Bigorre.
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0: Et à 17h07, vous êtes en train de chercher désespérément des lunettes pour observer cette éclipse solaire. Prêt aussi à acheter à prix d'or des lunettes en carton qui n'auront plus de valeur demain. Reprenez-vous, Binodi, ou face à l'éphémère et dans une période où le climat se dérègle, il est bon ce soir d'avoir ce rendez-vous fraternel avec le ciel et les éléments. Je dirais même que cette éclipse doit nous permettre de relever la tête et de communier avec le vivant. Merci donc l'éclipse qui va nous rassembler ce soir. Non, franchement, j'aurais dû faire curé, moi. Pareil, je vais me faire embaucher d'ailleurs au 15 août, du côté de Coubluc. C'est une nouveauté, Pierre Demar, et le titre, je pense à vous.

0: Je pense à vous. Mais la preuve, on vous accompagne cet après-midi sur Ici Berne Bigorre.
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0: On va parler de réalité virtuelle et c'est un terme qui peut paraître paradoxal mais qui se pratique en terre bigourdane sous forme de jeu. Lucas Derouade Onibéné a passé la côte de Gers et oui, il a osé et il a aussi osé tester pour vous la réalité virtuelle.
2: Aujourd'hui, on va plonger dans un autre monde, celui de la réalité virtuelle. Pour ça, on se trouve à Immersion, c'est à Tarbes, c'est dans le quartier de l'Arsenal. Avec vous, Mariam, bonjour.
3: Bonjour.
2: Moi, je viens d'arriver dans la salle, je ne m'y connais pas trop en réalité virtuelle. Par quoi on commence ?
3: Donc là, vous allez jouer sur une très très grande zone. Donc en l'occurrence, c'est la zone méga. Donc vous allez jouer avec des zombies aujourd'hui.
2: Vous voulez me faire peur, d'accord. Comment on s'équipe ? Qu'est-ce qu'il va me falloir comme accessoire ?
3: Alors là, nous, donc déjà, on fournit tout le matériel. Donc là, vous aurez un casque et des manettes.
2: Au niveau des manettes et du casque, est-ce que c'est pas trop compliqué si on est un peu âgé, on n'a jamais joué aux jeux vidéo, ça se passe comment ?
3: Regardez, vous utilisez uniquement les gâchettes arrière, en fait, dans presque tous les jeux. Pratiquement tous les jeux, il n'y en a qu'un seul où vous utilisez cette petite touche sur le côté. Mm-hmm. Mais sinon, vous utilisez toujours la gâchette arrière. Donc en gros, c'est super facile d'utilisation. Ouais.
2: Même si on n'a jamais joué aux jeux vidéo, on peut y arriver.
3: Oui, aucun souci. Oui.
2: On va s'équiper, on y va.
4: Donc vous pouvez le prendre avec vos mains. Vous regardez bien droit devant vous.
2: Ouais, nickel. Ouais,
4: donc à ce que vous voyez bien.
2: Ok.
4: Et une fois que c'est bon, vous me dites je serre, vous me dites stop, ok ? Hop, donc là elles sont attachées. Hein.
2: Ok.
4: Vous en faites pas.
2: Bon, là on vient d'enfiler le casque, je marche dans une zone, ça fait assez peur, faut avoir confiance en vous, hein, parce que sinon je sais pas où je vais. Ce qu'on voit en fait à travers ce casque de réalité virtuelle, pour l'instant on est vraiment dans ce qu'on peut appeler une sorte de salle d'attente, il y a des étoiles, on est un peu dans la galaxie, en attendant que le jeu démarre. On est bien positionné, on va jouer sur une grande aire de jeu. J'ai les manettes entre les mains, donc on va aller tester ça.
3: Donc dans ce jeu, les règles elles sont très très simples. Vous allez devoir tuer des zombies, c'est votre principale mission. Il va falloir être rapide, efficace. Vous avez 30 minutes de jeu.
2: Ça y est, la partie vient de se lancer. Oula, les manettes sont représentées par des mains. Donc là, on doit sélectionner une arme. Moi, je vous avoue que je suis plutôt team sniper. Pour l'instant, on s'entraîne sur des cibles, mais l'objectif est bien sûr d'anéantir tous les zombies. Qu'après cette petite séance d'entraînement, on arrive dans un monde complètement ravagé par une invasion de zombies. On est tout en haut d'un immeuble. Il y a les gens d'Immersion qui viennent vous mettre des petits coups de pression là en vous touchant partout. On est vraiment plongé dans cet univers-là de zombies. Ah, on me touche de partout. Là, franchement, il faut avoir la tête partout et c'est vraiment un travail d'équipe, hein, ce jeu-là. Oh, ils arrivent nombreux. Ouah, c'est terrifiant. Oh, le retour à la réalité, il est puissant. L'expérience était top, on peut rigoler même pendant une attaque de zombies finalement. Vous aussi, c'était la première fois en fait que vous l'avez testé ?
3: Ah,
2: vous en avez pensé quoi ?
3: Là, c'est un nouveau jeu. Donc City Z est un nouveau jeu qu'on vient d'intégrer parmi notre catalogue.
2: La salle, elle fait combien de mètres carrés pour qu'on se rende compte ?
3: On est sur un total de presque 1000 mètres carrés. Et nous aussi, on s'amuse beaucoup à faire peur, bien sûr. et oui, c'est du sport, hein.
0: Ben merci beaucoup Lucas, mais je dois avouer que ça me laisse un peu dubitatif d'aller faire la guerre avec des zombies en terre bigourdane. Bon, ça peut paraître rigolo quand même d'aller faire la guerre entre amis, surtout quand c'est pour de faux. Et c'est France Gall qui nous accompagne cette fin d'après-midi avec le titre « Résiste ».

0: C'était France Gall dans la radio avec le titre Résiste. Il est 17h19. Ne bougez pas, on se retrouve après ça.
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0: La voix de Teddy Swims. Et je vous rassure, tout est sous contrôle. On est ensemble sur Ici Berne Bigorre.
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0: On l'a évoqué en début d'émission, la connexion à la nature reste un moment important pour se régénérer. Et Lucas de Roide Onibéné est allé à la rencontre de Madeleine, de passage chez nous, et qui a, elle, pour petit plaisir de l'été, de découvrir des nouveaux paysages naturels.
2: Bonjour, je m'appelle Madeleine. Et mon plaisir d'été, c'est de profiter de la nature, du calme et de découvrir de nouveaux paysages, de nouveaux endroits, soit en France, soit à l'étranger.
3: Comment on fait pour découvrir de nouveaux paysages ?
2: Se déplacer déjà, sortir de notre environnement habituel. Et dès qu'on bouge un petit peu, ne serait-ce que 100 km plus ou à l'étranger, c'est toujours des choses à découvrir très intéressantes.
3: Vous parlez beaucoup de voyages, vous avez beaucoup voyagé ou pas dans votre vie ?
2: Oui, beaucoup. Voilà, beaucoup parce que c'était mon métier, les voyages. J'étais navigante chez Air France, ainsi que mon conjoint.
3: Mais vous avez fait combien de pays à peu près en tout ?
2: C'est dur à dire, c'est-à-dire l'Amérique Nord, l'Amérique Sud, l'Afrique, l'océan Indien, le Japon. Tous les pays ont un cachet spécial. Et moi, j'ai une prédilection pour les pays de l'Asie, le Vietnam et le Japon en particulier, fantastique, que j'aime beaucoup.
3: Pour cet été, qu'est-ce qui est prévu pour vous ? Est-ce que vous allez retourner dans un de ces pays ? Vous allez voyager ? Ça va être quoi votre été ?
2: Cet été, je pense que nous allons aller à l'île Maurice, parce que nous avons des amis sur place et nous allons les visiter. L'île Maurice, c'est bien, c'est très varié, il y a des montagnes, il y a des plages, on peut trouver tout ce qu'on veut, c'est très agréable. Et puis une diversité ethnique, avec les personnes qui viennent de l'Inde, les natifs de Maurice, l'influence anglaise. Donc la gastronomie, la culture, c'est très varié et très agréable.
3: Oui, et qu'est-ce qu'on peut vous souhaiter pour cet été ?
2: De passer un été calme, tranquille, et puis de profiter un maximum.
3: C'est pas beau ça. Merci beaucoup Madeleine.
2: Merci à vous.
0: Merci Lucas, et on va s'inspirer de Madeleine pour pourquoi pas aller faire quelques balades en forêt les prochains jours. On va bien profiter de cette fin d'été. Lui, il ne pense qu'à faire la bamboche. Et à Broadway en plus. Merci le bilan carbone. Michel Sardou est là, dans la radio. On va vous souhaiter un bel après-midi. Vous êtes sur Ici Berne Bigorre. Et on attend l'éclipse ensemble.

0: La voix de Michel Sardou avec la Java de Broadway sur Ici Béarn Bigorre.
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0: La manufacture de béret d'Orthès vous invite demain à une visite guidée de leur atelier. Sarah et Léa fabriquent des bérets, du tricotage au remaillage en passant par le feutrage. Leur atelier à Orthès sera donc ouvert demain de 10h à 18h pour découvrir chaque étape de la fabrication de ces bérets 100% Béarn. Du côté de Salis de Béarn, c'est la 104e édition de la grande semaine de la pelote basque qui va débuter demain au fronton municipal de Mosqueros. Au programme, eh bien, ce n'est pas rien, ce sera la finale des championnats de France et l'entrée est gratuite. Enfin, en terre bigourdane, les traditionnelles fêtes de Madiran en Bigorre commencent aujourd'hui avec ce soir une soirée tapas et vin au parc du Prieuré et les festivités continueront demain avec un concert du groupe basque Entul Sarmiento. Rendez-vous à Madiran, la capitale du vin en Bigorre, et n'hésitez pas à nous contacter sur notre WhatsApp au 05 59 80 18 09 09.
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0: Eros Ramazzotti arrive en musique. Il est 5h30. Restez bien avec nous. D'ici un moment, on va jouer ensemble dans un moment et on

0: très marrant. On doit pas avoir le même sens de l'humour.
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0: C'était Soprano et le titre DJ sur ici Béarn Bigorre. On prend la direction de Clarac, en terre béarnaise.
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0: C'est une expérience originale pour s'initier aux plantes antiques ainsi qu'à leurs usages à travers une dégustation commentée de ces variétés ancestrales qui vous est proposée à Clarac en Béarn au musée gallo-romain. Pour nous en parler, Estelle Massé, directrice du musée, est avec nous par téléphone. Bonsoir.
2: Bonjour.
0: Estelle, en quelques mots, est-ce que vous pouvez déjà rappeler aux auditeurs ce qu'est le musée gallo-romain de Clarac ?
2: Alors, le musée situé à Clarac présente les vestiges de la villa antique découverte à La Lonquette, donc au village voisin. Donc, c'est une villa qui s'est développée entre le 1er et le 5e siècle et qui comportait notamment des ans du pain, des mosaïques, plusieurs salles de réception. Donc, l'idée, c'est de découvrir le quotidien des gallo-romains sur cette période-là.
0: Et donc l'idée, c'est d'aller au plus près de ces plantes antiques qui ont parfois des vertus médicinales, des vertus aromatiques aussi, des vertus pour faire de la vannerie.
2: Oui, notamment. Donc à travers ce jardin, on a voulu représenter les différentes fonctions de ces plantes antiques. Donc comme vous l'avez dit, on va pouvoir découvrir des plantes aromatiques, des plantes vannières, des plantes médicinales, mais également des tinctoriales ou encore de la vigne et des plantes décoratives aussi, hein, puisque les jardins pouvaient avoir également des fonctions simplement décoratives.
0: Qu'est-ce qu'on retrouve justement, quelques noms de plantes qui ont traversé les âges pour bien faire comprendre aux auditeurs, qu'est-ce qu'on retrouve concrètement dans votre jardin ?
2: Alors il y a des plantes qu'on utilise encore aujourd'hui pour les mêmes fonctions, comme par exemple la sauge, le romarin, l'ortie, pour leurs fonctions médicinales. La vannerie aussi est toujours utilisée avec les mêmes plantes. Et puis il y a des plantes qu'on connaît un petit peu moins, dont on a perdu les usages, notamment sur les plantes tinctoriales. On va pouvoir présenter la spirule, le pastel par exemple pour faire du bleu, ou encore la garance qui va nous donner du rouge. Donc ces plantes-là sont un petit peu moins utilisées aujourd'hui, on s'y intéresse de nouveau, mais elles faisaient partie déjà de ces jardins à l'Antiquité.
0: Très bien. Estelle Massé, quand est-ce qu'on va pouvoir visiter ce jardin ? Je crois que vous avez un événement qui arrive ce vendredi.
2: Oui, alors pour visiter le jardin, c'est dès demain, en visite suivie d'une dégustation à 16h. Et puis l'événement de vendredi va pas nous présenter le jardin en particulier, mais plutôt la mythologie au sens large. On va s'intéresser à l'astronomie, on va observer le ciel vendredi soir et puis on écoutera les contes et légendes du ciel.
0: Estelle Massé, directrice du musée gallo-romain de Clarac, était avec nous. On vous remercie, on vous souhaite un bel été. Et puis encore une fois, on va inciter les auditeurs d'ici Béarn Bigorre à visiter ce site majestueux
2: avec
0: du Béarn.
2: Merci beaucoup, avec plaisir.
0: À 17h41, on a rendez-vous avec Hélène et Julien Clerc dans la radio. Passez une belle après-midi.

0: Ah, sacré Hélène, entre Dave, Rock Voisine et Julien Clerc, elle en a brisé des cœurs. Bon allez, c'est le moment de s'affûter les crayons et de jouer un peu.
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0: Les amis, c'est le moment de prendre le téléphone, le fax, le Minitel, tout ce que vous voulez. Le grand jeu, la grande garbure arrive dans un instant. J'ai l'âme joueuse aujourd'hui, ça va pamper, je vous préviens. À gagner aujourd'hui, c'est un bon, un passe-famille pour la ferme découverte du Bonheur à Lourdes. C'est l'endroit idéal, déjà parce que c'est Lourdes et que je suis lourdé, mais c'est aussi l'endroit idéal pour passer un bon moment en famille avec les petits tous, ça peut être top. Il y a plus de 250 animaux sur ce lieu et vous pouvez donc gagner un pass pour 4 personnes en jouant à la grande garbure. Alors on vous attend au téléphone, vous me décagnez ce standard comme à la fête foraine et on vous attend.
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0: Mais en attendant, c'est le boss qui arrive dans la radio. On attend vos appels pour jouer à la grande garbure et puis on attend avec vous cette grande éclipse. Bel après-midi à l'écoute d'ici Béarn Bigorre.

0: voix de Bruce Springsteen, Born in USA. C'est le moment de jouer sur Ici Bern-Bigorre.
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0: Et on prend la direction de Morlas en compagnie de Nicole. Bonjour Nicole.
2: Bonjour à toute l'équipe.
0: Bon, comment vous allez Nicole? Racontez-nous votre fin d'après-midi là.
2: Oh, bon, l'après-midi, c'était un petit peu au frais, vu la chaleur.
0: Eh oui.
2: Et puis là, avec mon ami, on va partir à Pau pour aller voir l'éclipse boulevard des Pyrénées.
0: Vous allez aller au boulevard des Pyrénées, il va y avoir beaucoup de monde. Vous allez y aller toute seule à aller voir l'éclipse?
2: Non, avec mon ami.
0: Bon, est-ce que vous êtes équipé niveau lunettes?
2: On a les lunettes, oui.
0: Ah, les lunettes de qui?
2: Eh bien, j'en ai d'ici Bern-Bigorre et puis j'ai acheté.
0: Bon, c'est bien alors. Si on a pu vous équiper quand même, on est très contents.
2: Oui, parce qu'elles se font rares aujourd'hui.
0: Oui, il y a la queue, là, on en a parlé au journal. Vous avez vu, c'est compliqué, hein.
2: Oui, c'est compliqué.
0: Nicole, je vous propose de jouer pour gagner un passe-famille et partir du côté de Lourdes, du côté de la ferme Découverte, du Bon Air à Lourdes. Vous êtes prêt à tourner la roue, Nicole?
2: Oui.
0: Allez, on y va.
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0: Allez, on fait un mini-quiz. Nicole, c'est trois questions. Il vous faut deux bonnes réponses.
2: D'accord.
0: Donc, on va commencer avec la première question. J'ai vu que vous étiez de Morlas. Je pense que vous avez la réponse. Vous allez, je vais vous demander, Nicole, quelle est la capitale historique du Vic-Bil?
2: C'est Morlas.
0: Ah, non, c'est pas ça, Nicole.
2: Ah bon?
0: Non, c'est une ville là. Il faut passer le rond-point de Saint-Jean, mais il faut aller à gauche. Ça commence par un L.
2: L'Embeille.
0: C'est L'Embeille. Bonne réponse, Nicole. Très bien. Bon, Nicole, vous êtes pas loin de gagner, là. On va attaquer avec une question de sport. Vous y connaissez un peu en sport?
2: Ouf, voilà.
0: Bon, je vais vous poser la question. Quel sport pratique le palois Thibaut Daubagna?
2: Rugby.
0: Ben, très bien, Nicole, c'est gagné.
3: Voilà.
4: C'est gagné.
0: Nicole, c'est gagné, c'est une journée parfaite pour vous, les lunettes ici Bern-Bigorre et ce passe-famille à la ferme Découverte du Bon Air à Lourdes pour aller découvrir les animaux de la basse cour. Là aussi, j'imagine, vous allez y aller en famille.
2: Je ne vais pas y aller moi, je vais donner à ma petite fille qu'elle y aille avec son mari et ses deux petits-enfants.
0: Bon, mais ça va être bien. Il faut faire plaisir à la famille. C'est très important, vous avez raison. On vous souhaite une bonne soirée, Nicole, une bonne éclipse.
2: Oui, comment je fais pour avoir les...
0: Ah ben, on va voir avec le standard, on va vous reprendre au standard, on va s'occuper de vous.
2: Oui, je ne quitte pas.
0: Ne d'accord. Vous en faites pas. Bonne fin d'après-midi, Nicole, à bientôt.
2: Et merci, à vous aussi.
0: Et voilà, félicitations à Nicole, qui va pouvoir aller à Lourdes. C'est toujours une chance d'aller à Lourdes. Et on va continuer cette émission et ce grand jeu de l'été qui est terminé. On va continuer l'émission. Et ça continue après ça.
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0: Et d'ici un moment, c'est le groupe Queen qui arrive en musique sur Ici Bern-Bigorre.
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0: Queen dans la radio, on entend ensemble l'éclipse solaire Bonne Fille des Brespades à toutes.
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0: Nous sommes le mercredi 12 août 2026, il est 18h. Les informations locales, c'est avec Damien Gozioso.
2: Dans une heure et demie, la Lune va commencer à passer devant le Soleil. Une éclipse à 99% visible chez nous. Elle sera maximale à 20h27 pour deux petites minutes. Et le ciel sera bien dégagé pour en profiter. Pour la voir sans risque, les lunettes de protection se sont arrachées partout ces derniers jours. Et continuent d'ailleurs de s'arracher à la pharmacie Lafayette Promenade des Pyrénées à Pau. Les 2000 dernières lunettes ont été vendues. 3,50€ pièce quand même, en à peine 2 heures. Tout à l'heure, il y avait la queue jusqu'à la place Clémenceau. Vous avez la vidéo sur ici.fr et dans la file d'attente. Lou, c'était sa dernière chance pour obtenir ses lunettes.
3: Il se trouve que j'ai parcouru Jurançon aujourd'hui, Pau hier, que ce soit les opticiens, bar tabac, presse et pharmacie, il n'y a plus rien. C'est compliqué et surtout que j'ai prévu d'aller à la montagne ce soir. On aménage le scénic, on part avec le chien pour regarder l'éclipse. Donc j'espère ne pas être la seule de mes copines à ne pas avoir de lunettes.
4: Vous en voulez combien ?
3: Trois pour sauver la vie d'une copine qui a prévu de se cloîtrer chez elle ce soir, étant donné qu'elle n'a pas de lunettes. Et pour mon copain et moi et le chien, on verra ça plus tard, je pense.
2: L'heure du début de l'éclipse, l'heure de fin, comment prendre en photo le soleil qui sera caché donc à 99,1% même, sans abîmer votre téléphone. Toutes les infos sont à retrouver sur ici.fr. La dernière fois que la France s'est arrêtée comme ça pour voir une éclipse totale, c'était le 11 août 1999, il y a 27 ans et un jour. Mathieu, en vacances à Pau en ce moment, se rappelle comment c'était et hâte de revivre ça.
5: Il y a toute la mise en place où justement le soleil commence à se cacher. La nuit arrive sans être une vraie nuit. C'est un état de luminosité qu'on ne connaît pas du tout et qui est vraiment à part. C'est le côté un peu surnaturel qu'on imagine que dans des livres de science-fiction, alors que là, ça arrive dans la vraie vie. Au moment où la lune est passée devant le soleil, les oiseaux se sont arrêtés de chanter en début d'après-midi, alors qu'on était en plein centre-ville. Et pareil, la vie s'est arrêtée, la circulation s'est arrêtée, tout le monde est sorti silencieux pour pouvoir regarder. Et c'était un moment un peu à part. Je travaillais dans un magasin. On a tous fait une pause dans le magasin. Clients et autres pour aller voir justement ce spectacle assez hallucinant. C'était bien, c'était très intéressant. La preuve, je m'en souviens encore quelques années après. C'est un moment qui m'a marqué et qui est resté gravé.
2: Mathieu, donc ce touriste, qui a hâte de l'éclipse de ce soir qui se rappelle de la dernière. Il était au micro ici Béarn Bigorre de Mathilde Leroy. Ici Béarn Bigorre qui sera mobilisé ce soir bien évidemment pour vivre avec vous cette éclipse solaire. Tout est à suivre sur nos réseaux sociaux et bien sûr on y reviendra très largement demain matin dans la matinale à partir de 6h.
0: L'éclipse tout à l'heure sous la chaleur.
2: Et oui, parce que déjà cet après-midi, plus de 38 degrés relevés à Maubourguet, 37 à Navarinx, plus de 35 à Pau et Tarbes. Et préparez-vous, il risque de faire encore plus chaud demain. Pic attendu de cette vague de chaleur avant un radoucissement des températures partout chez nous d'ici la fin de semaine. Dans le reste du pays, 80 départements seront en vigilance orange canicule demain. Mais ni les Hautes-Pyrénées ni les Pyrénées-Atlantiques ne seront concernés. Et malgré ces températures, les Oloronais, les Hauts-Béarnais en général, ne peuvent pas profiter en ce moment du bassin extérieur de la piscine d'Oloron. Des prélèvements ont révélé une mauvaise qualité des eaux. Et même s'il reste le bassin intérieur, c'est pas pareil, racontent les enfants et les animateurs du centre aéré de Gand venus exprès.
6: Franchement, c'était dommage et tout, parce qu'à la base, on avait fait des plans et tout, on avait prévu plein de choses pour faire avec les enfants, et au final, c'est vrai que c'est fermé et qu'on est obligé de rester dedans, mais bon, c'est pas grave, on fait avec.
7: Et on va à la piscine, et moi, je fais nager aujourd'hui.
6: Tu t'appelles comment ?
7: Lucie.
6: Tu as quel âge ?
7: 4 ans. Je m'étais sûre de faire pas les gros toboggans, parce que sinon, on va être pas bien, parce qu'il y a des trucs pas bons.
2: Oui, il y a des bactéries en fait qui prolifèrent avec la chaleur. Audrey Bergeret, responsable du pôle technique et environnement à la communauté de communes du Haut-Béarn qui gère la piscine de Laurent, nous explique.
8: On est tous porteurs, nous tous les baigneurs en fait sont porteurs de germes, de saleté, de poussière, etc. C'est probablement issu de la fréquentation qu'on a sur la piscine, décuplé par les problèmes de forte chaleur. Ça crée en fait un milieu favorable au développement des bactéries. Et je profite de rappeler encore une fois la nécessité de la douche savonnée avant le bain, ce qui permet en fait d'épurer les peaux mortes, les bactéries qu'on peut voilà, qu'on a sur nous en fait.
2: Et c'est la première fois que ça arrive à la piscine d'Oloron. Les prochains résultats d'analyse sont attendus vendredi. S'ils sont bons, le bassin extérieur pourra rouvrir à ce moment-là. Oloron, où les défenseurs de l'abattoir du Haut-Béarn, qui doit définitivement fermer le 30 août prochain, se rassembleront demain à 18h à la Villa Beda. Nous sommes encore loin d'avoir gagné, mais les lignes bougent, promet le collectif des usagers pour la sauvegarde de l'abattoir d'Oloron.
0: Les secours en montagne des Hautes-Pyrénées sont venus en aide à deux alpinistes.
2: Oui, deux hommes d'une soixantaine d'années qui se sont retrouvés bloqués tout à l'heure en milieu d'après-midi, épuisés sur une arête du pic d'Eide au cirque de Troumouze. Les CRS de Gavarnie sont allés les chercher avec l'hélicoptère et les ont redescendus à leur voiture.
0: Et c'est une 16e recrue du côté du Pau FC.
2: Oui, ça ne s'arrête plus. Luan Gadegoupou, 19 ans, il compte 8 apparitions en Ligue 2 la saison dernière, passé par les équipes de France de moins de 16, moins de 17 et moins de 18 ans, prêté par l'AS Saint-Etienne, le Pau FC, qui jouera à Dijon vendredi soir le deuxième match de sa saison de Ligue 2. Au championnat d'Europe de natation ce soir, on suivra pour l'équipe de France la finale du 50 mètres d'eau femme avec Marie-Ambre Molu et Analia Pigret, la finale du 100 mètres papillon homme avec Maxime Grousset, déjà double médaillé de ces championnats, et le relais aussi 4 fois 100 mètres nage libre féminin au championnat d'Europe d'athlétisme à Birmingham, les finales du 400 mètres homme avec Mohamed Kounta, du 400 mètres haies femme avec Louise Maraval et des chances de médaille aussi sur le 110 mètres haies masculin. 18h07, en attendant l'éclipse, on re-regarde la météo. Sylvain, chaud toujours, c'est le mot-clé.
0: Hein. Oui, mais le ciel s'éclaircit cette fin d'après-midi.
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0: La canicule est bel et bien là, et elle est bel et bien présente en Bigorre et en Béarn. Les fans d'astronomie peuvent être rassurés, pas un nuage à l'horizon, mais quelques coups de tonnerre éparses pourraient s'inviter à la fête ce soir. Bon, évidemment, on espère que ce sera
2: après l'éclipse.
0: Côté température, il fait cette fin d'après-midi 35 degrés à Lembeil et Morlas, 36 degrés à Lourdes et 38 degrés ressentis à Orthès et l'Escar. Ce soir, place à l'éclipse solaire, sans le moindre nuage, on espère.
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0: Toutes les heures, l'éclipse solaire se décline sur Ici Béarn Bigorre. Un nouvel exemple avec ses phases dans la radio et le titre « On a mangé le soleil ». Belle fin d'après-midi et en notre compagnie, on attend l'éclipse ensemble.

0: C'était ces phases avec le titre « On a mangé le soleil ».
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0: Et c'est un moment historique que nous allons vivre ce soir, hein, avec cette éclipse solaire qui va nous rassembler autour des éléments. Le moment est fraternel, enfin du moins on l'espère, et les rassemblements ne manqueront pas, comme au boulevard des Pyrénées à Pau. On ne vous le dira jamais assez. Faites aussi attention à bien protéger vos yeux. Ce serait pas le coup d'aller se griller les rétines ce soir, ça pourrait légèrement gâcher la fête. Donc profitez bien ce soir de ce moment unique, car la prochaine éclipse c'est en 2081, et j'en connais certains qui auront plus mal aux dents, ça c'est sûr. Elle s'excuse depuis des semaines. Elle le fait en chanson. Céline, on te pardonne avec ce titre. Bonjour, pardon, merci sur ici Béarn Bigorre.
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0: C'est une nouveauté. Bonjour, pardon, merci. C'était Céline Dion. Belle fin d'après-midi sur Ici Bern-Bigorre.
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0: À 18h15, c'est le moment de se plonger dans l'histoire locale en compagnie de Richard Lacazette et sa chronique « C'est notre histoire ». Et aujourd'hui, nous allons nous intéresser au royaume de Navarre.
2: Nous nous retrouvons aujourd'hui pour continuer notre marche à travers le temps afin de mieux comprendre notre histoire locale. Comme dit lors de la dernière chronique, nous sommes à l'aube du XVIe siècle et nous venons tout juste d'arriver dans la période de la Renaissance. Alors déjà, il y a un débat entre historiens pour savoir si le terme Renaissance, si ça définit plus un courant artistique qui vient d'Italie ou si c'est le terme désigné pour une période. Alors à titre personnel, j'aime le fait que la Renaissance signifie plutôt une période où effectivement il y a eu un courant de renouveau des arts, de l'architecture qui amène l'Europe

0: dans une nouvelle ère. Et d'ailleurs, ça la sort un peu de l'obscurantisme du Moyen-Âge. Mais cela, ce n'est que mon avis, chers auditeurs et auditrices, et donc je vous laisse le choix de vous faire votre propre opinion. Revenons donc à notre Béarn, mais aussi à notre Bigorre, car désormais, nos destins vont être liés. Nous sommes à la fin du XVe siècle, les années 1400. 1453, c'est la chute de Constantinople. C'est la bataille de Castillon qui met fin à la guerre de Cent Ans. 1492, c'est la découverte de l'Amérique par Christophe Colomb. Entre guillemets, la découverte, hein, je rappelle que ce sont les Vikings les premiers qui l'ont découverte. Et également, la chute de Grenade qui est le dernier bastion des morts en Espagne et qui met fin à la Reconquista. Mais chez nous, ben, la famille des Foix Béarn s'est unie avec celle de la Navarre. Si on se souvient de la dernière chronique, la dernière membre de la famille des Foix Béarn est une dénommée Catherine. Et celle-ci, ben, elle va s'unir, non pas avec un seigneur local, ou un espagnol, mais avec un seigneur français, du sud-ouest, je vous rassure. À savoir, le grand et puissant Jean d'Albret. Alors, la famille d'Albret s'est beaucoup illustrée dans l'histoire de France et d'ailleurs. Un des ancêtres de ce fameux Jean d'Albret n'est autre que Charles d'Albret, qui fut un des grands commandants des forces françaises lors de la terrible bataille d'Azincourt en 1415 contre les Anglais. Petit rappel, gros désastre pour l'armée française avec plus de 7000 chevaliers français tués. Bref, on s'égare, revenons à cette union sacrée entre les familles des Foix Béarn Navarre et celle des Albret. L'une des conséquences de ce mariage sera la création d'un puissant et nouveau royaume de Navarre. Mais cela, je vous le réserve pour une prochaine chronique, c'est une autre histoire.
1: Un grand merci Richard Lacazette, on vous retrouve demain pour approfondir ensemble nos connaissances sur l'histoire locale.

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0: L'avantage pour Michel Polnareff ce soir, c'est qu'il n'a pas besoin de lunettes pour aller voir l'éclipse solaire. Il est déjà équipé. 18h25, on se retrouve après ça.
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0: Allez, qui sait, ce soir, il va peut-être sortir à l'occasion de cette éclipse. C'était Dracula sur Ici Béarn Bigorre.
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0: L'éclipse solaire arrive ce soir. Les animations à la Pierre Saint-Martin et Artouste affichent complet, mais la fête s'annonce belle du côté du boulevard des Pyrénées, qui va se transformer pour l'occasion en observatoire à ciel ouvert tout le long de la soirée. Ici, Béarn Bigorre est partenaire de cet événement. Et à cette occasion, attention, l'éclairage public du boulevard des Pyrénées va être éteint de 21h30 jusqu'à 23h afin de favoriser l'observation du ciel. Et du côté du répondeur, c'est un concert à Morlas qui s'annonce ce vendredi.
2: Morlas, vendredi 14 août, soirée concert à la piscine de Morlas, de 19h à 22h, restauration sur place. Entrée adulte 6 euros, entrée enfant jusqu'à 15 ans 4 euros. Tous à piscine à Morlas, soirée concert avec 3 groupes, de 19h à 22h. Apportez votre maillot de bain. Au revoir.
0: Et vous aussi, n'hésitez pas à nous faire parvenir tous vos événements et tous vos bons plans de sortie sur le WhatsApp d'ici Béarn Bigorre au 05 59 98 09 09.
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0: Il va falloir être un vrai aventurier ce soir pour trouver des lunettes et peut-être même pour se faire une place sur le boulevard des Pyrénées qui va afficher complet. Ça va être la folie, oui, le boulevard des Pyrénées à Pau. Et ça

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1: Dans le cadre de la chronique Coulisses TV, Johan Rock, ce mercredi, vous allez nous parler de J'irai dormir chez vous, l'émission qui s'invite chez les gens aux quatre coins du monde, une émission animée par l'inénarrable Antoine de Maximy.
3: C'est son truc à lui, partir à l'aventure équipé d'un micro, une caméra et beaucoup de curiosité sans jamais savoir ce qui va se passer. Et à chaque fois, pour Antoine de Maximy, ça donne des rencontres étonnantes.
4: C'est la ville d'Écunes.
1: Ah ouais,
4: ça fait 30 ans que je vis là. Parce que je supporte plus le monde actuel et je suis très bien ici.
5: Tu vis vraiment ici
6: depuis 30 ans. Moi aussi, à l'année.
5: Ah ouais.
3: Antoine de Maximy a fait du voyage l'objet principal de ses émissions. 23 ans que l'animateur, producteur, baroudeur parcourt le monde, dont 16 passés sur France 5. Il y a 5 ans, il a quitté le service public, son baluchon sous le bras, pour s'installer sur RMC Découverte. Rétrospectivement, une évolution qu'il ne regrette pas.
7: Je suis beaucoup plus libre, c'est certain. Puis j'ai aussi dû me battre pour conserver ce que je voulais mettre dedans. Et en fait, ils n'étaient pas interventionnistes, ils étaient frileux. Ils avaient peur que le programme perde du public. Donc, ils voulaient toujours que ça soit trop court. Et là, on regarde les courbes qu'on a sur RMC Découverte, et c'est des courbes, même quand l'émission fait 1h50, ça ne fait que monter. À l'époque de France 5, il y avait des débats qui parfois pouvaient être un peu houleux parce qu'ils voulaient couper des choses en considérant qu'on s'ennuyait. Et moi, je disais qu'on s'ennuyait pas.
3: Et on s'ennuie rarement avec Antoine. Tiens, avant de raccrocher le téléphone, j'ai demandé aux Globetrotters qui voyagent tout au long de l'année où ils partaient cet été.
7: Alors, pendant l'été, eh bien, on continue à se promener, mais on va voir ses copains en France sans prévoir quoi que ce soit et on va pas à l'étranger. Et en fait, les vacances, qu'est-ce que c'est pour tout le monde? C'est pas faire la même chose que ce qu'on fait le reste de l'année. Et en revanche, il y a des trucs que je fais jamais, qui consistent à aller faire traîner un peu dans une grande surface. Et ben, ça m'arrive de le faire en vacances, avec plaisir.
3: En attendant la fin des vacances et le retour des inédits, toute la collection des épisodes de J'irai dormir chez vous à retrouver sur la chaîne YouTube qui porte le même nom.
1: Merci Johan Rock. Et il faut dire qu'Antoine Maximy a aussi fait des rejetons avec le programme Nu et culotté. On continue avec Jean-Pierre Madère, un pied devant l'autre, et juste après, on va prendre la direction des plages.

0: La musique de Jean-Pierre Madère à 18h42. C'est le moment de retrouver la météo des plages. On prend la direction de la côte atlantique et ce sera un temps idéal demain pour profiter de l'océan. Sur la plage d'Hossegor, grand soleil et forte chaleur jusqu'à 33 degrés en milieu de journée. Le vent de nord-ouest restera faible et modéré et la mer sera calme. Côté Pays Basque, à la grande plage de Biarritz, même ambiance sous le parasol avec un ciel bien dégagé et des températures autour de 30 degrés. Les conditions sont favorables pour la baignade et les balades en famille.
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0: Et ouais, on rentre ensemble à 18h43. C'est le moment de retrouver la chronique des 10 ans de Lascaux 4. Depuis une décennie, Lascaux 4 fait revivre les grottes de Lascaux dans son intégralité. Du côté de la Dordogne, c'est une expérience unique et on la partage sur Ici Béarn tout le long de l'été avec Clément Leblond et on va évoquer une spécificité de ces grottes de Lascaux. C'est bien évidemment ce cheval représenté de face.
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2: Dans une partie de Lascaux très difficile d'accès, hein, d'ailleurs que très peu de personnes ont eu l'occasion de voir cet espace qu'on appelle le cabinet des félins ou le diverticule des félins, se trouve une image assez étonnante, assez unique, un cheval vu de face. La convention dans l'art pariétal préhistorique en Europe, ce sont des animaux vus de profil, pas de nature, pas de paysage, très peu de représentation humaine. Mais ici, on a ce cheval vu de face. C'est assez étonnant de le voir ici, surtout que il est caché, il est entouré de lions des cavernes. On trouve cet animal vu de face ici à Lascaux, mais on va aussi en trouver dans d'autres grottes. Par exemple, dans la grotte Chauvet, se trouve une chouette que l'on peut voir de face avec la tête qui vous regarde. Pourquoi ce cheval est vu de face? Est-ce que c'est un artiste qui a voulu faire des choses différentes? Est-ce qu'on a voulu traduire autre chose dans cette scène? Ça reste un mystère quant à sa signification. On a aussi à Lascaux un autre cheval qui se démarque de par sa position, se trouve sur un panneau qu'on appelle le panneau de la Grande Vache Noire, un cheval cabré. Ça aussi, c'est une représentation extrêmement rare, on en retrouve nulle part ailleurs dans le monde. Donc les chevaux à Lascaux sont très nombreux, hein, 355, mais aussi sont parfois assez uniques de par leur positionnement. Ce qui les rend aussi assez uniques, c'est leur position dans la grotte, puisque en général on se rend compte que les chevaux ont été peints avant tout le reste des animaux, peints ou gravés, donc vraiment on s'aperçoit qu'ils sont là toujours en premier. Alors on ne pourra jamais vous dire est-ce que c'était 10 heures, 10 ans, 100 ans avant, mais en tout cas le cheval a une position très particulière dans cette grotte de Lascaux.
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0: Et les grottes, eh bien, il y en a plein à aller visiter. On peut vous conseiller d'aller voir les grottes de Médouce et aussi les grottes de Bétaram cet été pour rester un petit peu au frais. Et à 18h45, c'est le moment de retrouver en musique Chris Isaac. On vous souhaite une belle fin d'après-midi sur ICI Béarn Bigorre.

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0: La musique d'Oria avec le titre Soirée mondaine, un titre, une nouveauté de 2026. Et restez bien à l'écoute d'ici Berne Bigorre à partir de 19h. C'est l'actualité nationale qui sera de retour. Et puis vous aurez rendez-vous avec Laurent Petit-Guillaume et son 100% années 80. Puis à 20h30, vous êtes autorisé à ne pas écouter ici Berne Bigorre pendant 1 minute 30, mais pas plus.
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0: Un titre de 1998, le collectif Ensemble, sa raison d'être. On va vous souhaiter une belle soirée, profitez bien, regardez le ciel et saluez le soleil de ma part.
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3: On compte les minutes désormais avant le début de l'éclipse, la lune qui va venir cacher le soleil l'espace d'un instant. Éclipse totale au nord de l'Espagne, partielle en France. Le phénomène sera particulièrement marqué dans le sud-ouest, alors direction la Dordogne avec Marie-Astrid Guégan. Bonjour.
4: Bonsoir.
3: Prête à lever les yeux au ciel. Il y a énormément de monde installé autour de vous, Marie-Astrid. Vous êtes sur les hauteurs de la Bastide de Dôme.
4: Oui, il y a des centaines de personnes, peut-être un millier, assis à l'ombre des arbres tout du long de ce belvédère de Dôme, avec en face d'eux ce qui est l'un des plus beaux points de vue du Périgord. Je vous décris le paysage, Emeline, la rivière Dordogne qui scintille en bas, les falaises au loin, enveloppées dans une belle lumière jaune, là, à cette heure-ci, à une demi-heure du début de l'éclipse. Et c'est vraiment pile dans l'alignement de ce paysage vraiment dingue que la lune va venir progressivement cacher le soleil en attendant les familles pique-niquent, on a amené les glacières, les verres à pied en plastique, les jeux de cartes. Il y a des périgourdins, évidemment, mais aussi des vacanciers de tout le pays, des Néerlandais et même des Espagnols. Alors que vous l'avez dit, hein, c'est chez eux, en Espagne, que l'éclipse est totale. Nous, ici, en Dordogne, c'est à 96,5%. Mais il se trouve que ces Espagnols sont en vacances dans le coin. Ils viennent de découvrir la vue et ils ne sont pas du tout déçus. Je ne veux pas faire de jaloux, mais ils disent que c'est probablement le plus bel endroit au monde pour voir l'éclipse historique de ce soir.
3: Bon, on est un petit peu jaloux. Merci beaucoup, Marie-Astrid Guégan, ici Périgord. On est prêt donc pour ce spectacle grandiose, mais avant d'en profiter, petite séance de révision. Marie Grand nous explique, elle est responsable éducation et médiation à la Cité de l'Espace à Toulouse.
5: Une éclipse, c'est le moment où la Lune passe exactement sur l'axe Soleil-Terre. Donc à ce moment-là, la Lune aura une apparence, ce qui est quand même assez extraordinaire, une ombre apparente égale à la taille du Soleil. Je dis bien apparente, puisque la Lune est 400 fois plus petite que le Soleil, mais elle est aussi 400 fois plus proche de nous que le Soleil. Donc à des moments qui sont assez rare, mais pas tant, c'est-à-dire une à deux fois par an, la Lune passe exactement sur l'axe Terre-Soleil et donc crée une ombre de la taille du Soleil, quasiment apparente, bien sûr, sur la Terre.
3: Et voilà, et maintenant, il ne vous reste qu'à regarder le ciel et à profiter. On attend le maximum de l'éclipse entre 20h15, 20h30 en fonction de votre région. N'oubliez pas les lunettes de protection obligatoires. Et si vous n'en avez qu'une paire, vous pouvez la partager et regarder avec vos proches à tour de rôle. 19h02, de très nombreux pompiers sont mobilisés dans le Pas-de-Calais où un important panache de fumée recouvre le littoral. Deux départs de feu dans les dunes cet après-midi près du Touquet. L'un des incendies est circonscrit, mais l'autre, pas l'autre, ce qui a entraîné l'évacuation de 1200 personnes environ qui se trouvaient dans un camping situé à Camiers. Mesure de précaution, explique Christian Vadelago, le directeur de cabinet du préfet du Pas-de-Calais, au micro de Ici Nord.
6: Il y a eu une mise à l'abri d'un camping parce qu'il était sous le panache de fumée, mais c'est pas une, c'est juste mettre à l'abri des personnes. Le camping n'était pas menacé. Le premier feu, en revanche, à Ardelot en descendant, a malheureusement détruit une habitation. Et les pompiers ont réussi à en sauver une deuxième. Nos moyens sont considérables. Nous avons eu des renforts avec en tout 16 camions-citernes pour les feux de forêt qui vont venir. Et nous avons surtout depuis quelques minutes deux hélicoptères porteurs d'eau qui arrivent de Normandie pour attaquer ce fameux feu sur Ardelot.
3: Le Pas-de-Calais ainsi que 49 autres départements de la moitié du pays, moitié nord du pays et du pourtour méditerranéen qui seront placés demain en risque élevé de feux de forêt. Dans les Deux-Sèvres, une enquête ouverte pour homicide involontaire après la mort de trois personnes, trois corps découverts dans un gîte calciné dans la commune de Loumois. Toujours en cours d'identification, selon le parquet, un couple d'une quarantaine d'années et leur fils majeur étaient les occupants de ce logement qui a été ravagée par cet incendie qui est parti hier dans un champ et dont les flammes ont été attisées par le vent et la sécheresse. Le thermomètre a dépassé la barre des 40 degrés aujourd'hui, 40,9 degrés relevés dans le Gard à Salindres, 40,7 à Châteaumeillon dans le Cher, et ça continue demain. 80 départements placés en vigilance orange canicule, les mêmes qu'aujourd'hui, plus l'Oise et l'Aisne. C'est désormais récurrent à chaque épisode de forte chaleur. La SNCF va supprimer des trains entre Paris et Clermont-Ferrand, des vieux trains intercités pour éviter des pannes de climatisation. 7 trains supplémentaires supprimés vendredi, veille du 15 août. 2 autres le sont déjà supprimés demain. À suivre au championnat d'Europe de natation ce soir, Maxime Grousset, déjà médaillé d'argent. Il est en demi-finale du 100 mètres papillon dans une demi-heure. Et puis les Bleus au féminin, 20h15, le relais 4x100 mètres nage libre.
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0: C'est un ciel dégagé et idéal pour profiter de l'éclipse solaire qui nous attend ce soir en Béarn et en Bigorre. Les orages, eux, ne s'inviteront pas à la fête, ni ce soir, ni dans la nuit. Du côté des températures, il fait 32 degrés à Pau, 33 degrés sur Tarbes et Soumoulou, et 34 degrés sur le secteur d'Orthès. Demain matin, c'est un grand ciel plus dégagé qui nous attend avant le retour des nuages en après-midi et le retour des orages prévus en montagne et sur le Piémont.
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8: Bonsoir à tous. Le jour de l'éclipse solaire, on va pas se défiler. Rien de mieux que de la vivre en musique. Et rien de mieux que de se replonger dans les années 80 qui du coup ne restent pas dans l'ombre. 100% années 80, ça commence comme ça.

0: Eye of the Tiger, c'était Survivor. 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
0: La BO du film Rocky 3, L'œil du tigre, ça c'était en 82. Et pour la suite, on colle à l'actu, avec du soleil dans la nuit. Ah, même si aujourd'hui c'est plutôt le jour sans soleil. En juin 88, c'est le deuxième grand succès de Gérard Blanc, un an après Une autre histoire, qui lui valut d'ailleurs le grand prix de la SACEM et une nomination aux Victoires de la musique. Du soleil dans la nuit bénéficiait à l'époque d'un clip magnifique tourné sur l'île de Lanzarote, aux Canaries. Mais nous ici, on n'a pas besoin d'images. C'est le son qui nous suffit.
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0: Encore un tube qui a eu plusieurs vies. Le plus célèbre des groupes latino-américains mené par la chanteuse Gloria Estefan sort tout d'abord en 1984 sur une face B. Mais en changeant de maison de disque quelques mois plus tard, c'est une face A. Et il devient un tube, et particulièrement en Europe, chez nous. Dans un instant, encore un groupe star des années 80. Supertramp arrive avec It's Raining Again, juste après ça.
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1: Le parc de loisirs d'Otacam, près d'Argelès-Gazost, vous propose ce soir une série d'animations autour de l'éclipse solaire, avec notamment la présence de l'astronome amateur Bertrand Billerac, qui partagera son savoir autour du ciel. Rendez-vous à 18h au parking supérieur de Tramacel pour vivre l'éclipse bigourdane et cette éclipse solaire. Si vous souhaitez vivre en musique cette éclipse solaire, justement, ce sera possible en Vallée d'Ossau, au camping de l'Aiguelade à Biel, avec un concert du groupe local Landry Verdi. Le concert débutera bien évidemment juste après l'éclipse solaire. L'entrée est gratuite et ouverte à tous. Et enfin, du côté du Béarn, si les animations à la Pierre Saint-Martin Artoust affichent au complet, vous pourrez toujours venir sur le boulevard des Pyrénées à Pau, qui va se transformer pour l'occasion en observatoire à ciel ouvert tout le long de la soirée. Et à cette occasion, l'éclairage du boulevard des Pyrénées sera éteint de 21h30 jusqu'à 23h.
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0: Pour une Begin avec toi, c'était Marc Lavoine.
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0: Et pour la suite, c'est encore un titre de circonstance. Total Eclipse of the Heart, bien sûr, de la légendaire Bonnie Tyler. La dernière éclipse que nous avons pu observer remonte à 99. Vous vous souvenez peut-être d'avoir chaussé de drôles de lunettes pour la regarder. C'est une bonne idée, hein, car quand le soleil réapparaît, vos yeux risquent des lésions de rétine. Bon, protégez vos yeux. Alors qu'avec un des plus grands succès de Bonnie Tyler, sorti en 83, pas besoin de se protéger et surtout pas les oreilles. Total Eclipse of the Heart.
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0: N'importe quoi, c'était Florent Pagny. Son premier succès numéro 1 du top pendant 2 mois en 88 et à ce jour, c'est le single de Florent le plus vendu juste après Savoir Aimer. Dans un instant, la suite de votre soirée, c'est avec Émilie Mazoyer derrière ce micro pour les essentiels de Décibel. Mais repartons dans les années 80. En préparation, l'un des plus grands génies de la musique du 20e siècle, David Bowie et son Let's Dance, c'est juste après ça.
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0: Les essentiels de Décibel. Émilie Mazoyer et Bilal Hassani.
2: Un auteur, compositeur et chanteur, depuis peu acteur, entré dans l'œil du grand public en 2019. Il avait alors 19 ans, bébé, et avait représenté fièrement la France à l'Eurovision.

0: s'en est passé des choses depuis pour Bilal Hassani. 3 albums, des tournées, des collaborations diverses et variées. Et toujours cette même idée, avancer, évoluer, se dépasser. Bilal Hassani vient de dévoiler une toute nouvelle chanson qui s'appelle « Beaucoup » et qui me laisse penser qu'il a beaucoup de choses à vous raconter. Ça tombe bien, il est ce soir l'invité de Décibels. Bilal Hassani, bonsoir.
1: Bonsoir Émilie Mazoyer.
0: Comment vas-tu Bilal?
1: Ça va super, et toi?
0: Moi ça va très bien, ravie de te voir en pleine forme.
1: Oui.
0: Avec plein de projets, ça c'est important. La nouvelle chanson s'appelle Beaucoup, mais avant, pour savoir d'où on part, j'aimerais qu'on écoute ensemble la dernière chanson qu'on a écoutée quand tu étais là dans ce studio tous les deux. Elle s'appelle La Question. Je...

En fait, t'avais prévenu dans cette chanson-là que t'allais sortir de la cage et sortir et casser les cases. Et donc, on est sur un gros changement d'ambiance puisque ta nouvelle chanson, beaucoup, c'est plutôt comme ça.

0: ne sépare pas les deux extraits précédents, mais simplement quelques mois. Raconte-nous ce changement d'ambiance, même si encore dans la question, sur un mode très doux de piano, voix et cordes, tu disais que de toute façon, tu n'allais pas rester sage.
1: C'est ça, moi je ne suis jamais sage. Mais je pense qu'après l'Affreuse, qui était une création pour l'Hyper Weekend Festival, ici même à la Maison de la Radio, j'avais fini un petit peu ce trajet-là.
0: Ouais. Que oui, parce voulais, que la question, ce n'était pas juste une chanson,
1: oui.
0: C'était dans le cadre de tout un spectacle qui était très posé, très piano-voix.
1: Exactement, ouais. Piano-voix, où je voulais m'essayer à l'exercice de la chanson. Et après, je me suis posée, je me suis dit, tu sais quoi, attends un peu et on verra si ça revient. Et donc, les idées ne me venaient pas tout de suite. Parce que la priorité, je pense, avant d'arriver à beaucoup, avant d'arriver à faire un album, c'était de me reconnecter avec moi-même et aussi avec mon public et mon audience. Et c'est là où la première étape a eu lieu, qui était celle de reprendre un peu contact avec mon public de manière un peu plus directe.
0: C'est intéressant, t'as dit public et après t'as dit audience. Alors même si in English audience, c'est public, en vrai, dans la vie, et notamment dans ta vie, c'est pas le cas de tous les artistes, mais en fait, t'as deux publics. C'est-à-dire, t'as ton public de musique, des gens qui vont aller à tes concerts, qui vont écouter ta musique, etc. Mais t'as aussi quand même 3 millions d'abonnés, je crois, sur Instagram, etc. Et ça, est-ce que c'est les mêmes? Pas forcément. Donc, quand tu parles de la reconnexion avec le public, tu parles de ceux qui suivaient ta musique?
1: Je parlais non plutôt de ceux qui me suivaient au quotidien.
0: Ah oui.
1: Parce que ceux qui me suivent au quotidien, ça faisait des années que je les avais un petit peu mis de côté.
0: Oui, d'accord.
1: Pour prioriser du coup de la création artistique, les albums, les films que j'ai pu faire, toutes ces choses-là. Et donc du coup, j'étais en train de me dire bon, je m'ennuie un peu, je suis à la maison, je vais bien, je vais discuter avec eux, on va voir ce qui va en découler. Et en fait, de là, je me suis à la fois réconciliée avec cette partie de moi que j'avais un peu mis de côté. Et ensuite, des idées me sont revenues un peu pour écrire de la musique.
0: Et oui, et alors, tu t'étais déconnecté de ça, pourquoi? Parce que tu t'étais dit que pour être un vrai artiste, tamponné, artiste, chanteur, il fallait pas faire des vidéos, il fallait pas être trop marrant, en fait.
1: C'est ça. En fait, c'est le côté drôle, c'est le côté internet aussi qui est assez neuf. Et le fait que le métier demande un petit peu il y a cette quête de légitimité qui vient parfois même pas de nous, mais qui nous a un peu imposé. Et en fait, je me suis rendu compte que je m'en foutais un peu.
0: Bah oui.
1: Parce que de toute façon, ce que je fais, c'est assez inconventionnel. Et que les personnes qui m'ont permis aujourd'hui d'être là et de pouvoir produire de la musique, un peu comme bon me semble, c'est toutes les personnes qui me suivent au quotidien et qui sont tombées un peu sur ma chaîne YouTube au début, sur mes reprises.
0: C'est vrai que toi, tu avais commencé sur YouTube avec des reprises.
1: Voilà.
0: Plutôt des chanteuses qu'on adore d'ailleurs.
1: Ouais.
0: Tu reprenais qui
1: Ariana Grande, Lady Gaga, c'est toutes les choses comme ça.
0: C'est ça. Et c'est vrai qu'après, quand tu as commencé à sortir ta musique à toi, tu t'es dit mince, entre les reprises sur YouTube et l'Eurovision, si je veux être considéré comme un artiste,
1: il faut un pivot. Voilà.
0: Il faut un pivot.
1: C'est
0: et là, maintenant, tu peux concilier les deux.
1: Ouais, parce que, en plus, je vois toutes mes idoles qui sont maintenant des Instagrammeuses, des TikTokers. Et donc, du coup, je me suis dit, bon, si tout le monde y est, moi, c'est un outil que j'utilise depuis toujours et que j'aime bien pratiquer. Donc, j'ai commencé juste par refaire des petites vidéos, des choses comme ça. Et en fait, par l'humeur de tout ça, des chansons me sont venues, un concept et puis un disque. Et je me suis dit, ok, bon, bah, alors on va faire un disque maintenant. Peut-être que c'est tôt, mais j'y vais.
0: Ok, donc décomplexé, pour nous dire, et détaché de ce que les uns ou les autres peuvent penser. Donc ça, c'est plutôt une bonne chose, je pense, quand on écrit de la musique. Donc tu dis, des idées me sont venues. Donc une de ces idées concrétisées, c'est beaucoup, qu'on va écouter évidemment dans quelques secondes. Mais alors avant, prépare ton audience ici radio à ce qu'ils vont entendre.
1: Beaucoup, c'est une chanson de dance music, c'est de la musique dansante, de la pop électronique qui est très inspirée de la musique avec laquelle j'ai grandi. Ça peut être la French Touch, tous ces courants-là avec Daft Punk, Justice, mais aussi Bob Sinclair, Martin Solveig, David Guetta, et aussi le Madonna des années 90.
0: Mais oui, j'allais dire, moi ça m'a rappelé, moi qui étais vivante, contrairement à toi à l'époque, ça m'a rappelé pas mal les années 90.
1: C'est ça, c'est très 90, très house 90, parce que c'est des courants que j'aime beaucoup, c'est la musique que j'écoute énormément, et j'avais envie de créer vraiment la musique la BO de mes soirées, la BO des bonnes soirées que je passe avec mes amis. Et vu que je suis le musicien du groupe, c'est pratique. Je peux faire de la musique pour nos ambiances. Et là, on avait une ambiance que j'ai vécue et je me suis dit, ah, ça peut faire un bon titre.
0: Et de quoi ça parle beaucoup?
1: Beaucoup, ça parle de plein de choses. Il y a plusieurs lectures. La première lecture, c'est une chanson qui parle d'amour, qui parle d'un amour un peu artificiel, un peu en surface, où on décide de s'amuser avec son amant sans trop réfléchir aux responsabilités que demande l'engagement. Mais il y avait cette autre lecture que je trouvais assez intéressante avec l'idée du mot beaucoup, parce que on peut souvent penser à Bilal Hassani, à ma personne, et se dire que j'en fais trop. On m'a beaucoup dit que j'en faisais trop. Et moi, j'aime bien répondre à ça en disant que j'en fais beaucoup et que ça part d'une générosité plutôt. Tout mon enthousiasme, que ce soit capillaire, vestimentaire, dans mon interprétation, ma musique, mes clips, mon esthétique, tout ce que je présente, c'est de la générosité. C'est vraiment juste parce que j'aime donner. Bah donc, oui. C'est pas trop, c'est beaucoup.
0: Mais évidemment.
1: Et beaucoup, c'est bien.
0: Évidemment. Et non, et puis surtout, trop peu, c'est chiant.
1: Exactement.
0: C'est là où la vie est intéressante, c'est quand c'est trop, quand on est trop amoureux ou trop en colère, ou enfin, on t'a reproché ça. En même temps, toi, on aurait pu te reprocher à peu près tout à un moment. Non, mais c'est vrai, c'est quand même.

0: Et Bilal fait beaucoup. L'album arrivera, on n'a pas la date exacte, mais à la fin de l'été. Bilal, est-ce qu'on a le titre de l'album?
1: Oui, le nom de l'album, c'est « Bonsoir Paris
0: ». J'adore. Mais comment tu vas faire quand tu seras en tournée? Alors tu diras « Bonsoir Paris à Saint-Malo ».
1: Non, on va pas dire bonsoir Paris. On va faire bonsoir Toulouse, ah, bonsoir Lyon. Et on passe partout en France avec le bonsoir tour. Mais donc voilà, on va adapter l'album à toutes les villes de France.

0: se séparer un petit peu de leur vie quotidienne qui peut être un peu morose. Je pense qu'on est dans une époque qui est très cynique où il est difficile même d'aller chercher la culture pour s'évader.
1: Ouais.
0: Moi, je veux un petit peu prendre les gens avec le crochet comme ça, leur dire, venez. Moi, je vous prends avec moi et on va aller s'amuser un petit temps. Et c'est vraiment la mission de ce show. Ouais.
1: Parce que par les temps qui courent, tu penses que prendre le temps de s'amuser, d'écouter ou de regarder du beau, du drôle, du doux, c'est presque un choix politique, quoi.
0: Parce je pense que ouais. C'est important. Il faut pas oublier la culture dans les époques. Dans l'époque, c'est très important de prendre la culture comme un échappatoire et il faut pas se sentir mal de se faire du bien, quoi. Mmh. Il faut savoir trouver.
1: Parce qu'on peut reprocher, c'est vrai, certains artistes, on dit, ah, mais ils ne s'engagent pas, on ne l'a pas entendu, il ou elle, d'ailleurs, sur tel ou tel sujet, etc. Et en fait, offrir de la joie et ne pas forcément prendre la parole sur les sujets, sans dire que ça t'intéresse pas, mais c'est aussi préserver, finalement, les gens qui viennent te voir, les sortir, justement, du marasme.
0: Peut-être, moi, je pense que c'est important de s'engager quand on a l'impression que notre propos est légitime et pertinent surtout. Parce que si on est impertinent, ça sert à rien de parler. Aujourd'hui, je pense que beaucoup de gens parlent tout le temps.
1: Oui.
0: Donc ça, c'est bien. Il faut se rappeler de son rôle. Moi, évidemment, je suis artiste. Donc ma mission première, elle va être de divertir, d'offrir à travers de la musique, à travers des chansons, à travers du spectacle, de donner du bien aux gens. Et puis ensuite, dans ma place de personnalité publique, si je peux utiliser ma plateforme pour discuter de choses qui comptent pour moi et où j'ai l'impression que je suis pertinent d'en parler, je le fais aussi. Je pense que tout ne s'annule, rien ne s'annule, tout peut exister ensemble, mais que c'est important de faire vivre la culture dans cette époque-là.
1: Tu l'as fait, notamment au travers de tes chansons, on parlait de sujets pas faciles. Par exemple, avec Gisèle Pellicot, on a entendu et son procès, et puis ensuite son livre, La soumission chimique. T'en as parlé dans une de tes chansons. Récemment, dans le podcast aussi de ton amie Léna Situation, t'as expliqué que t'avais été tentée par certains paradis artificiels qui auraient pu vraiment te faire du mal. Donc en plus, oui, on peut pas dire que tu refuses les sujets difficiles.
0: Non, je les refuse pas. Et puis surtout, là encore, j'essaye toujours de trouver la bonne place et le bon moment pour en parler avant d'arriver sur le déroulé de cet album de Bonsoir Paris, qui est vraiment genre une bulle d'air frais et de bonne humeur, et aussi un album de fête. Je voulais quand même parler à ma communauté qui est quand même encore relativement jeune, c'est des jeunes adultes.
1: C'est moi la plus vieille.
0: Mais voilà, leur dire que l'existence de ces paradis artificiels dans l'époque aussi et dans ces temps sont des échappatoires rapides mais pas efficaces et qui durent pas dans le temps. Donc voilà, quand on peut, il faut discuter, il faut parler avec les gens et aux gens aussi.
1: Je me souviens la première fois que je t'ai interviewé, Bilal, bah t'étais pas bien vieux, yeah. Toujours très jeune évidemment, mais je me souviens de quelqu'un qui voulait vraiment bien faire, qui voulait être vraiment très très bon élève, alors ce qui est évidemment pas un défaut, mais qui peut-être t'a fait beaucoup de nœuds au ventre.
0: Oui.
1: Comment va le ventre ?
0: Le ventre va tellement bien maintenant.
1: Ah.
0: Oui. Alors je suis toujours aussi perfectionniste, mais j'ai trouvé un meilleur endroit où aller puiser le parfait. Voilà. Donc j'avais des quêtes qui étaient un petit peu trop distancées et cumulées avant. Je me disais il fallait à la fois que je fasse ça et ça et ça bien pour ces personnes, ces personnes, ces personnes. Maintenant j'essaie de me faire plaisir à moi d'abord et j'essaie de faire des choses qui me font du bien parce que j'ai l'impression que ça se traduit mieux après quand j'en vois.
1: Et comme le pays a besoin de danser en ce moment, Bilal Hassani vous propose beaucoup.

0: Bilal qui écrit de la musique, qui écrit les paroles, cette chanson par exemple, beaucoup. Comment tu les fabriques, tes chansons? T'es où? T'es tout seul? T'es comment?
1: Là, j'étais en before, en avant-fête, chez ma copine Marie-Victoire, à qui je fais des gros bisous. On était une quinzaine. Et en fait, j'ai reçu une ébauche de Sutus, qui est le producteur avec qui je travaille depuis Théorème, qui est aussi un très bon ami à moi. On a le même âge, on fait les mêmes trucs et tout. Et en fait, il m'a envoyé la maquette et le refrain était écrit. Donc, il avait une proposition de parole sur le refrain.

0: que j'ai maintenu, que j'ai gardé. Et en fait, j'ai habillé tout le reste, j'ai fait tous les couplets et tout, en regardant mes potes. Voilà. Donc, je me suis mis au calme, j'ai mis mes écouteurs en réduction de bruit, je les ai regardés vivre. Et ça m'a inspiré les couplets, le pont et toute la thématique du coup de la chanson comme ça dans la vie.
1: Bon, et ça va, tes proches, ils sont au courant qu'à certains moments, tu vas prendre juste 3 mètres de recul, ouais, les regarder, écrire, ils savent.
0: Ils savent, ça arrive souvent. et après, je leur dis, voilà, c'est ça la chanson. Ça, c'était ce soir-là, ça, c'était quand on a fait cet après-midi-là, c'est quand on est parti en week-end. Et ça, c'est marrant, ils recollent un petit peu les morceaux, mais c'est très fun. Mais voilà, la vraie mission, je pense, dans mon écriture, surtout sur ce disque, c'est que pour moi, la pop française, elle existe. On la met vraiment souvent sous le tapis. On dit qu'elle n'existe pas, on dit qu'on fait de la variété très bien, qu'on fait de la chanson très bien, mais on a fait de la très bonne pop. C'est ok d'écrire en français de la musique pop.
1: Ouais.
0: Ça, c'est possible, ça peut sonner bien, ça peut être de la très belle musique, et on l'a montré, on a plein d'exemples. Enfin, moi, quand j'ai grandi, de mes 0 à mes 12 ans, il y avait une scène pop française qui...
1: Tu penses à qui, par exemple?
0: Tellement de gens. Je pense à Laurie,
1: oui.
0: Je pense à Jennifer, je pense à Shaim, oui. Que je pense était super pertinente. Je pense que même Étienne Dao, c'est de la pop.
1: Lio,
0: c'est de la pop, de la vraie, vraie pop. Et tous ces artistes-là, et en vrai, Guetta, tout ce qu'il a fait, Solveig, Sinclair, c'était de la pop. Et bon, c'était pas tout le temps en français, c'était pas en français. Mais la pop en français, elle existe, et on en a eu de la très bonne. Je pense qu'il y a juste eu un moment où on s'est assagi, où il y a eu, ou peut-être par humilité ou par sobriété, on a décidé, ouais, de baisser un petit peu toute l'exubérance. Mais moi, je suis là pour la ressusciter. Voilà, c'est ma mission.
1: Tu sais que si tu te présentais aux élections présidentielles, on vient de trouver ton slogan, ressusciter...
0: La pop française.
1: La pop française, ressusciter l'exubérance.
0: Oui!
1: J'adore ça.
0: C'est ça, c'est mon slogan.
1: Il est trop fort.
0: Votez pour moi.
1: Ah, je voudrais te faire écouter quelques notes de la chanson de la jeune Monroe. Je le disais tout à l'heure, toi, quand t'as défendu la France à l'Eurovision, t'avais 19 ans. T'étais déjà pas bien vieux. Elle a 17 ans. Peut-être que tu l'as déjà entendue, c'est la chanson avec laquelle elle va défendre la France dans 10 jours.

0: chanteuse lyrique.
1: Évidemment, il y a toute une partie qu'on ne pourra pas chanter sous la douche, mais c'est pas grave.
2: Ouais, très beau.
1: Qu'est-ce que tu si tu pouvais aller la voir et lui dire un petit truc à l'oreille juste avant qu'elle monte sur scène, tu dirais quoi ?
2: Reste concentrée. Je pense que c'est un exercice qui est très particulier, l'Eurovision, parce qu'il y a beaucoup de forces parallèles qui rentrent en jeu de ce concours-là, mais je comprends sa mission qui est la même que la mienne quand je le faisais en 2019. C'est on a envie de chanter, on veut une scène. Elle est sur une très grande scène. Je lui dis d'essayer de s'imprégner. Je lui dirais de s'imprégner de ce qu'elle voit. Les câbles, ses écouteurs, son micro. Qu'elle
1: des trucs
2: regarde,
1: très concrets, en fait.
2: Très, très concrets, voilà. Qu'elle les regarde avec beaucoup d'attention pour se souvenir. Parce qu'on oublie vite les choses comme ça. Et que surtout quand il y a des résultats, quand il y a des votes, des choses comme ça, on a l'impression qu'il faut penser à après. C'est vraiment l'un des rares moments où j'ai l'impression que... Non, il faut toujours être dans l'instant présent, mais c'est très important de le faire aussi à ce moment-là.
1: Et toi, 7 ans après, si tu pouvais, par une magie quelconque, aller murmurer à l'oreille du Bilal de 19 ans qui est monté sur scène, tu lui dirais quoi ?
2: Pas grand-chose, en réalité. Non, je pense que ça allait. J'étais très, très insouciant, même si concentré. Et j'étais surtout... Ma mission, en fait, en devenant pendant quelques mois le visage de mon pays, de la France, c'était de pouvoir ouvrir une grande porte avec mon identité, parce que je savais que ce que je proposais était assez neuf pour beaucoup des Français. Et je m'étais dit, ouais, tu y es là, c'est bon, voilà, t'as ouvert cette porte-là. Maintenant, tout ce que tu feras après, ce sera ce que ce sera. Mais c'était par ce début-là qu'il fallait que tu rentres, sinon on t'aurait pas ouvert la porte, quoi.
1: Et pourtant, Dieu sait que ça t'a coûté cher après, en insultes, en fait. T'as été maltraité, pas par tout le monde évidemment, mais par une partie de la population qui, alors je sais pas si c'était prêt ou pas prêt, si c'était à eux d'être prêt ou pas prêt, mais qui en tout cas ont très mal réagi au fait de voir un garçon qui se maquille, qui met des perruques et qui est en robe et qui est canon. Et tu dis c'était important pour toi de le faire, ça t'a coûté cher après. 7 ans plus tard, on a bien fait ? Ou alors, si j'avais su, je sais pas si je l'aurais fait.
2: Ah non, on a bien fait. Moi, je vais être la plus grande pop star de la planète. Donc du coup, il faut bien commencer quelque part. Et je m'en fiche d'essuyer. Je m'en fiche de devoir faire face à l'adversité quand il est de mon apparence et toutes ces choses-là. Parce que si ça peut faire bouger les choses, c'est très bien. Mais aussi dans le présent, j'essaie de pas trop me concentrer sur la réaction. On se souviendra pas de moi parce qu'on m'a insulté, ça je le sais. Je sais que j'ai beaucoup de choses à construire encore et que du coup, le biopic sera très, très agréable. Et en vrai, ils en feront partie, ce serait une scène, un montage un peu dramatique.
1: Oh, Bilal, the biopic.
2: Ouais, bientôt.
1: J'ai tellement hâte.
2: Non, pas bientôt, pardon.
1: Pas bientôt.
2: Dans très longtemps.
1: Ah non, mais il y en aura un, c'est sûr.
2: Ouais, en 2112, ouais, un truc comme ça. Imaginez,
1: 2012.
2: Juillet 2112, vous le sortez.
1: Ok.
2: Voilà, comme ça me fait vivre au moins 112 ans.
1: J'aime bien.
2: Ouais.
1: J'aime bien, on peut faire ça,
2: ouais.
1: On peut faire ça. J'espère que je serai dedans.
2: Ah ouais, bah bien sûr, évidemment.
1: Avant le biopic de Bilal Hassani, qui promet d'être absolument fascinant, il y a son nouvel album, le 4e, Bonsoir Paris, à la fin de l'année. Donc, dessus, il y aura beaucoup que vous avez découvert tout à l'heure. Et puis donc, on peut maintenant te suivre sur tes réseaux et tu refais des vlogs sur YouTube.
2: Oui, j'ai des vlogs, j'ai Bonsoir Beauty qui est une série où j'apprends à me maquiller tout seul. Où tu es la bienvenue d'ailleurs.
1: Oui, il va falloir. Hein.
2: Mais non, c'est moi qui apprends à me maquiller. J'invite des gens que pour qui j'aime bien le maquillage.
1: Ah ouais, mais
2: moi, j'aime bien comment tu te maquilles.
1: C'est vrai.
2: Ouais.
1: Tu vas voir, c'est très simple. Mais d'accord, ok, si tu veux, on en fait un.
2: Allez.
1: Bilal Hassani, il ou elle ?
2: Là, on va dire elle, parce que c'est très, très beau ce qui se passe.
1: Ok, il ou elle, version elle. Merci d'être venu nous voir, Bilal. À bientôt.

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3: Un groupe qui nous a fait chanter très fort depuis leur premier album, Can Be Late. C'était il y a bientôt 15 ans. Disque de platine et récompense aux victoires de la musique. L'album rock de l'année, c'était eux.

0: L'équipe de Youz est de retour avec Love and Anxiety, cinquième album à découvrir ce soir dans les Cibels. Il y a Matt et Enzo, bonsoir messieurs.
1: Hello,
2: salut.
0: Bienvenue dans Décibel, le retour de Skip the Use avec ce nouvel album Love and Anxiety, l'amour et l'anxiété. Comme tout le monde, évidemment, c'est l'anxiété que je suis allée voir en premier. C'est chouette et lumineuse cette chanson qui s'appelle Anxiety, anxiété. Ça peut être une émotion douce.
1: Je pense que c'est en surface. Hein.
3: Ouais, c'est ouais. Ça. L'idée, c'était sur cette chanson, elle est un peu. Pour le coup, celle-là, elle est très bigarrée, comme on dit. Mais l'idée, c'était de mettre en musique. L'anxiété, c'est plutôt les couplets.
0: Ouais. Et en fait,
3: ça parle et l'effet d'un médicament. Donc en fait, c'est quelqu'un qui bon là, on a pris un peu l'histoire de quelqu'un qui a une phobie un peu de la foule, des gens, l'oppression. Et puis ça monte, et puis il prend ce médicament, et hop, c'est le refrain. Et là, c'est ouf. Et puis après, ben, comme tous les médicaments, au bout d'un moment, ça fait plus effet. Et puis ça revient et ça recommence. Et c'est comme ça qu'on parle de l'anxiété.
0: Love and Anxiety, donc c'est deux émotions, deux sentiments que vous mettez en contradiction, parce qu'on aurait tendance à dire love and hate, l'amour, la haine. Pourquoi l'amour et l'anxiété comme ça, face à face?
3: Parce qu'on trouve qu'en fait cette balance, elle équilibre un peu tous les rapports humains. L'amour, la haine, ça fait un peu partie de la même famille. Hein. D'ailleurs, on passe souvent de l'un à l'autre et
0: c'est en vrai.
3: Regardant des parts, et voilà. L'anxiété, c'est autre chose. C'est une vraie balance qu'il y a dans tous les dans la parentalité, dans le couple, dans la politique, dans la sociologie, que sais-je. C'est toujours cette balance-là. Et comment l'équilibre que je vais avoir entre le love et l'anxiety chez moi va pas être le même que chez toi pour un sujet qu'on peut partager. Et c'est tout l'enjeu du débat de pourquoi toi, je vais donner un exemple très concret, nous on adore faire du live, on a un groupe de rock, on adore ça. Ça a jamais été stressant pour nous, un concert, c'est la récréation.
0: Donc jamais d'anxiété dans ce cadre-là.
3: En tout cas, la montée d'adrénaline, l'anxiété, on va la prendre comme une sorte de coup de fouet qui va faire qu'au premier morceau on va être à fond. Et puis dans le même festival où on va jouer, on va avoir des artistes qui vont se mettre à vomir,
0: ouais,
3: avec machin.
0: Ouais.
3: Pour le même, on vit pas du tout la même chose. Et eux, leur balance. Et ils ont pas moins de love d'être là. C'est juste que leur balance est différente. J'ai donné cet exemple-là, mais il y en a plein d'autres.
0: En tout cas, ce qui est très intéressant aussi, je trouve, c'est que l'album de 2019, qui était l'album de la reformation de Skip the Use, il y avait déjà une espèce de balance, past and future. Et je me dis que, voilà, depuis que le groupe est reformé, c'est important. L'équilibre, la balance, c'est un truc, Matt, auquel tu fais plus attention qu'avant, parce que je me suis dit que peut-être, du coup, la séparation de Skip the Use, c'était peut-être aussi justement ça, un manque d'équilibre, et que depuis que le groupe est à nouveau ensemble, il y a cette recherche d'équilibre, peut-être aussi pour être plus heureux dans le groupe, tous.
3: Bah en fait c'est même pas qu'on s'est c'est pas vraiment une séparation, c'était plus une pause, mais
0: oui.
3: Par contre t'as raison sur un point, c'est qu'on a fait une pause parce qu'on était frustrés de plein de choses qu'on pouvait pas mettre en place et qu'on avait envie de mettre en place parce que le groupe il marchait fort et que du coup c'était 100% de notre temps et on s'est dit on a besoin de faire ça, on a besoin de réaliser ça, donc il faut qu'on mette en pause ce qu'on fait pour pouvoir le réaliser, pour pouvoir aussi en tirer profit au sein du groupe. Et en fait avec Yann au bout de 2-3 ans, on s'est appelé. Bon, moi, je suis prêt, moi aussi, et on est reparti.
0: Enzo, toi, t'es le batteur de Skip the Use. T'es arrivé justement
2: j'arrive à ce moment-là,
0: en 2019, ouais. C'est ça, au moment de Past and Future. Tu dirais que c'est un truc important dans le fonctionnement de Skip the Use, prendre son temps. Quand on a justement, alors toi t'étais pas dans le groupe à cette époque-là, mais quand on est allé vraiment à toute berzingue sur les deux premiers albums, tu sens que c'est important dans le groupe?
2: En fait, j'étais pas là à ce moment-là, mais par contre, j'étais là quand on a fait aussi une pause après Human Disorder, le dernier album. On a fait quand même 2 ans et demi de pause, et je pense que c'est important pour tout le monde de de souffler, de faire d'autres choses. C'était une pause de la même façon. Hein. C'est juste qu'on est revenu avec la même formation.
0: Alors, t'as pas chômé, toi. Hein. T'es parti en tournée avec Oshi.
2: Ouais, tout à fait. Ouais. Bah, comme je dis, on a fait vraiment des choses différentes. Moi, j'ai fait une tournée que je pensais pas faire. J'avais pas prévu de faire du tout. Et au final, c'était top. J'ai rencontré des nouvelles personnes. J'ai vu une autre façon de travailler. Matt, il a créé sa boîte. Nelson, il a fait de la musique aussi. Yann aussi. Et finalement, à la fin du Manizer d'Or, on ressentait déjà ce truc-là de frustration, de beaucoup tourner sans arrêt, puisque finalement, à part le Covid, on n'avait pas arrêté depuis 2019. Donc, c'était important de faire cette pause pour pouvoir avoir les idées fraîches pour faire ce nouvel album. Ouais.
0: Alors, Love and Anxiety, on a parlé de l'anxiété, de comment aussi s'en débarrasser un petit peu. L'amour maintenant, alors, il y a un diptyque de chansons que j'adore dans l'album. D'ailleurs, elles sont l'une après l'autre. Ça pourrait même être une seule chanson un peu longue. Donc, elles sont séparées en deux. Il y a First Love et Second Love. Alors, First Love, bah, c'est le premier amour avec le cœur plein d'espoir où on se dit, mais ça va durer toujours et elle est super.

0: les 40 ans, Matt. C'est la sagesse amoureuse.
1: C'est marrant parce que souvent on nous parle de ce diptyque et je le dis aux auditeurs, c'est, ça peut être avec la même personne.
0: Bien sûr.
1: C'est ça qui est intéressant, c'est que enfin, ça fait 10 ans que je suis avec ma femme. Entre le coup de foot dans la rue et ce qui était aussi intéressant dans ces deux chansons, c'était dans First Love où on parle du coup de foot, de la spontanéité, de la violence aussi, parce qu'il y a toujours cette histoire de balance. Hein. C'est pas 100% love.
0: Et beaucoup d'anxiété quand t'as un coup de foudre. Ah bah, les papillons dans le ventre, en fait, c'est de la trouille.
1: C'est de la trouille. Et puis surtout, on n'a pas d'expérience, on est inexpérimenté. Et puis surtout, la passion se mélange très vite à l'addiction. Et là, il y a d'autres choses qui arrivent. La jalousie, la possessivité, parce qu'on connaît pas et on est la dépendance amoureuse, parce qu'on a, c'est tellement un shoot violent d'adrénaline qu'on a l'impression que quand la personne n'est pas là, on est capable de rien. Et puis, le second love, on a l'expérience. Maintenant, on sait ce qu'on veut plus, on sait ce qu'on veut encore. Ouais. On a moins de spontanéité, faut le reconnaître. Mais on a un peu plus d'expérience et c'est l'un et pas mieux que l'autre. C'est juste deux étapes. Et en plus, à la base, ça devait être un triptyque. Peut-être dans la réédition, on le fera. Il y avait Last Love, le troisième, où là, je voulais vraiment écrire sur les gens qui sont ensemble depuis 40 ans. Où là, c'est encore autre chose. Là, on se place dans autre chose.
0: Comme
1: nos parents. Et là, c'est encore autre chose. C'est qu'est-ce qu'on a construit ensemble. Là, les enfants, les petits-enfants. Et avant de faire de la musique, moi, j'étais un infirmier, je travaillais en maison de retraite, j'ai vu des gens, ils étaient ensemble depuis 60 ans c'est encore autre chose. Et ben, on n'a pas eu le temps, peut-être dans la réédition. Mais c'est rigolo de voir un peu l'évolution et que même des gens qui sont ensemble depuis 60 ans, ils ont eu à leur première année les mêmes galères qu'on a, tu vois. Donc c'est ça qui est intéressant en fait.
0: Mais oui, parce qu'en fait c'est le même mot, c'est l'amour, mais c'est pas la même chose.
1: Ah
0: c'est
1: bah ça non, que tu parles. Il évolue.
0: Donc c'est bien. Ouais. First Love et Second Love, vraiment je vous recommande sur l'album de Skip the Use, le nouveau Love and Anxiety. Et puis alors je me tourne vers Enzo pour un batteur. C'est sympa non, des chansons d'amour qui vont pas à deux à l'heure. Ça c'est quand même une spécificité de Skip The Use, c'est que tu peux quand même jouer très fort sur des chansons d'amour.
2: Ouais, c'est ça. En plus, je me souviens qu'on en avait discuté ensemble de ces morceaux-là, parce qu'à la base, il y avait que First Love, et qui terminait par un truc qui avait rien à voir avec le morceau. Et je disais à Matt, ça serait marrant que ça enchaîne sur un autre truc. Et lui, il a continué le truc, et c'est comme ça aussi qu'est né les deux côtés de la chanson, First Love et Second Love. Donc c'était marrant.

0: Là, tu love me. Là, c'est encore un regard hyper intéressant sur l'amour. Où en fait, quand on dit oh là là, j'aimerais tellement être aimée, j'aimerais tellement vivre une histoire d'amour, peut-être au fond, en fait, on a juste envie que quelqu'un nous dise je t'aime.
1: Ouais, voilà, c'était un peu l'idée de ça. Et
0: c'est bien vu, hein.
1: Et de dire, et même des gens qui sont très haineux. Tu vois, moi alors c'est une chanson à la musique allemande qui arrivait justement par Enzo.
0: Ouais.
1: Et après, je cherchais un peu des top lines et tout, et un texte.
0: Les top lines, c'est des mélodies.
1: Des, ouais, voilà, des mélodies, des trucs. Et après, j'ai regardé un. Je me suis perdu sur Internet une fois et j'ai regardé une vidéo, tu sais, d'un procès.
0: Ouais.
1: Tu sais, il y a souvent des vidéos comme ça où les mecs qui font un peu n'importe quoi, ça fait un peu un buzz sur les réseaux, et du coup j'ai regardé ça en me disant putain, il y a des mecs, il y a des oufs où ils se mettent à insulter tout le monde à leur procès, ils s'en foutent,
0: oui,
1: tout seuls. Et en fait, je me suis dit, mais en fait ce gars-là, et je me suis dit que ce mec-là, il pouvait se retourner et dire, mais putain, ouais, je fais de la merde, mais dites-moi juste ce que vous aimez, même si vous le pensez pas. Parce qu'en fait, j'ai vraiment besoin de ça. J'ai vraiment l'impression d'être une merde. Et je sais que tu le penses pas. Je sais que tu me détestes, mais juste dis-le moi, j'ai besoin de l'entendre. Et après, je me suis dit, putain, mais c'est intéressant de prendre ce point de vue-là d'un gars qui dit, oui, je sais que tu le penses pas. C'est pas grave, tu pourras le reprendre après. Mais moi, là, j'ai besoin de l'entendre parce que sinon, je vais arriver dans quelque chose. Et je me suis dit, bah, peut-être, tous ces gens à qui on n'a rien dit, souvent c'est la remise en question.
0: Ouais.
1: C'est facile de critiquer, mais qu'est-ce que t'as fait, toi, quand t'as pu tendre la main à ce que tu l'as fait? Et du coup, c'est ça, tu l'as mis, voilà, on l'a emmené là-dedans.
0: Alors, votre chanson signature, j'en parlais tout à l'heure, celle qui a récolté aux Victoires de la Musique un énorme succès, tout, c'était Ghost en 2012. Et la signature de Ghost, c'est le cœur d'enfant. Le cœur d'enfant, ça m'intéresse. Alors déjà, petit blind test sur vos connaissances en tube avec cœur d'enfant. En Amérique dans les années 70.
1: Ah, moi je suis nul en blind
0: test.
1: Je suis nul.
2: Mais moi je vois les noms là-haut, je crois. Donc,
0: ah oui.
2: Donc je peux tout dire
1: ah
2: ce
1: bah
2: que ça
1: c'est Alice Cooper.
0: C'est Alice Cooper.
2: C'est Alice Cooper. Alice Cooper. Chorale, ok, il est écrit entre parenthèses. Je sais pas si c'est le titre de la chanson. Mais...
0: En Angleterre.
2: Ça c'est facile.
1: Ah,
2: c'est lycée.
1: C'est incroyable.
0: Ça c'est fou.
1: Ce
0: hein.
1: titre, il est
0: c'est le même producteur en fait. Il avait fait Schools Out d'Alice Cooper et après il s'est dit purée, ça marche bien aux Amériques.
2: Ah,
0: on va essayer en Angleterre. En France, ah bah, de grands moments de variété française avec des chœurs d'enfants.
1: Ah, quand on aura 20 ans. Je regarde pas.
0: Tu l'as chanté
1: un peu
0: à l'école
1: là,
0: aussi. Hein. Ah, quand on aura 20 ans, en l'an 2000.
2: C'est quoi
1: Pierre
0: Bachelet.
1: Pierre Bachelet. Mais ah ouais. Je crois que quand c'est sorti, j'étais déjà un peu grand, moi.
0: Mais non, t'as quel âge? T'as comme moi? T'es né au début des années 80?
1: Non. moi, je suis né dans les 70s, moi.
0: Non. Ah bah, il ne les fait pas. Hein. Ouais, ouais. Il porte beau, ouais, Matt Pastor.
1: Ouais,
0: et Cabrel aussi l'a fait.
3: Si c'est moi qu'il y a des gens qui s'aiment.
2: Ça ne connaît rien, à part une feuille.
3: Alors il faudra leur dire.
0: Oui, mais toi, t'es né en quelle année, jeune
2: 98, oh, Coupe du Monde. Bah, Zizou.
0: C'est l'année où j'ai eu mon bac, je suis dégoûtée.
1: 97, moi.
0: T'es beaucoup trop jeune.
1: 97, ouais.
0: Incroyable. Mais oui, 1 et 2 et 3-0, bravo, voilà. Enzo. Tout ça pour dire que donc, moi, la chorale de Skip the Use, je l'aime. J'étais très colère quand j'ai entendu le remix de Mosimane, parce que ça commençait comme ça et j'étais pas contente. J'ai dit, c'est qui cette vilaine qui remplace mes enfants?
1: T'inquiète, ils arrivent après,
0: après.
1: C'est la patience.
0: Ça y est, ils sont revenus.
1: Super meuf d'ailleurs qui a chanté là.
0: Mais oui, pardon, évidemment, je l'embrasse, elle chante divinement. Hein,
1: ouais,
0: mais
1: oui,
0: ma réaction, ça a été, mais où sont les gosses?
1: T'inquiète.
0: Et donc. Les chœurs sont de retour sur le nouvel album Love and Anxiety. Il y a une chanson qui s'appelle Bull.
1: Ah oui.
0: Et dessus, j'ai trouvé alors que tout était puissant. C'est-à-dire quand toi tu chantes, il y a Shane aussi. Va falloir le présenter, dire qui il est.
1: Alors Shane, c'est le vainqueur de la Nouvelle École, l'émission de rap qu'on a rencontré. Alors c'est très drôle. On l'a rencontré à une soirée. Où on était, et puis nous, on est, bon, ceux qui nous connaissent, hein, on n'est pas forcément très très soirée, et au bout d'un moment, on se barre et puis bah lui il venait de gagner le, donc c'était un peu la star de la soirée quoi. Puis on s'arrache et puis je me casse, je prends mon beurre pour rentrer et là il court, il sort et puis il vient me voir et il fait ah ouais j'adore le Skip the Use et puis sur le coup je me dis bah et j'avais pas vu la nouvelle école et donc je me dis bah ok merci puis je me dis un peu je fous de ma gueule ou quoi puis là il voit un peu à ma tête que il me chante des chansons mais des vieilles
0: donc il connaît vraiment
1: putain, il connaît vraiment puis après on
0: c'est
1: commence
0: rare,
1: à parler
0: rappeurs, oui qui ont
1: mais moi je savais même pas que c'était
0: quoi.
1: Un rappeur j'étais là ouais. Je fais, et puis on parle et puis je me dis putain le mec est redoutablement cool en plus il était avec un de ses potes c'est sympa et puis il me dit donc ouais bah, j'ai gagné à la nouvelle école je fais un SMS à ma fille qui me déchire qui me dit mais putain t'es vraiment naze et tout et puis je me barrais et là le il arrive et puis je lui dis tu sais quoi nous on est comme enfin on fait la musique vas-y viens on va au studio on fait de la musique t'as l'air trop cool machin et il a fait ok et il est venu en studio et c'était chambé et on est reparti avec donc cette chanson que alors, il a rajouté donc ce couplet il s'est mis dans la chanson
0: ouais.
1: c'est une chanson particulière boule
0: se dire taureau.
1: Ouais, c'est une chanson sur un sujet assez particulier. Enfin, c'est une façon, c'est toujours un prisme un peu particulier. C'est une chanson que j'ai écrite il y a longtemps. J'étais aux États-Unis il y a longtemps et je voulais écrire une chanson sur le. À la base, c'était un peu un regard féminin. Quand je parle, je voulais être une meuf. Et c'était l'expression américaine « Don't fuck with the bull so you'll get the horn ». C'est « N'embête pas le taureau parce que sinon tu te prends les cornes ». Et c'était la nana, je voulais écrire une chanson sur la nana qui dit « Ah, tu t'es bien foutu de ma gueule, attends ». Tu sais, ce côté genre « Attends ».
0: Oui.
1: Et c'est vraiment une chanson sur ça. Sur ça et en même temps sur le « J'ai souffert en fait ». En fait, tu m'as fait mal en fait. Et ça part de attends tu vas voir et tout doucement plus le personnage parle plus c'est mais en fait tu m'as fait souffrir et je trouvais ça et donc Shane s'est complètement mis dans le sujet où il a et donc juste je le remercie encore parce qu'il s'est mis un peu dans cette vulnérabilité là
0: ouais.
1: Et ce qui est assez rare pour les rappeurs surtout aujourd'hui de se montrer de montrer cette facette là. Et du coup,
0: les chœurs apportent aussi une part féminine.
1: Exactement. Et puis le côté aussi l'espérance de se dire. Et puis j'ai deux petites filles et que j'espère qu'elles diront aux gars Don't fuck with the bull, so you get the horns.

0: talentueux, bravo. L'album, c'est Love and Anxiety, qui est disponible. Cinquième album de Skip the Use. La chanson que vous venez d'entendre, c'est Bull. Et Matt, étant le chanteur et aussi le parolier officiel du groupe, on t'a très souvent demandé, et alors, les chansons en français, pourquoi vous chantez pas en français, etc. Reconnaissons quand même que dès le deuxième album, il y a eu Être heureux.
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0: c'est vrai que depuis, pas trop de chansons en français chez Skip the Use.
1: Pourquoi
0: Dites-nous pourquoi. On sait que t'es parfaitement bilingue, et ça s'entend quand tu chantes, ça s'entend quand t'écris, et puis t'as vécu aux États-Unis et tout, mais pourquoi?
1: Ben, en fait, déjà, nous, on vient de Lille. Ça commence, je pense, à la base, on vient de Lille, on est à 20 km de la Flandre, en Belgique, où on parle pas français.
0: C'est vrai.
1: Et c'est... nous, quand on était petits, c'est là où il y avait les meilleurs trucs. C'est pas compliqué. Gand, Lille, ça doit faire... je suis pas très bon là-dedans, mais ça doit faire 25-30 minutes de bagnole. Alors 30-40 kilomètres, tu vois, je sais pas. Ouais. Et à Gand, il y avait Case Choice, il y avait Solwax, il y a Charlotte de Witte, il y a Amélie Lance. Et c'est à 40 kilomètres. Et si tu veux, nous, quand on a commencé les groupes, quand on était très jeunes, j'ai commencé en 1993, et on allait jouer là-bas... Et en fait, bah, quand tu chantais en français, tu pouvais pas aller jouer en Flandre.
0: Non.
1: Et c'était là où c'était le mieux. Et j'ai tout de suite capté de me dire, putain, en fait, quand tu chantes en anglais, c'est cool, tu peux aller jouer partout. Parce qu'on jouait là-bas, on jouait en Hollande, on jouait en Allemagne, on jouait en France, on jouait, enfin.
0: Ouais, ouais,
1: donc,
0: partout.
1: À la base, c'était juste un passeport pour jouer un peu partout. Et puis après, en grandissant, nous, c'est vrai qu'on utilise plutôt la langue. T'as capté depuis le départ, nous, c'est vraiment les chansons. Quand on a fait être heureux, c'est parce qu'il y a eu les attentats de Charlie Hebdo. C'était pas, ça se passait à Paris. Ça avait mis la France, donc c'était normal pour moi de le faire en français.
0: Ouais.
1: Parce que c'était et en plus à l'époque j'étais aux États-Unis. J'étais là, waouh. J'étais aux États-Unis et j'ai été faire une manif. Donc il y a eu plein de manifs à travers le monde.
0: Oui,
1: le
0: clip soutien,
1: d'être heureux, c'était que ça. Ouais, on avait fait une manif à Los Angeles et. Et avec tous les Français, tout le monde était autour de la France. C'était normal de la faire en français.
0: En français, ça avait du sens.
1: Quand c'est des sujets qui sont internationaux. Et puis après, il y a eu tout un truc, ce qui n'est pas du tout ta question. Mais l'évolution de la France, depuis 15 ans qu'on existe, je l'ai aussi vu arriver. Et c'est vrai que de plus en plus, on nous demandait « Mais pourquoi vous chantez pas en français ?» Alors moi, je répondais « Pourquoi on devrait chanter en français ? Ben, vous êtes français. » Je dis, ah oui, mais et alors ? Enfin, je veux dire.
0: Et tu manges que de la blanquette.
1: Il y avait un côté. Et puis, tu sais, ça devenait un spirit chelou qui arrivait un peu partout. Et moi, je suis un peu taquin, tu vois. J'étais là, je fais ah bon, ben pourquoi ? Je veux dire, en France, il y a des gens, il y a plein de langues en France. En Bretagne, le breton, l'occitan, le chiti chez nous. Et on est tous français, c'est ça qui est. Pourquoi je devrais défendre l'idée d'identité nationale ? J'ai rien contre la francophonie. Moi, j'écris plein de chansons, j'écris des chansons. J'ai bossé avec Barbara Pravi, j'ai bossé avec plein de chansons. Et j'écris. Je participe à plein de chansons en français.
0: En français.
1: Donc, j'ai absolument rien contre ça. Je suis un grand fan de Brel, de Renaud. Mais ça me fait toujours marrer. Qu'on demande, tu vois, la langue c'est un chemin, c'est pas une direction, tu vois. Et je pense que ça change tout. On va pas aller à une expo, tu vois, et dire à un peintre, ah c'est super ce que t'as fait, mais pourquoi tu l'as fait en bleu? Fais-le en rouge, tu vois. Bah pourquoi?
0: Oui.
1: Bah parce que bleu blanc rouge, t'es français, donc c'est pourquoi il y a du jaune là dans ton tableau. Tu vois, à un moment donné, c'est ridicule en fait.
0: C'est vrai.
1: On s'en fout. La France, c'est un état d'esprit, c'est une fraternité, et aussi une liberté de penser, un respect des valeurs républicaines qu'on a. Et un texte, il est magnifique quand il est en français, il est magnifique quand il est en breton. L'important, c'est qu'il soit magnifique. On s'en fout après. Enfin, en tout cas, moi, je m'en fous.
0: Enzo, on valide, non ?
2: Je valide totalement. En tout cas, la batterie, c'est ni en anglais, ni en français. Donc après, tu fais ce que tu veux.
0: C'est vrai, tu t'en sors bien. Merci.
1: Ben, merci à toi de nous recevoir à chaque fois.
2: Merci.
1: Et merci pour tous les artistes que tu fais découvrir sur tes émissions depuis le temps que tu fais de la radio. Je te le dis à chaque fois, mais vraiment, t'as lancé beaucoup d'artistes. Donc merci. C'est vraiment un endroit où on est ravis de venir. On est super bien accueillis. Et on peut, enfin voilà, tu nous mets bien. Donc merci à toi de nous accorder du temps.
2: Merci beaucoup.
0: Merci. Vive Skip the Use.
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2: Bonjour Serge Papagali.
3: Monsieur Thomas, bonjour, et Dauphinoise, Dauphinois, bien le bonjour également.
2: Où partons-nous pour ce Dauphiné Tour aujourd'hui?
3: Oh mon cher Thomas, aujourd'hui nos pas nous amènent dans une tribu dauphinoise.
2: Une tribu?
3: Oui, j'ai dit tribu car le village compte moins de 350 habitants. Allons visiter les Murimontois ou les Chamois. Alors non, nous ne sommes pas dans un zoo ou une réserve. Nous sommes à Saint-Mury-Montémor.
2: Ah, tout simplement.
3: Saint-Mury-Montémor, la tribu des Chamois habite donc dans ce charmant village. Alors, Saint-Mury vient de Saint-Maurice et Montémor d'un mont qui appartient à un certain Émon. Bon, c'est tout simple, vous voyez. Voilà. Puis on s'en fout un peu. On n'est pas compliqué dans le Grésivaudan. On aurait pu appeler les habitants de Saint-Mury-Montémor, je ne sais pas, les Murtois, les Murciens, les Martiens, tiens, pourquoi pas.
2: Oui, pourquoi pas.
3: Eh bien, on a choisi les Chamois, alors là...
2: Rien à voir.
3: On est en Dauphiné, on est les marteaux dans la région, bien évidemment pas. Alors un peu d'histoire quand même. On n'est pas là uniquement pour se moquer gentiment.
2: Non, on se moque pas.
3: Des Chamois, je sais pas si ça fait ça, Chamois, je suis pas sûr. Je suis pas sûr ça fasse... Dans le temps, passer un temps, comme disait mon grand-père, passer un temps, le village fournissait à la Toussaint une redevance au prieuré de domaine. J'ai lu ça.
2: Ah oui.
3: Et, il lui donnait cette redevance en huile de noix. Alors c'était comme ça à l'époque, aujourd'hui on ne paye plus en huile de noix. Et pourtant on payait ses impôts en huile de noix, ça paraît une idée concevable. Vous me direz, il y en a encore qui seraient capables de se graisser au passage. Oh, jeu de mots.
2: C'est beau.
3: Voilà. Oui, voilà. Image, pas jeu de mots. Mais bref, Saint-Mury-Montémor a une autre spécialité, et vous savez laquelle? Non, bien sûr.
2: Non, je ne connais pas. Heureusement que vous êtes là, Serge.
3: Si vous me dites oui, je suis dans le caca, c'est bien que vous me disiez non. Les ravioles.
2: Ah.
3: Mais attention, pas les mêmes qu'à Royan. Oulala, non, ce sont plutôt des rissoles, on dit. Alors, on peut se poser la question, pourquoi appelle-t-on donc ravioles, ce qui est en fait une rissole?
2: Et oui, pourquoi on les appelle comme ça?
3: Eh bien, écoutez, on posera la question un jour au chamois. Pourtant, elles sont bonnes, les rissoles de Saint-Mury. Et celles de ma grand-mère, elle était aussi, d'ailleurs. Tiens, farcies non pas à la viande, mais à la pomme de terre. Quand j'étais gamin, servi avec du jus de viande dessus.
2: Mais, à la table.
3: Oui, absolument. Mais je ne suis pas là pour vous parler de mon enfance et de ma grand-mère Germaine, hein, que j'embrasse si elle nous entend. Mais de Saint-Mury-Montémor. Et aussi, alors, des lieux dits qui l'entourent. Parce que j'ai lu dans le truc, il y a plus petit que Saint-Mury.
2: Ah bon?
3: Oh, mais on aime bien les gens tout petits, moi. Je rigole, mais tendresse, bien sûr. Ça ne fait pas tellement tendresse, ça va. Cholet, Chape, Gorge, Sainte-Agnès, jadis regroupés à Saint-Mury. On ne parlera jamais d'eux, ils sont trop petits, c'est trop petit. Un salut fraternel au balcon de Beldonne, dans ce massif de la belle Ladonne, de la belle femme, je ne sais toujours pas où elle est, mais enfin bon. Humour italo-dauphinois oblige, bien sûr. Comme disait mon papa Mario, il faut rire dans la vie, le temps passe. Alors, rions tant qu'on a des dents. Il n'avait pas cet accent, mon père, en fait. Hein. Ridere quando avevo i denti, diceva. Allez, tous ensemble.
2: On n'est pas des quand même.
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4: Quand j'étais petit, j'étais malade en voiture. Donc même si on partait tôt le matin, j'avais pas d'autre choix que de regarder la route. Et c'est comme ça que je me suis un peu intéressé à l'environnement routier, à tout ce qui se passe autour des routes.
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4: Bonjour, Laurent Carré, j'ai 54 ans, je suis professeur d'histoire géographie au collège de Descartes. Je suis président de l'association Nostalgie, une association qui milite pour la sauvegarde du patrimoine et la mémoire de l'ancienne route nationale 10.
6: Je crois qu'on a là aujourd'hui la définition du prof cool. C'est celui qui arrive encore en 2025 en deux chevaux sur le parking du collège et qui met de l'humain avec un grand H dans toutes ses histoires.
4: Je suis né moi-même un peu par accident sur les bords de la nationale à Sainte-Maure-de-Touraine. Et moi, l'attachement me vient du fait que j'ai grandi devant une agence Citroën. Ma mère allait souvent me rechercher dans le garage, ramener les catalogues que je ramenais de chez moi, donc je pense que ça vient de là.
6: Vous êtes une des rares personnes pour qui le mot bouchon ne fait pas tellement peur.
4: Non, voilà, enfin, même jusqu'à, on pousse le vice jusqu'à en réorganiser. Depuis 2013, on organise à Saint-Maure-de-Touraine le bouchon de la nationale 10. La Nationale 10, c'est la route qui fait Paris-Bordeaux-Espagne. 765 km de bitume. En Touraine, c'est vraiment une colonne vertébrale du département puisqu'elle la traverse quasiment, elle la coupe en deux, pratiquement moitié-moitié depuis Château-Renaud jusqu'au sud de Sainte-Maure.
6: On pose les cartons, les albums photos, petit tour du département dans les années 50, 60, 70 avec toutes les photos, toutes les cartes postales.
4: Alors, le cocardier dans les années 50 était tenu par un cuisinier humoriste qui avait dressé un petit coq qu'il avait sur l'épaule. Là par exemple on est à Ville-Domé, à la Grand-Vallée, Pierre de Tours, la Cocotte Minute, le garage Citroën, le policier monté sur cette plateforme, la grillade. Elle a brûlé très peu de temps après son ouverture.
6: Pas drôle vu le nom.
4: Et en plus...
6: Alors l'incarnation concrète de cette passion, pour Laurent, c'est une station. On monte dans la Dodoche, direction Ozeau.
4: On est au lieu dit Bellevue, voilà pourquoi on l'appelle la station Ozeau-Bellevue, et on est sur la commune de Sainte-Maure-de-Touraine. Premier but, ça a été de la sauver, cette station. On a tous reconnu le caractère patrimonial exceptionnel de l'architecture. Chaque fois, je suis fier, c'est grâce à l'association qu'on a fait bouger un petit peu les
6: Retour
4: choses.
6: Retour à la belle époque, Laurent, sans ceinture, sans limitation de vitesse. Vous le savez, hein, le bonheur des uns.
4: Et avoir une caravane ou une vieille de chevaux devant soi quand on avait une voiture plus puissante.
6: Et le malheur des autres.
4: C'était une vision d'horreur.
6: À vous de lui envoyer vos souvenirs et vos histoires pour décortiquer tout ça. Il saura prendre le temps.
7: Vous, vous prenez l'autoroute ou pas ?
4: Très rarement. Je veux profiter du paysage, je veux m'arrêter où je veux, quand je veux. Le voyage ne commence pas à destination, il commence quand je monte dans ma voiture.
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8: La chanson que je ferais, ça serait pour rendre heureux ma famille. Et ça dirait que je t'aime. J'aimerais pas que vous vous séparez. Ou que ce soit dommage que vous êtes plus là pour nous faire des câlins, des bisous et voilà.
9: Moi, si je devrais choisir une chanson pour ma mère, ça serait « Elle a les yeux revolvers ». ».

0: Moi, ça serait une chanson qui s'appelle « Ensemble » qu'on a créée avec un animateur où ça parle de l'amitié.
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1: Elle est complètement dingue cette histoire, Hugo, et pourtant son nom ne vous dit rien. Je pense presque à personne. Marcel Chaumien, un homme discret devenu vauclusien d'adoption.

0: les parachutes, les équipements, mais aussi les techniques de saut.
1: Et tu sens déjà que ça s'ouvre pas, en fait, c'est
0: ouais,
1: ça.
0: Oui, puis surtout les obus aussi. Ouais. Il pouvait sauter de nuit, dans les forêts. Voilà, donc c'est assez dur. Et cette expertise va faire de lui, en fait, un homme clé des opérations clandestines.
1: Et c'est là qu'il bascule dans le renseignement.
0: Bah oui, parce que son CV est super beau. Ancien résistant, parachutiste, membre du service action, Marcel Chaumien va travailler d'abord pour le SDECE. C'est l'ancêtre de la DGSE, en fait. On le retrouve dans les années 40-50 sur des missions ultra sensibles. Et en fait, il va entraîner nos agents secrets, dans le parachutage notamment. Il va participer aux opérations du rideau de fer en Afrique, en Europe de l'Est. Et dans les archives, son nom apparaît, alors son nom d'emprunt, hein, puisqu'il avait un pseudo, vous imaginez bien, oui, aux côtés de figures centrales. Tiens, par exemple, Jacques Faucard, c'est le conseiller très secret du général de Gaulle, s'il vous plaît. Donc, c'est quand même du très haut niveau. Chaumien qui circule entre ambassades, pistes africaines, aéroports parisiens et réseaux clandestins. Et pendant ce temps-là, notre Marcel, donc, il est élu dans le Vaucluse.
1: Et oui, incroyable ce parcours.
0: Exactement. C'est là que l'histoire devient fascinante. Marcel Chaumien devient maire de Viens en 1959. Il va le rester jusqu'en 1977. Trois mandats, 18 ans, donc, au service du village. Il faut s'imaginer, la journée, il va s'occuper d'assainissement, d'école, de voirie. Et régulièrement, il reprend l'avion pour Paris-Orly, Roissy, ouais, pour retrouver les services secrets où il va mener cette double vie pendant des années.
1: Et on comprend mieux pourquoi on ne connaît pas son nom. Hein.
0: Oui, je vous ai parlé de Jacques Faucard, le conseiller très spécial de Gaulle. Il dira que c'est un homme très bien, courageux, un agent secret qui ne cherchait aucune reconnaissance. Marcel Chaumien meurt en 1979, décoré, respecté dans les cercles du pouvoir, mais finalement presque inconnu du grand public. Ce destin, c'est comme un roman d'espionnage, il faut le dire quand même. Et aujourd'hui, eh bien, c'est Catherine Chaumien, sa fille, qui le raconte dans des conférences en Vaucluse. On a pas mal d'archives aussi qui existent, notamment au service historique de la Défense. On a des ouvrages sur l'histoire du service secret français où il est nommé souvent.
1: Ouais.
0: Et aujourd'hui, je vous mets tous les documents et les photos grâce à sa fille Catherine, que je salue, sur notre appli. Ici, vous le voyez au bras de Gaulle et aussi pendant ses missions. Enfin, c'est juste exceptionnel ce discours et surtout ce destin de Marcel Chaumien.
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3: À la menuiserie Pelé, fondée en 1926, elle est située à Montenay, le long de la route Laval-Ernée. Quand on arrive sur place dans le hall d'entrée, on passe d'ailleurs devant une machine qui, elle aussi, a 100 ans. Elle était utilisée au début de l'entreprise. Et je rejoins Laurent Pelé, le directeur. Il représente la troisième génération de la famille. Et dans son bureau, justement, il y a quelques portraits de famille.
4: Là, vous êtes devant les photos de mon grand-père et de mon père qui sont dans l'atelier à Montenay, derrière l'église, ce qui est l'origine de l'entreprise.
3: Oui, parce qu'évidemment, elle a changé d'endroit, même si on est toujours à Montenay, mais vous avez déménagé il y a combien de temps ?
4: Il y a un peu plus de 20 ans, c'était janvier 2005.
3: On va s'avancer, Laurent, on va quitter votre bureau. Alors, je vois qu'il y a l'atelier sur la droite, mais là, d'abord, on est dans une autre pièce.
4: Donc là, vous êtes au bureau d'études, où vous avez trois personnes qui y travaillent, où on prépare tout ce qui va être fabriqué en atelier.
3: Alors, justement, vous intervenez sur quel type de chantier tout au long de l'année ?
4: Donc, nous avons gardé les particuliers qui représentent à peu près 20% de notre chiffre d'affaires. Et autrement, nous travaillons aussi sur des chantiers publics et des marchés privés.
3: Parmi les très gros chantiers réalisés par l'entreprise Pelé, on peut citer la conception et la pose de toutes les menuiseries du 40, le conservatoire de Laval. En ce moment, Pelé travaille sur la future médiathèque de Lassay-les-Châteaux. Et une grosse partie du boulot s'effectue dans l'atelier.
4: On va aller vers l'atelier, il y aura un petit peu de bruit.
3: Il y a combien de personnes d'ailleurs qui travaillent chez vous maintenant, Laurent Pelé ?
4: On est plus de 30 aujourd'hui, compris des alternants, des jeunes en formation, du CAP jusqu'à la licence.
3: J'adore parce que, alors évidemment, on entend le bruit des machines, mais il y a cette odeur du bois qui en fait est assez agréable d'ailleurs.
4: Ah oui, on a la chance d'avoir vraiment un très beau métier. On travaille le bois, c'est une matière très noble, donc toutes les essences du chêne, du hêtre, du châtaignier, du frêne.
3: Je vois plein de machines, il y en a une à ma droite, il y en a une à ma gauche qui est assez impressionnante. Qu'est-ce qu'elle fait là, la machine qui est sur notre gauche et on s'en rapproche ?
4: Donc ça c'est un centre d'usinage numérique qui nous permet d'usiner un peu tout ce qui peut être fait en menuiserie. Elle est à 5 axes, donc on peut faire un ballon de foot en deux fois sur ce genre de machine. Mais elle ne sert pas à ça évidemment, elle sert surtout à fabriquer toutes nos portes, tous nos châssis, tous nos agencements.
3: Et alors, quand on s'avance dans votre atelier, on voit qu'il y a eu différentes constructions de cet atelier. Là, j'ai l'impression qu'on est dans une partie très récente.
4: Oui, donc l'atelier a été construit en 2004. On l'a agrandi.

0: trois ans après, en 2008. Et puis, il y a deux ans, maintenant, on a agrandi 600 mètres carrés et on a mis du photovoltaïque sur le toit.
1: Bon, alors ça se trouve, si je reviens dans 100 ans pour les 200 ans, je ne suis pas sûr que ce soit possible, mais ce sera deux fois plus long, alors, l'atelier. Voilà.
0: On sera dans le champ à côté.
2: Alors Laurent Pellet nous a dit que l'une de ces machines pilotées par ordinateur est capable de fabriquer un ballon de foot. Il en a d'ailleurs un exemplaire dans son bureau. J'ai essayé de faire des jongles avec, alors je me suis fait mais très très mal. Je vous raconte pas l'état de mon pied, c'est une catastrophe.
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4: C'est ma passion, mais je me sens vraiment libre sur la glace. Je transmets vraiment ce que je ressens dans ma vie de tous les jours, en fait.
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6: Aujourd'hui, on part à la patinoire avec Lou Thérault. Après des années de compétition en couple au plus haut niveau, elle entame un nouveau chapitre en solo. Lou, tout d'abord, la glace. Je crois savoir que c'est une passion familiale, c'est ça ?
4: Très simple, c'est ma maman qui a fait de la danse sur glace quand elle était jeune et qui en faisait encore quand on est arrivé avec ma sœur. Et en fait, moi, je l'ai vue patiner une fois à un gala parce qu'elle patinait déjà dans le club de Belfort. Et j'ai dit que je voulais faire comme ma maman. Donc voilà comment tout a commencé.
6: À 16 ans, tout bascule quand il faut choisir entre rester à Belfort et partir en Pôle France, en fait, non ?
4: Il y a eu, je pense, quand même quelques mois de réflexion où je me demandais si ça valait vraiment le coup. Je savais pas, enfin, je connaissais pas en fait le sport de haut niveau vraiment. Donc on se pose la question de est-ce que effectivement ça vaut le coup, est-ce que je change de lycée, je quitte tous mes camarades d'entraînement, mes copains au lycée. Et en fait, du jour au lendemain, j'ai dit à ma mère que c'était bon. En fait, je crois que j'étais prête et que je voulais partir pour vivre cette expérience et que je trouvais ça sympa d'avoir un double projet déjà étant jeune, en fait, de pouvoir continuer mon lycée et de faire mon sport, ma passion à côté.
6: En fait. Après 10 ans de danse en couple, vous avez décidé de repartir seule en solo. Est-ce que c'est un sacré saut dans l'inconnu quand on est toute seule et qu'on a vécu en couple, en tout cas sur la glace ? Pendant 10 ans.
4: Beaucoup d'appréhension. En fait, ça faisait 10 ans que je patinais en couple. Donc j'ai fait du solo en étant petite, mais c'est vrai que c'était, comme je vous l'ai dit avant, pas du tout le même stress, les mêmes attentes. Et là, de repartir toute seule, j'ai commencé la saison en septembre. J'étais vraiment pas du tout confiante. Enfin, là, on se retrouve vraiment toute seule sur la glace. Je m'entraîne avec Olivier Schoenfelder, mon prof, et je suis arrivée à la première compétition en Angleterre, début octobre, et je lui ai dit, mais je vais faire comment juste pour saluer, pour me présenter quand ils vont m'appeler. Je sais pas faire toute seule, je sais plus faire toute seule. Et en fait, finalement, ça va à peu près. Puis le fait de faire plein de compétitions aussi, ça booste un peu la confiance en soi. Mais au début, non, j'étais pas vraiment très sereine de reprendre toute seule.
6: Avec le recul, quel regard vous portez sur tout ce chemin parcouru depuis vos premiers pas ?
4: Franchement, je suis fière de moi. J'ai du mal des fois à me l'avouer, mais vraiment quand je vois par toutes les étapes auxquelles je suis passée, j'adore tout ce que j'ai fait, j'adore tout ce que j'ai accompli et je suis fière.
6: Lou Thérault, que l'on retrouvera avec impatience lors des prochains championnats de France de danse sur glace. On lui souhaite le meilleur pour ce nouveau défi en solo. En tout cas, c'est elle, notre comptoise qui compte du jour.
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1: Il est tellement bon en hiver de se blottir, se réchauffer le corps, mais aussi l'esprit, pour affronter la vie avec plus de courage et de vigueur. En occitan, on dit coucouna. Coucouné en français régional, hein, comme ils disent dans les dictionnaires, ils sont mignons. Sauf que le mot de coucouna vient de coucou, provençal, hein, attesté par Mistral, dérivé de l'occitan provençal coucoun, qui signifie coque ou coquille, l'œuf, pour ne pas le citer, d'où tout commence, hein, où l'embryon se développe, blotti contre la paroi, le cocon. J'ai reçu mes petits-enfants, ils m'ont coucouné, ils m'ont enveloppé. C'était génial. Mais chez Kukuna devant Lufio, je me suis blotti devant le feu. Chères auditrices et auditeurs, il y a plein de mots en occitan pour dire se blottir. Satapa, sakata, sarza, sagrumi, c'est rancunia, c'est crapuni. D'accord, mais celui que je vous adresse est rempli d'affection, de chaleur. Je vous coucoune de mots doux pour réchauffer votre âme. Kukuna vous bien. Ana adio.
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2: Je rêvais d'avoir une maison à la campagne. Cette maison, c'est comme si j'y étais née. C'est ma maison de famille.
3: Ma maison s'appelle l'Ostao de la Mar.
4: C'est une maison un peu envoûtante.
5: Eh bien, vous voyez, des livres et trois fenêtres qui me donnent le paysage du pays, comme si c'était trois tableaux.
6: Ils ont vécu ici.
0: Thibaut Gaudry.
7: Alain Delon, vous l'aviez rencontré sur un tournage?
8: Non, je l'ai rencontré dans la rue. Mais on a fait un film ensemble qui était Jeff et qui était un film qu'Alain désirait faire avec moi, donc ça a été aussi une rencontre.
6: En 1968, deux stars du cinéma français sont réunies pour la première fois à l'affiche de Jeff, un film qui ne restera pas dans les mémoires, contrairement à la grande histoire d'amour qui est en train de naître depuis quelques semaines. Mireille Darc et Alain Delon ne se quittent plus.
9: Alain Delon enchaîne les films, dont Jeff et Madly, sur lesquels il a comme partenaire l'égérie de Georges Lautner, Mireille Darc. Ils tourneront 8 films ensemble. Nouveau coup de foudre qui scellera une histoire d'amour qui le marquera à jamais. Il dira de Mireille, près de 40 ans plus tard, lors de sa disparition, « Elle était la femme de ma vie, ma moitié ».
6: 2 ans plus tard, alors que Delon est à Marseille pour tourner Borsalino et que le couple cherche un coin de soleil et de tranquillité, l'ami et agent de l'acteur, Georges Baume, leur fait découvrir Aix-en-Provence où il habite. Ils sont sous le charme et ne tardent pas à s'installer dans un hôtel particulier du quartier Mazarin, le plus ancien de la ville.
10: Pourquoi tu t'en vas?
11: Parce qu'on est deux.
10: Je comprends pas.
11: Facile à comprendre. Un jour ou l'autre, il n'en restera plus qu'un de nous deux. Faut mieux que je m'en aille avant. On finira par se tirer dessus.
6: Dans l'hôtel de Boisgelin, aux belles pierres ocre, construit en 1650 et classé monument historique, ils louent le vaste rez-de-chaussée qui leur permet de profiter de l'adorable jardin avec son imposante fontaine à vasque. Ils y font même percer une porte dans l'un des murs afin de pouvoir sortir discrètement et éviter les éventuels groupies ou paparazzi, et flâner dans les rues ou aller déjeuner aux Deux Garçons, la plus célèbre brasserie de la ville.
12: Tu sais que tu m'aimes?
10: Bien sûr.
12: Même après que tu m'auras fait l'amour.
10: Ça dépend de toi.
6: Ils y mènent une vie paisible, en famille, dans cette ville qui est encore une belle endormie, qu'une polémique va réveiller un peu. Alain et Mireille aimeraient bien pouvoir se baigner au saut du lit et faire construire une piscine. Une faute de goût majeure pour les habitants du quartier et les défenseurs du patrimoine. Une polémique qui en créera une autre. Mireille Darc aime bronzer au bord de sa nouvelle piscine en tenue d'Ève, conduisant un voisin, dont la vue donne sur le jardin, à déposer une main courante pour offense aux bonnes mœurs. Une protestation qui n'empêche pas l'actrice de continuer à lézarder nue sous le soleil aixois.
12: Je voudrais encore un peu de champagne.
10: Sommelier?
12: Est-ce que vous avez besoin du sommelier pour me servir? Et doucement, le champagne c'est fragile. C'est mon père qui m'a appris ça.
10: Ah oui?
12: Tiens, vous n'avez pas besoin du sommelier pour me tenir la main? Vous ne voulez pas coucher avec moi en plus, là, tout de suite sur la banquette?
6: Ils passeront 5 ans dans ce lieu dont la beauté laisse interdit, comme le dit Mireille. Et aujourd'hui, il n'y a aucune plaque pour rappeler aux nombreux touristes qui se baladent sur la jolie place des Quatre Dauphins que cet hôtel particulier a abrité l'une des plus fameuses idylles.
13: C'est un mot qu'elle m'a écrit, il doit y avoir 40 ou 35 ans, ou 35 ou 40, peu importe. qui résume à lui seul tout ce qu'est Mireille. Et c'est un mot que j'ai toujours avec moi depuis ses 40 ans et qui m'aide à vivre. Mon amour, il est 3 heures du matin et je n'arrive pas à dormir. Je pense à toi qui as tellement de mal à vivre. Je t'ai donné tout. Et j'ai simplement besoin d'un peu de calme et de tendresse. Et d'un sourire le matin parce que la vie est là et qu'il faut remercier le ciel d'être l'un en face de l'autre et de s'aimer.
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14: Et le cocktail américain, c'est quoi ?
15: C'est un cocktail grillé avec une sauce américaine, tomate, échalote, une pointe de cognac, du vin blanc. C'est un peu relevé.
16: Un déca,
17: pâté, jambon, c'est tout envoyé, gruyère, chantal, rosier, jambon de pays.
18: Eh ben tout ça, ça va aller dans la blanquette.
19: Bon appétit.
20: Rien n'est meilleur qu'avant, steak frites. Rien n'est meilleur qu'avant.
21: Moustache et les gros minets, emportés par un swing follement sympathique, chantaient « Rien n'est meilleur qu'un bon steak frites ». Un plat de bistrot qui fait l'unanimité, à condition d'un bon faux filet ou onglet de chez le boucher et des frites maison. Beaucoup trop de restaurants succombent à la facilité de la frite surgelée, ultra transformée, amidon modifié, fibre de pois, sucre, souvent trop molle, trop grasse et trop salée.
22: Oh bah moi j'ai des frites.
23: Oh oui, des frites.
24: Des frites.
21: Non, la frite, la vraie, celle de la femme et de l'homme moderne, est confectionnée uniquement de pommes de terre qu'on épluche, Binge, Mona Lisa ou Rosabelle, qu'on plonge en double cuisson dans un bain d'huile de tournesol, colza ou graisse de bœuf pour les puristes. Un peu de sel et basta.
25: Comme ça, la maison, avec mon papa et ma maman, quand ça nous prend, on s'éclate à la frite. Oh oui, des frites.
21: Dernièrement, le journal Libération a eu la bonne idée de faire un tour opérateur de la meilleure frite à Paris.
25: Je suis un drogué. Je me drogue à la frite.
21: Côté street food, deux adresses pour les junkies de la pomme de terre, un néo-kebab chez Mehmet, rue Ramet dans le 18e arrondissement et Patate dans le 6e rue Saint-André-des-Arts. Une échoppe, sa vitrine et une barricade de grosses pommes de terre, cornet de frites à 4 euros.
26: Coupez-les en fines lamelles, plongez-les dans l'huile bouillante, salez-les. Et vous aurez des frites. Ni Dieu, ni maître, mais des frites, bordel.
21: Autre pépite, Chantefable, 93 avenue Gambetta, du très gourmand Tom Lefebvre. Il propose des frites croustillantes qui brillent dans les miroirs de cette belle vieille brasserie 1910 avec une entrecôte de compétition et une carafe de Saint-Joseph. On n'est pas loin du paradis. Dans le peloton de tête également, les frites du Cornichon, un néo-café populaire, 2 rue des Goncourt dans le 11e arrondissement. 8 euros le cornet au comptoir avec une pinte de bière jupilaire et tout va bien. Le Polchen des Frères Dufour, rue du Cherche-Midi, contrairement à leur nom, pas de frites au four, mais de l'inattaquable bien doré.
27: On en a une friteuse sans odeur, Seb.
21: Enfin, dans l'esprit des baraques à frites des ch'tis de Roubaix ou de Tourcoing, à Vitry-sur-Seine, dans le Val-de-Marne, place Robespierre, près de la mairie, cornet de frites à 3,50€, préparé avec amour et surtout avec de la graisse de bœuf.
25: Je ne peux pas me passer de frites, c'est plus fort que moi, ça me rend fou.
21: Les tops du journal Libération, les meilleures frites de Paris à consulter sur Internet. Toutes affaires cessantes, stop au quinoa, boulgour et autres usurpatrices de patates douces qui n'a strictement rien à voir avec le tubercule de Monsieur Parmentier. Paris la frite, Paris cornet, Paris l'enfance.

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1: Au plein cœur de Tillières-sur-Avre, je demande la famille Giraud. Vous allez faire la connaissance de Mika, le papa, Ambre, la fille, et Mano, le copain de la fille. J'aurais bien aimé vous présenter Céline, la maman, mais elle est au boulot. Faut bien qu'il y en ait qui bosse. Céline, vous la verrez demain, vu que j'ai des raisons de dormir chez eux ce soir. Je vois pas de porte, alors je toque au carreau. Une jeune fille ouvre la fenêtre.
2: Allô, Ambre ?
3: Oui, c'est ça.
2: Le papa, il est pas là ?
3: Il doit être à l'intérieur, je pense.
1: Ok, j'entre comment ?
3: Je vais t'ouvrir le portail.
2: Ah, t'es trop mignonne.
3: Peut-être c'est ouvert, je sais pas.
2: Bah, je regarde,
3: t'ouvrir.
2: Hein.
3: Ouais.
1: Bah, j'avais pas vu le portail. C'est ouvert.
2: C'est moi ?
1: Non, c'est ouvert.
2: Tu vois, c'était ouvert.
1: Bah ouais. Mika a l'air d'aller bien.
2: Très bien, très bien. Très
1: pourquoi
2: bien,
1: c'est si grand ici ?
2: Parce que c'est un ancien relais de poste, l'ensemble.
1: Ah, d'accord.
2: Ouais, ça a été considéré un peu comme une ferme ici, il y avait des chevaux.
1: Regarde ces perdus grands ouverts qui sont ni grands ni verts à la base, mais qui se demandent ce que tu viens faire là.
2: Je viens voir parce qu'il paraît que c'est une famille d'artistes ici. Papa, maman.
4: Ouais, Ambre.
2: Mano, tout le monde est dans l'art, quoi.
4: Oui, un petit peu, ouais.
2: C'est toi qui as impulsé tout ça
4: hein. Alors, je pense, hein, je suis le premier. Hein. Bah, c'est les enfants qui ont suivi. Hein. On appelle ça reproduction sociale. Hein. Un artiste fait des enfants artistes, voilà, ouais, c'est ça.
1: Vous avez fait la connaissance d'Ambre ?
3: Moi, je fais un peu tout, mais surtout de l'installation et de la performance. Donc, je mélange plein de médiums, surtout dans la sculpture. Et après, j'intègre des éléments de son, de vidéo, dedans.
1: Et papa, il fait quoi ?
4: Si tu fais le tour dans la maison, on va voir qu'il y a pas mal de peintures. Peintures objets, des sculptures.
1: Voilà. Et Mano, il fait quoi ?
3: Des films 3D et du son.
1: Et Cécile, la maman, elle s'exprime beaucoup dans le textile.
4: Voilà.
1: Tout ça sur l'impulsion de Mika, le papa.
4: Bah, finalement, c'est dans le lieu dans lequel où ils ont dû me voir. Et Ambre, toute petite, elle était à la fois dans le bac à sable, le béton, les briques, après les petits bricolages, puis après dans les œuvres, dans la peinture à l'atelier, et ainsi de suite, quoi.
1: À la base, la famille n'est pas du coin.
4: On n'est pas vraiment normands. Mes enfants sont normands parce qu'ils sont nés en Normandie, mais nous, on vient du Loir-et-Cher.
5: Ah, ta famille habite dans le Loir-et-Cher. Ces gens-là ne font pas de manière.
1: Je crois qu'on vous avait pas encore présenté Mano.
6: Mano, Mano.
1: Le vidéaste de la famille.
2: Ça va, Mano ? T'es réveillé ?
7: Ouais, c'est bon, je me suis réveillé.
1: Bah, il dormait pas, il bossait.
2: Hein. C'était 3D, tes images. De synthèse
7: ouais, là je bosse des storyboards pour un film.
2: Et tu fais une école
7: Non, j'ai fini là.
1: Il a fini.
7: J'ai fini et depuis que j'ai quitté les Beaux-Arts, je me suis mis à l'animation 3D.
2: Là, c'est un atelier là.
4: Oui.
2: Ah, mais il y avait de la place. Hein.
1: Il en faut pour toute la famille.
4: J'ai coupé la radio, j'avais mis la radio donc.
2: T'avais mis quoi comme radio?
1: Change de sujet.
2: Ah, ici c'était le.
1: Bravo.
4: Voilà.
2: C'était pour les chevaux quoi.
4: Alors, t'as la mangeoire, t'as même l'abreuvoir qui est en dessous là, qui est en zinc.
2: La mangeoire sert de rack aujourd'hui pour les tableaux de qui? De toi alors?
4: Surtout de moi. Ouais. Donc là, c'est la partie atelier, artiste. On fait des toiles, de la peinture, de la sculpture, découpage, assemblage. Il y en a un peu partout.
1: Sinon, Fred, t'avais pas un truc à leur dire?
2: Je vais dormir chez vous ce soir.
4: Si tu veux, il n'y a pas de problème.
2: Et puis, il n'y a pas de problème, il y a surtout de la place.
4: Ah, bah, il y a surtout de la place, oui, voilà. Beaucoup de place.
2: Parce qu'il y a un truc qu'il faut absolument que vous me montriez demain.
4: Oui.
1: Petit indice.
2: Et demain, on va changer de rue.
4: Tout à fait.
2: Tu vas me montrer un truc qui est dans la rue du château, là.
4: Oui.
2: Je pense que ça va en halluciner plus tard.
4: Ah oui, je crois aussi, oui.
1: Bon, bah, vivement demain.
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8: Ah, le matin, on fait la toilette et faut nous prendre pour des gobettes.
9: Périchon dans le texte.
8: La gobette, c'est la truie ou la métreux, qu'elle est de ses petits gouris. Ah, par chez nous, c'est pas comme chez les Bertans, j'en pas de gros élevage de cochons. Dans le temps, dans les fermes, on engraissait un verra, en que des truches et puis les yeux grasses. Puis, on y faisait sa fête. C'était la Saint-Cochon. Tout le monde venait aider la famille, les voisins, pour éplucher les oignons, faire le boudin puis les saucisses, saler la viande et puis casser la croûte. On buvait une goutte, puis bien souvent une deuxième. Celle-là, on l'appelle le rince cochon. Même si on l'élève pour le manger, ça n'empêche pas de l'avoir de la tendresse pour le cochon. Écoutez donc ce qu'en dit Jules Gilbert.
9: En périchon dans le texte.
8: Ah, je l'avais acheté sur le champ de foire, le 1er de septembre à Saint-Martin. Oh, il était vif, c'est à pas croire. Deux grandes oreilles, le museau mutin. Le soir, un coup formé dans l'étable, il a ben dû trouver le temps long. Il a regretté ses bains manchables, tous ses petits frères, les autres laitons. Oh, doucement, il s'est fait à sous-nauge, ou qu'il y avait du boire à gogo, à la paille fraîche qui fait sa bauge, ou qui ronflait comme un sous-l'eau. Oh, pour le pousser, je peine à ingérer. Toute la journée, il dévorait. Puis un soir, j'ai dit à ma vieille, c'est temps, faut qu'on tue notre bestiaux. Eh ben, ça nous a fait quelque chose, à la Mélipia Mouet. Ça l'a pas empêché de faire la fête. Ce chagrin-là, c'est vite passé. J'en fais des pâtés en clatette, des grands boudins que j'en épicé. J'en ai mangé de la couchouna et que j'en arrosé en que du vin gris. Des andouillettes et des tripoilles, des saucisses et du boudin frit. Le soir, hein, j'étais ben tout un peu pompette. Ouais, émotionné pour de bon, j'ai ben failli gâter la fête. Comme un vieux, je pleurais mon cochon.
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1: La dernière fois que vous y êtes allé, je suis sûr que vous aviez un kawé fluo et un petit goûter dans un sac en plastique préparé par maman. Avec plus de 80 oiseaux de proie et 30 espèces différentes, et surtout un spectacle où le seul effet spécial, ah bah c'est la nature elle-même, aujourd'hui, je teste pour vous la volerie des aigles. Nous sommes dans les ruines du château de Kilsheim. C'est juste sous le Haut-Königsbourg. Et je grimpe les derniers mètres à pied vers la volerie, où je suis déjà accueilli par Eric Renaud, le directeur du site, et une équipe de soigneurs passionnés, et quelques cris que j'entends au loin, assez impressionnants, d'oiseaux qui ont l'air quand même assez gros. Et on commence par les coulisses, derrière la zone qui est accessible au public. Et Alexandre, qui est soigneur, est équipé d'un gant en cuir sur tout le bras, et surtout, il est d'un calme absolu. Et je crois que c'est nécessaire. Et autour de nous, plein d'oiseaux. Et chacun d'entre eux est identifié, suivi, observé quotidiennement. Et j'apprends d'ailleurs que les oiseaux ne sont jamais forcés à voler. Ah non, non, non. Ils participent volontairement grâce à un entraînement basé sur la confiance et le renforcement positif. On les encourage, puis on leur donne des petites gâteries pour les remercier quand même. Et c'est ainsi qu'Alexandre me propose évidemment de tenir le gant. Oui, alors pas pour sortir la tarte du four, hein, mais pour tenir, non pas un pigeon non plus, hein, mais bel et bien un aigle, oui, qui passe tranquillement du gant d'Alex et au mien, voilà. Battement d'aile XXL, je sens les plumes sur ma face. Ah oui, parce qu'il fait son petit point, hein, le petit bonhomme. Et heureusement que je suis accompagné, hein. Et étonnamment, je n'ai pas eu trop peur, parce que le regard de l'aigle est si perçant que j'étais quelque peu fasciné. Même si mon bras, lui, l'était un peu moins. La volerie des aigles, c'est la première volerie créée en France. C'était en 1968. Et à l'époque, elle avait été créée surtout pour changer l'image qu'on avait des rapaces, qui ont été longtemps persécutés. Allez, hop, le spectacle commence. Je m'installe dans les gradins et je constate que pas de musique spectaculaire, hein. Juste une voix, des explications sur la vie et les comportements des rapaces. Et soudain, lointain dans le ciel au-dessus de nous, un vautour apparaît au-dessus des remparts. Silence total. Et même les enfants arrêtent de parler. Ça, c'est pas mal. Le soigneur explique que certains oiseaux dépassent même les 2 mètres d'envergure. Et c'est grand 2 mètres, hein. Et il demande au public de rester bien immobile pour faire un passage encore plus près de nos têtes. Alors j'applique, je reste immobile, et sauf que ma tête, elle continue de regarder l'oiseau au-dessus de nous, un peu comme au tennis. Mauvais réflexe. Et j'entends mon voisin qui me chuchote « Faut pas bouger !» Ah oui, en effet, hein, parce que plusieurs rapaces s'élancent, hein, chouettes, aigles, pigargues, et on en prend plein les yeux. En tout cas, moi, j'ai retenu une chose, hein, c'est qu'ici, c'est pas les humains qui regardent un show d'oiseau, c'est plutôt l'inverse, hein, c'est les oiseaux qui nous observent en train d'essayer de rester calmes. Et ça, c'est tout un spectacle.
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6: Et nous sommes à Châteldon, un charmant village du Puy-de-Dôme connu pour son eau minérale et ses ruelles pittoresques. Et désormais également pour une illustratrice, Christine qui est avec nous, Christine Flamand. Qu'est-ce qui a été le plus rude, Christine ? Racontez-nous sincèrement, plutôt le climat ou les Auvergnats ?
10: Ni l'un ni l'autre. Le climat, ça m'a beaucoup plu parce que de nouveau, on trouve vraiment les saisons, l'automne, l'été, l'hiver et l'hiver vraiment, quoi, avec de la neige. Donc ça m'a beaucoup plu. Les Auvergnats, j'ai été très bien accueillie dans ce village, donc ça m'a pas pesé. Ce qui a été plus dur, c'est, en fait, pour moi, ça a été de l'éloignement de Paris, c'est-à-dire plus voir mes amis, ma famille, pas pouvoir aller au cinéma en sortant de la maison. Il faut prendre la voiture pour tout faire, faut prendre la voiture. Alors qu'avant, tout faire faire, je prenais mon vélo. Bon, ici, c'est pas possible. C'est plutôt une vie complètement différente de la vie parisienne. Cela dit, je m'y attendais. Et en fait, j'ai aimé Châteldon et Lauvergne pour des choses différentes, hein. Pour la nature, pour les balades.
6: Et est-ce que le changement d'environnement a influencé votre travail?
10: J'ai pas eu cette impression-là, quoique. C'est-à-dire que quand j'arrêtais de travailler, je pouvais aller marcher dans la montagne, dans la campagne alentour. Et ça, c'était très agréable, beaucoup plus agréable. Avant, je veux dire, fallait que je prenne mon vélo, que j'aille soit dans Paris, soit au bois de Vincennes. C'est pas pareil, quoi. Donc, peut-être une espèce de quiétude.
6: Moi, j'aimerais savoir, Christine, comment vous êtes devenue illustratrice? Qu'est-ce qui s'est passé? Qu'il y a eu un déclic à un moment ou à un autre? Ou alors, dans la famille, il y avait déjà des gens qui avaient ce genre de talent?
10: Non, alors, mais on lisait beaucoup. On a eu des livres pour la jeunesse. Moi, j'admirais énormément les livres qu'on nous offrait ou qu'on pouvait lire quand j'étais enfant. Ce qui me plaisait pas, c'est que les princesses, elles étaient toujours blondes aux yeux bleus, ce qui n'est pas mon cas. Donc, je me pensais que moi, si j'avais dû faire l'illustration, je l'aurais fait autrement, évidemment. Et puis, donc, j'ai suivi des études de lettres. Je n'ai pas vraiment écrit de livres pour la jeunesse. Par contre, j'ai commencé à prendre des cours de dessin. Et j'ai commencé, donc...
6: C'était en vous. C'était vraiment une certitude.
10: Oui, oui, mais sans savoir si ça allait marcher.
6: Oui, mais c'est ce que vous vouliez faire.
10: Exactement, voilà. Donc, j'ai travaillé en autodidacte à illustrer des contes, des comptines, des petites histoires que j'inventais, que j'allais présenter régulièrement aux éditeurs, qui me refusaient parce que c'était quand même très, très maladroit ce que je faisais. Mais à l'époque, c'était quand même assez facile.
6: Donc, maladroit, c'est-à-dire?
10: C'était mal dessiné, quoi. Vraiment, oui. Mais
6: c'est avec du recul que vous dites ça.
10: Oui, bien sûr. Ah oui, à l'époque, je trouvais que c'était
6: très
10: pas mal.
6: Fière de vous, à l'époque.
10: Non, quand même, non. Non, non, quand même, je voyais bien par rapport à d'autres. Mais je trouvais que malgré tout, ça allait.
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11: Le principe des petits bonheurs, c'est d'aller au petit bonheur, donc au hasard, faire des rencontres avec le micro ici à la main, le tout à l'improviste, sans rendez-vous, sans se présenter. Alors, je vous en ai trouvé un en Savoie. Nous sommes au pied du massif de la Chartreuse.
12: Oui.
11: C'est à vous cette maison?
12: Oui.
11: On est à Saint-Jean-de-Coux ici, c'est
12: oui,
11: ça?
12: Oui, le hameau de Côte-Barrière.
11: Côte-Barrière.
12: Oui.
11: Et alors, cette maison, je l'ai déjà repérée.
12: Ah bon?
11: Parce que derrière les vitres, on voit plein de coupes, de trophées divers et variés.
12: Bah oui, parce que je suis un ancien motard, champion de France de la montagne en 1983. Et là, actuellement, je roule en moto ancienne. Je fais des démonstrations avec une demi TZ de 80.
11: Et donc, je suis passé plein de fois, il n'y avait personne. Et là, vous êtes en train de sortir une moto du garage.
12: Voilà. Donc, c'est la moto d'une copine que je vais passer au contrôle technique. C'est pour ça que je n'ai pas trop le temps, mais j'ai 5 minutes.
11: Oui, parce que là, pour le coup, ce n'est pas une moto de compétition,
12: non,
11: celle-là.
12: Non, ce n'est pas une moto de compétition. C'est une moto classique, une 125 Suzuki. Voilà. Donc, je m'appelle Monsieur Gomez Manuel. J'ai été motociste pendant 45 ans. Oui, j'ai fait de la compétition pendant 12 ans au championnat de France la montagne, et dont j'ai eu le titre en 1983.
11: Motociste, ça veut dire quoi?
12: Ben, j'ai un magasin de moto.
11: Une passion depuis toujours?
12: Ah ben oui, depuis l'âge de 15-16 ans, dans la moto, et j'ai toujours fait que ça.
11: Bon, maintenant, vous n'êtes plus un perdreau de l'année?
12: Non, parce que je suis retraité depuis 3 ans.
11: Voilà. Et vous roulez encore à moto?
12: Ah ben bien sûr, oui. Je roule en moto dès que j'ai l'occasion, quoi. Et là, je vais faire mécanicien au Bol d'Or pour un équipage. Et j'ai fait les 24 heures de Barcelone aussi en tant que mécanicien.
11: D'accord.
12: Voilà.
11: Et là, des motos, il y en a plein le garage?
12: Non, j'ai plus rien. J'ai que mes deux motos de course, mais je peux pas vous les faire voir. Elles sont dans la remorque du camping-car et du coup, il faut que je sorte tout. Faudrait que...
11: Et parce que vous tournez toujours?
12: Bien sûr, je fais des démonstrations. J'étais au Sunderize Classic en 2024, 2025. Donc, c'est au circuit Paul Ricard. J'ai roulé avec des grands champions, c'est le Christian Saron, Giacomo Agostini, puis tous ceux que j'oublie, quoi.
11: Des démonstrations de quoi?
12: De vitesse. Sur le circuit du Paul Ricard, au Castellet.
11: Sinon, là, aujourd'hui, vous ne faites plus de moto au quotidien?
12: Si, j'ai une moto pour rouler tous les jours, mais bon, je dois faire 500 km par an parce qu'on n'a pas le temps. On est retraité, on n'a pas le temps.
11: Ah oui, c'est ça. Bon, et sur la route, vous astiquez un peu?
12: Oh, ça m'arrive, mais en faisant attention au radar comme celui qui est là.
11: Oui, alors, on a la nationale, celle qui amène de la route des échelles là, jusqu'à
12: Chambéry. Voilà.
11: Et donc là, il y a un radar tourelle, là, on le voit bien depuis chez vous.
12: Ouais, bien sûr. Donc là, avec des trucs comme ça, on fait attention. Voilà.
11: Bon, ben merci de m'avoir accordé un petit peu ce temps. Ben, juste cette question, parce que finalement, c'est ça qui m'amène.
12: Oui.
11: C'est quoi le dernier petit bonheur de Manuel?
12: Ben là, ça va être encore au Bol d'Or là, cette année, faire le Bol d'Or en tant que mécanicien, puis avoir des amis de partout. Voilà. Et ça, il n'y a pas de souci. Parce qu'on m'appelle encore tous les jours, ben, tiens, j'ai un renseignement de demande.
11: Ben, d'ailleurs, ça sonne, on vous entend à la radio.
12: Ouais, voilà, ça sonne.
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9: Clique. 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
15: Kaikaouzout le mot clique. Ça veut dire lunettes. Ken R. Maynat, qui me disait tout ce thème d'un débat à mi-esclic. Quand j'étais petit, on me disait toujours d'enlever mes lunettes avant de faire le sport. Et un jour, Udi n'est pas tiré de la mi-esclic. Je ne les ai pas enlevées. Et Balou qui aimait se y arriver de M-Cup. Et ma esclic qui s'est sous une copate. Il y a eu un ballon qui arrivait dans ma tête.

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3: Quelle qualité doit avoir un sportif de haut niveau ?
4: Des forces, des muscles, manger sain et beaucoup boire.
5: Il faut beaucoup, beaucoup s'entraîner pour faire le sport qu'on veut.
6: Pour faire marcher ses muscles.
5: On s'entraîne beaucoup, genre on fait de la muscule, prendre des poids de genre 40 kilos sur ses bras et tenir le plus longtemps pour avoir des muscles.
3: Et vous connaissez des sportifs de haut niveau ?
6: Ah oui. Cristiano Ronaldo,
5: Teddy Riner, Kylian Mbappé,
6: Lionel Messi,
7: Léon Marchand,
6: Félix Lebrun et Alexis Lebrun.
3: Et ils faisaient quoi eux ?
6: Du ping-pong.
3: Vous les avez regardés pendant les JO ?
6: Oui, de temps en temps.
5: Moi, je les ai pas regardés, mais
6: j'ai vu surtout.
5: J'ai vu juste Teddy Riner parce que j'aime bien karaté, mais j'ai arrêté.
6: Moi, j'ai vu beaucoup, beaucoup plus de fois Léon Marchand, même si je préfère beaucoup plus le ping-pong. Il faisait vraiment des trucs magnifiques.
8: Will Bayama, je crois, pour la France, le basketteur. Et après, il y avait un Américain. Après, je sais pas comment on l'appelle, mais ma belle-mère, elle avait crié le King, mais je crois pas que c'est son prénom.
3: Est-ce que vous aimeriez être un sportif ou une sportive de haut niveau, vous ?
5: Oui.
6: Non. Parce que ça demande trop d'exercice.
5: Faire de la piscine, j'aime bien. Ça fait marcher les bras, les jambes en même temps. Et ça demande beaucoup d'entraînement, du coup j'adore.
6: Moi, oui, parce que j'aimerais bien faire beaucoup de ping-pong. Parce que c'est mon sport préféré. Et Félix Lebrun, il m'a donné un bon coup d'énergie. Maintenant, j'en fais un club et voilà.
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9: Avaler des légumes aux ados, c'est souvent mission impossible.
10: Parce que c'est pas bon.
9: Et si en plus les légumes sont moches, bah là c'est carrément la guerre.
11: Oh, toi, file dans ta chambre, avec ça saute. Dépêche-toi, allez, ouste.
9: Carottes tordues, navets craquelés, patates trop grosses ou trop petites, difficile de leur faire avaler tout ce qui sort des standards parfaits des supermarchés.
12: Non, j'ai pas faim.
9: Du coup, les légumes moches finissent à la poubelle. Pourtant, ces légumes-là ont autant de goût, voire plus de caractère. Mais non, non, non, ils ne rentrent pas dans le moule. Comme dans la vie, ce qui n'est pas dans la norme est souvent mal perçu. Et dans l'alimentation, bah, carrément jeté.
13: Je me rappelle dans le temps que, quand j'étais petite, qu'on ne gaspillait rien.
9: Au lycée d'Avier à Joigny, on a décidé de casser les codes et de ne rien gaspiller avec une soupe un peu spéciale.
14: Tiens, ça c'est de la soupe au chou.
9: Alors, elle n'est pas forcément au chou, mais tous les mercredis, entre 10h-10 et 10h10, c'est l'effervescence dans la cafétéria. Des centaines d'ados, des cuillères qui s'agitent, des verres de soupe qui disparaissent en un clin d'œil, 150 portions englouties avec le sourire. Le secret ? Une soupe préparée avec des légumes moches. C'est tellement bon. Bah oui, des carottes difformes, des pommes de terre irrégulières transformées en un délice récompensé.